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La famille cachée moi n'a mon coup goussa à la profonde douleur d'annoncer aux amis, frères et connaissances les décès de leur sœur et tante Obiralo, cachée moi Jeannette, s'est revenu le 20 août 2026 à Kinshasa en attendant les programmes officiels des obsèques. Les décès tient son domicile 6 à Moukouk en face d'Iteran. Pour la famille, Kalumuna, cachée moi Carlos, frère de la défunte, signe le présent communiqué. La famille Chimanuka Masonga a la profonde douleur d'annoncer les décès de son fils, père, oncle et grand-père, Joseph Chimanuka Birego, mort survenu mardi 18 août 2026 en début de la soirée à l'hôpital provincial du Bukavu. L'aide est organisée à Kabari, au domicile familial de Mouira, localité Kalulu, dans le groupement des Bougoré, à Bukavu, à la résidence familiale 6 avenue du Plateau, au numéro 52 Angouba, à Kinshasa, au plateau des résidents des 35 ans, Université de Kinshasa, commune Lemba, chez Papa David Chimanuka, et à Lubumbashi, au plateau Caravia, avenue Mouheta, au numéro 70, chez les Chinamoula. Le programme des obsèques est prévu de la manière suivante. Mardi 25 août 2026, 7h30, levée du corps à la morgue de l'hôpital provincial de Bukavu et départ pour Kabare Mouira. 10h, messe de requiem au secteur Mouira à 12h, départ pour les domiciles familiales, suivi de l'enterrement dans la concession familiale de Mouira. 13h, banc des consolations, mercredi 23 août 2026, les VDDI, suivi de la cérémonie d'intronisation, messe d'action des grâces au domicile du défunt à Mouira, fête à Bukavu, le 21 août 2026, Olivier Chimanuka signe le présent communiqué. 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

Matangazo Mbalimbali, les chefs de la sous-division éducationnelle Bukavu 4 en collaboration avec les Panthères chefs de poule, dit primaire et dit secondaire Bukavu 4 invite tous les chefs d'établissement des écoles maternelles, primaires et secondaires, de sa juridiction, tous les réseaux confondus à venir participer à une assemblée générale élargie qu'il organise à leur intention dans la grande salle de l'Institut Imani Panzi, c'est lundi 24 août 2026 à 8h précise. Ordre du jour, préparation de la rentrée scolaire 2026-2027, vu l'importance des points inscrits à l'ordre du jour, la présence de chaque chef d'établissement et le respect de l'heure sont indispensables. Fait à Bukavu le 19 août 2026, le chef de la sous-division éducationnelle Bukavu 4, Msafiri Chalou Koma Moïse, signe le présent communiqué. 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Le secrétaire général académique de l'Université officielle de Bukavu, IOB, informe qu'il a déjà commencé les inscriptions pour l'année académique 2026-2027. Les inscriptions concernent les classes de recrutement, les promotions montantes, le master complémentaire, le master professionnel en psychothérapie, les cycles de doctorat, modalités d'inscription. Les candidats sont invités à se présenter du lundi au samedi, de 8h à 16h, au bureau des inscriptions situé sur le site suivant: site des cliniques universitaires de Bukavu, ancien hôpital Mwanzi, site des Karali. Les conditions d'admission leur seront communiquées sur place. Inscription en ligne. Les candidats peuvent également effectuer leur démarche directement sur le portail du site web universitaire www.iob.ac.cd. Offre de format, 8 domaines et des écoles pour un total de 30 filières. L'Université officielle de Bukavu organise les enseignements répartis comme suit: domaine des sciences juridiques, politiques, administratives, domaine des sciences économiques et des gestions, sciences des gestions, domaine des lettres, langues et arts, domaine des sciences de la santé, domaine des sciences de l'homme et de la société, domaine des sciences et technologies. Il y a également domaine des sciences agronomiques et environnement, domaine des sciences psychologiques et de l'éducation, école de mine et école de criminologie. Dans l'école de mine, nous avons génie minier, génie métallurgique, génie du pétrole et gaz, pétrochimie et raffinage, orientation forage et production, génie civil, orientation structure et ouvrage, d'art hydraulique et construction hydraulique. Pour l'école de criminologie, les filières organisées sont sécurité intérieure, criminologie économique et environnement. Fait à Bukavu, le 24 juillet 2026, le secrétaire général académique Munenge Mudage Florent, professeur, signe les présents communiqués. 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
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Pour le centre médical Elisabeth, Dr Kimanga Kikungwe, le fils, médecin directeur, signe le présent communiqué. 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Les facultés des sciences agronomiques et environnement, filière production animale, végétale, technologie agro-industrielle, gestion des eaux, sol et assainissement, médecine vétérinaire, faculté de 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comme filière théologie protestante, l'IEA met à la disposition un internat distinct pour les filles et les garçons, offrant des logements et les différents standards afin de répondre aux besoins de tous. Deux bus sont également prévus pour assurer les transports des étudiants. Les inscriptions se prennent chaque jour du lundi au vendredi de 8h à 16h. Lieu d'inscription à l'IEA Paris Tora Centrale en ville. Bâtiment de la représentation de la 8e CEPAC Exercise à côté du bureau de la DGI. Il est aussi possible de vous inscrire via les liens https://iat. web.ieabukavu.net/iat application. 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Fait à Bukavu le 27 juillet 2026, le professeur docteur Ayagiroué Bassingere Balthazar Rodrigue signe le présent communiqué. Le directeur de l'ITC lui informe les parents, les titres ainsi que tous les élèves désirés de poursuivre leurs études que les inscriptions de nouveaux élèves pour l'année scolaire 2026-2027 sont ouvertes chaque jour du lundi au samedi de 8h30 à 14h. Les inscriptions concernent la pédagogie générale, commerciale de gestion, nutrition sociale et agronomie. Les parents et candidats sont invités à se présenter au bureau de l'école situé à l'Uro, en face de la CRSN Luro, dans la clos de l'épée Kabindi, muni de documents scolaire et qui, afin d'accomplir les formalités d'inscription dans les délais prévus, hâtez-vous car les places sont limitées. Pour tout renseignement, appelez les numéros 99 69 39 692, fait à l'heure le 10 juillet 2026. Ombeni Mugaruka, Jean Dédier, préfet des études, signe le présent communiqué. L'Université de développement durable ISDR Bukavu informe qu'il a déjà commencé les inscriptions pour l'année académique 2026-2000. 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
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L'IDAC accueille également de nouveaux candidats dans le programme de master en politique territoriale de développement durable et stratégie entrepreneuriale. 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Contact 99 86 75 510, professeur Désiré Bayongwe. Désiré Bayongwa, pardon, recteur, signe le présent communiqué. 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L'Institut supérieur de développement rural de Bukavu, ISDR alors Bukavu en sigle, porte à la connaissance des anciens et nouveaux diplômés des humanités que les inscriptions pour l'année académique 2026-2027 ont déjà commencé et continuent. Et se prennent chaque jour du lundi au vendredi de 8h30 à 15h à la division des inscriptions et contrôle des scolarités de l'ISDR. Pour cette année académique, l'ISDR Bukavu organise des enseignements du premier et deuxième cycle en développement rural dans 6 anciens départements mentionnés à savoir organisation sociale, planification régionale, administration et management public, environnement et développement durable, genre et développement durable, et des nouveaux départements à savoir technologie à grand distrait, l'agroéconomie. Condition d'admission, avoir obtenu son diplôme d'État ou un titre équivalent. Ce sont des conditions pour bac 1 du système LMD. Payer les frais d'enregistrement du dossier évalué à $15 américains pour le candidat ayant obtenu 60% ou plus à l'examen d'État, ou $20 américains pour le candidat ayant obtenu moins de 60%, y compris les frais d'organisation du test d'admission. Remplir les formulaires d'inscription qui se trouvent sur le site de l'université www.isdrbukavu.ac.cd. Et conditions d'admission en master 1, M1, L2, LM2, avoir terminé la troisième année de licence en développement rural, remplir les formulaires d'inscription disponibles à la division des inscriptions et contrôle des scolarités et sur les sites web des listes Bukavu cité, payer les frais d'inscription évalués à $30 américains. Conditions d'admission à licence spéciale, avoir obtenu les diplômes de graduant en développement rural, présenter les relevés des cotes, déjà 1, G2, G3, de l'ancien système PADEM, payer les frais d'inscription évalués à $20. À notre liste d'herbes qu'a inscrit pour cette année académique 2026-2027 dans son programme de troisième cycle, en master complémentaire et en doctorat, dans les orientations suivantes, socio-économie et planification de développement, technologie et gestion des ressources naturelles et genre et gouvernance du territoire. Conditions d'admission en troisième cycle,
présenter les photocopies conformes aux originaux des diplômes d'État des graduats des licences et les candidats. Pour les candidats en master complémentaire et des masters pour le candidat au doctorat, présenter les photocopies certifiées conformes à l'originaux de tous les relevés G1, GDG 3, L1, L2, un certificat d'aptitude physique récent, un curriculum académique actualisé. Il y a des demandes d'inscription à l'adresse. Il y a des demandes d'inscription qui sera adressée au secrétaire général chargé de la recherche à l'ISDR Bukavu. Une fiche d'inscription à trouver sur le site web cité. Payer les frais d'inscription pour le candidat au doctorat, présenter un projet de thèse. Un autre, l'ISDR Bukavu lance une formation à courte durée dans les domaines suivants: hydraulique rurale, consultance en développement, communiqué en développement. Les conditions d'admission sont les suivantes: avoir obtenu son diplôme d'État ou son équivalent, payer $30 américains de frais d'inscription, compléter les formulaires d'inscription se trouvant sur le site www.isdrbukavu.ac.cd. Fête à Bukavu le 19 août 2026. C'est le secrétaire général académique Roger Matumabiri qui signe le présent communiqué. L'Institut supérieur des commerces de Bukavu, ISC Bukavu, établissement public d'enseignement supérieur, inscrit les nouveaux et anciens diplômés d'État pour l'année académique 2026-2027 dans les filières suivantes de formation qu'il organise: logistique et transport, fiscalité, douane et accises, banque, microfinance et assurance, informatique des gestions entrepreneuriales et gestion de PME, comptabilité et finance, gestion de ressources humaines, technique et secrétariat des directions, marketing et communication. L'ISC Bukavu organise les vacations jour et soir. Les détenteurs de baccalauréat sont aussi priés de venir prendre inscription à Master 1, LM 2, Bac plus 1. Les inscriptions se prennent alors. Les inscriptions se prennent tous les jours ouvrables. En première année des licences LMD Bac plus 1, année L2 LM2, L3 LM2, Master 1 et Master D de 8h à 16h à la direction générale de l'ISC Bukavu, 6 avenue Kibombo numéro 13 dans l'immeuble Barkana Meso à quelques mètres de l'hôtel Delicia. La rentrée académique 2026-2027 est fixée au jeudi 15 octobre 2026. 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Fête à Bukavu le 6 juillet 2026, le secrétaire général académique Balia Mwabotulina Bokrisan, professeur, signe le présent communiqué. 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

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La famille Boulambo, moi Saint-Jean-Marie. La famille Boulambo, moi Saint-Jean-Marie, a la profonde douleur de vous annoncer la mort de la femme Faïda Chantal, mort survenue à son domicile, 6 à Kadutu, quartier Chimpunda Avenue, Kakoba, 1 et Lila A, le Vendée août 2026 à 8h. Que cette triste nouvelle parvienne à la grande famille Bikulo Babulenga, à tous les amis et connaissances, au révérend pasteur Massilia Shindano et à toutes les églises de l'Axe Chai, à la famille du pasteur Luanga Wisoba, à sa belle famille se trouvant à l'essence qu'en régie, famille Mirindi à Bosco et les familles se trouvant à Mwenga et Kamitu. À ses enfants se trouvant à Kinshasa, Aristak, Mulonda Floche, Luanga, Faustin, Luanga et Tao Busoka. Le programme de l'enterrement se présente de la manière suivante. Lundi 24 août 2026 à 7h30, retrait du corps de la morgue des cliniques universitaires de Mwanzi. À 8h, quilte à l'église 8e Sepak Chai. À 10h, départ pour l'enterrement au cimetière de Ruzizi. À 14h, levée d'œil à son domicile. 6 à Kadutu, Chimpunda et Lila A. Pour la famille Boulambo, moi Saint-Jean-Marie, Aleba, Boulambo, Alban, signe ses communiqués. 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

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Pour le centre médical Elisabeth, docteur Kimanga Kinkungwe, le fils médecin directeur, signe ses communiqués. Le centre universitaire du PCIP porte à la connaissance de la population de Bukavu et ses environs qu'il procède aux inscriptions des nouveaux candidats finalistes du secondaire et les anciens diplômés intéressés de poursuivre leurs études universitaires au CIP pour l'année académique 2026-2027 en L1 LMD, L2 LMD, L3 LMD, Master 1, Master 2, Master complémentaire dans les domaines et filières ci-après: domaine des sciences de l'homme et de la société, filière sciences de l'information et de la communication, théologie protestante, sciences sociales, paix et résolution des conflits, ainsi que la criminologie. Domaine des sciences économiques et de gestion, filière sciences économiques, ainsi que les sciences de gestion, avec comme orientation gestion financière, gestion des ressources humaines, informatique appliquée à la gestion, entrepreneuriat et gestion des PME. Domaine des sciences agronomiques et de l'environnement, avec comme filière production végétale, ainsi que la filière de production animale. Domaine des sciences de la santé, filière de santé publique, management de politique et système de santé, épidémiologie, santé, environnement et développement durable. Domaine de psychologie et sciences de l'éducation, avec comme filière psychologie, ainsi que la filière des sciences de l'éducation. Des bourses locales pour ceux de la filière de théologie sont présentes. 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Le secrétaire général académique, professeur docteur Marcelin Lunanga Mukunda, professeur associé, signe ses communiqués. L'Université catholique de Bukavu informe le public et la période des inscriptions pour l'année académique 2026-2027 va du 3 août au 7 octobre 2026. Sa modalité: inscription en ligne sur le site web ucbukavu.ac.cd. Assistance pratique, une équipe disponible au site de Bugabo pour aider les candidats. Domaine de formation à l'UCB dans le système LMD, agronomie et environnement, sciences juridiques, politique et administrative, droit, économie et gestion, sciences de la santé, médecine humaine et santé publique, gestion civile, génie civil voulais-je dire, métallurgie et chimie industrielle, architecture, informatique, sciences de l'homme et de la société, sciences sociales, criminologie. Éléments du dossier: une
une lettre manuscrite de demande d'inscription, pièce scolaire, bulletin de la 3e et 4e année des humanités, preuve de réussite à l'examen, une attestation de naissance, un certificat d'aptitude physique et une photo passeport. Calendrier, test d'entrée le 8 octobre 2026 sur le site Monseigneur Moulin-Doigt, lycée Wimma, pour ceux qui réunissent les conditions d'admission à médecine sans exception et ceux d'autres facultés ayant réussi avec moins de 60% à l'examen. Matière à préparer pour les tests français et culture générale pour les candidats en sciences sociales et criminologie, ainsi que droit français et mathématiques pour les autres. Rentrée académique le 15 octobre 2026. Début de cours pour les premières années de baccalauréat, licence 1 et les classes préparatoire le 19 octobre 2026, début de cours pour les classes montantes le 9 novembre 2026. Ainsi fait à Bukavu, le 20 juillet 2026, vice-recteur aux affaires académiques, professeur docteur ingénieur Aimé Rikazi Bissimwa signe ses communiqués. 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Les candidats intéressés sont priés de passer au secrétariat du centre pour les formalités de lundi au vendredi de 8h à 15h. Pour tout autre renseignement, adressez-vous au secrétariat de l'IFP SOS Bukavu à Karalé dans l'enclos du centre médical SOS. Bienvenue, contact 097 082 43 55 085 333 1479, c'est la direction du centre qui signe ces communiqués. Les chefs de la sous-division anticassonnelle Cabaret 1 invitent tous les chefs d'établissement, tant du primaire que du secondaire, gestion confondue, de son ressort, à participer à une réunion préparatoire de la rentrée scolaire 2026-2027 qui se tiendra ce lundi 24 août 2026 à partir de 10h au collège Saint-Paul à Mbobero. Vu l'importance des points inscrits à l'ordre du jour, la présence de chacun s'avère indispensable. Ainsi fait à Cabaret, le 19 août 2026, le chef de sous-division provinciale de l'éducation à la nouvelle citoyenneté Cabaret 1, Hubert Chimanuka Nyakabingu, chef de division, signe ses communiqués. 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

26. Jean-Claude Ndag est à la mise en onde devant les micros. Thaïs Bagoula Zihindula. Nous serons ensemble jusqu'à 10h, heure de Bukavu. Qu'est-ce que nous allons vous dire ce matin, ce dimanche, chers auditeurs? Depuis un temps, les centres-villes de Bukavu font face au problème d'évacuation des déchets. Pourtant, la population a loué les efforts de redynamisation du Salongo de chaque samedi. Bien que beaucoup de gens ne s'appliquent pas encore à cette tâche rendue obligatoire dans les zones occupées par l'AFCM 23, le Salongo a permis d'assainir plusieurs coins de Bukavu. L'on voyait des dépotoirs pirates et des eaux usées sur la chaussée. Pourquoi ce recul dans l'évacuation des déchets dans la ville de Bukavu, surtout dans la commune du Banda? Quels sont les efforts fournis par la mairie pour mettre fin à cette situation? Nous sommes en train d'attendre le maire de Bukavu, Nicolas Kialangalilwa, qui va nous entretenir dans ses studios de Radio Mandeleo pour éclairer l'opinion à ce sujet. Vous le savez, chers auditeurs, c'est le mardi 1er septembre 2026 qu'aura lieu la rentrée scolaire 2026-2027 sur toute l'étendue de la République démocratique du Congo. C'est l'occasion pour les parents d'acheter les fournitures scolaires, de se préparer, acheter les uniformes et préparer les enfants à la rentrée scolaire prévue le mardi prochain. Comment le parent se prépare à cette rentrée scolaire? Nous allons également parler dans ces studios de Radio Mandeleo avec les parents qui sont déjà là. 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Merci, dans quelques instants, nous allons vous rappeler certaines informations de la semaine.

0: Les invités dans ces studios. Maître Bagouma Saïdia Dédonné, il est conseiller juridique de l'ANAPECO. Bonjour, Maître Bagouma Saïdia.
1: Bonjour, messieurs les journalistes.
0: Dans ces studios, Maître Jean-Claude Mirindi, il est président honoraire de l'APEC Sud Kivu. Maître Jean-Claude Mirindi, bonjour.
2: Oui, bonjour Thaïs, bonjour à tous les parents et à tous les auditeurs de Radio Mendeleïev.
0: Nous sommes dans ce studio avec Daniel Mourola. Daniel Mourola, il est enseignant d'université.

0: Bonjour Daniel.
1: Bonjour directeur, bonjour à tous les auditeurs de la radio Mandela ainsi que les co-débatteurs avec lesquels nous sommes dans ce studio.
0: Dans ce studio, nous sommes également avec Madame Sylvie Nabintou, qui est journaliste. Madame Sylvie, bonjour.
2: Bonjour Thaïs, bonjour également aux auditeurs des radios Mandela.
0: Voilà, merci. J'ai dit que nous allons rappeler certaines informations de la semaine. Près de 5 mois après leur dernière rencontre, près de Montreux, en Suisse, le gouvernement congolais et la FCM23 s'y sont de nouveau retrouvés cette semaine. Les délégations ont discuté pendant près de 7 jours, loin des regards. Objectif? Tenter de relancer un processus de paix qui piétine alors que des combats se poursuivent sur le terrain. Un communiqué conjoint est attendu ce 23 août. Le gouvernement de la RDC et la FCM23 se sont donc retrouvés en Suisse pour tenter de relancer l'accord de paix qui semble marquer les pas. Un résultat concret ressort de cette semaine de discussions, l'adoption des mécanismes chargés de suivre la mise en œuvre de l'accord cadre de Doha, disent les sources. En revanche, aucun nouveau protocole n'a été négocié. À ce stade, seuls 2 des 8 protocoles prévus par l'accord cadre de Doha ont été traités. La réunion de cette semaine s'est déroulée sous la forme d'une retraite. Autour de la table, le gouvernement congolais, la FCM23, mais aussi des représentants du Qatar, de l'Union africaine, des États-Unis, du Togo et de la Suisse qui est le pays hôte. Certains participants ont notamment cherché à clarifier le rôle de chacun, qui facilite, qui assure la médiation et qui accompagne le processus. Un nouveau délégué américain qui remplace le président participait pour la première fois à ces échanges. Des dossiers sensibles ont été également abordés. Selon nos sources, il y a les dernières sanctions qui n'ont visé que la FCM23 et la libération des prisonniers. Sur les 15 détenus récemment remis à la FCM23, 9 seulement figuraient sur la liste d'environ 800 noms initialement transmis par le mouvement. Cette rencontre n'a donc pas produit un nouvel accord. Elle a surtout tenté de mieux organiser le suivi des engagements déjà pris selon nos sources. Attendons les communiqués finaux aujourd'hui et nous en saurons davantage. Nous allons parler de nous-mêmes comme journalistes et cette décision qui venait de nous arriver de l'Union nationale de la presse du Congo, comité provincial du sud du Kivu. Nous sommes dans l'obligation de lire ces communiqués parce que ça provient de notre corporation des journalistes. Décision numéro 001/DKT/EBM/UNPC/CESAC/SK/2026 portant suspension de l'émission Samedi Miracle sur Bukavu FM du journaliste et présentateur Claude Kachonga et de son invité Blaise Maseka du 22 août 2026. Vu la Déclaration universelle des droits de l'homme du 10 décembre 1948 en son article 19, vu le pacte international relatif aux droits civils et politiques, vu la Charte africaine des droits de l'homme et des peuples, vu la Constitution de la RDC de février 2006 telle qu'est modifiée en novembre 2011, en ces articles 22 et 23, vu la Charte d'éthique mondial des journalistes de la Fédération internationale des journalistes adoptée par la Fédération internationale des journalistes à Tunis en ses articles 1 et 6, respecter les faits et les droits que le public a de connaître constitue le devoir primordial d'un journaliste ou de lutter contre la discrimination, la diffamation, le discours de haine. Vu le Code international d'éthique journalistique de 1983 et élaboré avec les organisations des journalistes portant sur le principe de 1. Droit du public à une information véridique. 2. Responsabilité du journaliste envers la réalité objective. 3. Responsabilité sociale de l'information. vu la déclaration sur les principes fondamentaux concernant la contribution des médias à la paix de 1978 portant sur la circulation libre, large et mieux équilibrée de l'information pour renforcer la paix et les droits de l'homme, vu la régulation des médias en RDC telle qu'est prescrite dans la loi créant le CESAC, vu le code éthique et d'odontologie des journalistes congolais signé au centre Nganda en 2004, vu le code du numérique en RDC, considérant les modifications liées à l'exercice du journalisme en RDC en général et au Sud-Kivu en particulier, entendu que pour se protéger, les journalistes se doivent de respecter l'éthique et la déontologie, les responsables du CESAC et de l'UNPC en province du Sud-Kivu ont invité en bonne et due forme le journaliste Claude Kachonga pour présenter ses moyens de défense le samedi 22 août 2026 au bureau de la centrale de monitoring de médias d'où siège provisoirement l'UNPC Sud-Kivu, vu que l'intéressé a promis de bonne foi de se présenter physiquement au 10 sièges pour éclairer la religion du coordonnateur du CESAC et du président de l'UNPC Sud-Kivu s'il est fait lui reprocher, mais il a préféré se dérober et ne s'est donc pas présenté ni excusé, tenant compte du fait que le journaliste Claude Kachonga s'est rendu coupable de complicité sur les ondes de Bukavu FM en invitant et en laissant Blaise Maseka débiter des propos irrévérencieux, blasphématoire, calomnieux et médisant et discrétion dans l'émission Samedi Miracle du 15 août 2026 de 7h30 à 10h30 en direct et rediffusé in extenso les dimanches 7h30 et 10h30 des propos qui fâchent l'article 2 du code d'éthique et de déontologie des journalistes congolais tenant compte de l'effacement quasi volontaire et coupable du journaliste Claude Kachonga lors de la dite émission en demandant mollement à son invité Blaise Maseka de retirer sa parole sans aucune insistance ou de demande de nuancer les propos d'incitation à la haine, vu que et ce dernier continue à parler à haute et intelligible voix au vu et aussi du présentateur. Vu la nécessité et l'urgence de protéger les médias d'un fléau consistant à utiliser les émissions de débats politiques comme vecteur de réglage de comptes, de diffamation, de calomnies et d'appels à la haine ou à l'opprobre et disgrâce, pour éviter la contagion et pour une bonne régulation et autorégulation des médias dans la province du Sud-Kivu, le CESAC Sud-Kivu, organe de régulation, et l'UNPC Sud-Kivu, organe d'autorégulation, concurremment décide des sanctions si après 1. L'émission Samedi Miracle sur Bukavu FM, animée par le journaliste et présentateur Claude Kachonga, est suspendu pour une durée de 30 jours, soit du samedi 22 août 2026 au samedi 19 septembre 2026. Le journaliste et présentateur Claude Kachonga est suspendu pour une durée de 45 jours et frappé d'interdiction absolue de prêter sa voix à un programme de radio ou de signer une quelconque livraison de la presse, publicité, article écrit ou en ligne, reportage, magazine, spot, jusqu'à l'expiration totale de cette peine, soit du samedi 22 août au mercredi 7 octobre 2026. 3. M. Blaise Maseka est frappé d'interdiction d'intervenir dans la presse au Sud-Kivu et dans les médias captés dans cette province pour une durée de 3 mois à dater du 22 août 2026. Une peine qui court donc du 22 août au 22 octobre 2026, ça sera donc le 22 novembre plutôt. 4. En outre, tout refus d'obtempérer à cette décision conduira les organes de régulation et d'autorégulation signataires à saisir les autorités compétentes pour faire respecter ces décisions. Fait à Bukavu le 22 août 2026 pour l'UNPC Sud-Kivu, Darius Kitoka, président sectionnaire, pour le CESAC Sud-Kivu, Emmanuel Bafa Mbilizi, qui est le coordinateur. Et ces communiqués de l'Institut Kamole. La direction de l'Institut Kamole Saint-François de Sales des cabarets porte à la connaissance de tous les parents de Bukavu et ses environs qu'elle continue de recevoir tout parent qui désire faire étudier son enfant au sein de cette école tout en restant à l'internat. Les conditions pour l'admission à l'internat sont à demander chaque jour à la direction de l'école. Nous organisons les options suivantes. 1. Technique sociale. 2. Pédagogie générale. 3. Commercial et gestion. 4. Construction. 5. Technique vétérinaire. Vous pouvez contacter la direction de l'école à ce numéro pour d'autres précisions. Les 09 70 99 46 47. 09 70 99 46 47. Pour la direction, c'est l'abbé Daniel Ndoucha qui y a signé ses communiqués. Voilà ce que nous pouvions vous dire ce matin en guise de rappel, chers auditeurs. Nous allons prendre le premier sujet de cette émission en paix et développement en parlant de la rentrée scolaire. Comme je vous l'ai dit au sommaire de cette émission, la rentrée scolaire 2026 et 2027 est fixée au mardi prochain, mardi 8, comme on a l'habitude de le dire. Ça sera le mardi 1er septembre 2026. Et c'est le moment pour le parent de pouvoir se préparer pour préparer tous les effets pour leurs enfants. Et il était prévu, selon les calendriers scolaires 2026-2027, le lundi 3 août 2026, des réunions de vulgarisation des institutions officielles. Le vendredi 21 août 2026, réunion des gestionnaires sous-provinciaux avec les chefs d'établissement. Inscription gratuite classe de recrutement. Première phase du mardi 7 au samedi 11 juillet 2026, 5 jours. Deuxième phase du jeudi 20 au mardi 25 août 2026, 5 jours. Du mercredi 26 et jeudi 27 août 2026, affichage des listes définitives des élèves. Jeudi 27 août, reprise des services pour le personnel enseignant. Vendredi 28 et samedi 29 août 2026, réunion pédagogique de la rentrée pour tous les cycles. J'espère que les parents ont bien compris que les inscriptions sont gratuites pour les classes de recrutement. La première phase, c'était du mardi 7 au samedi 11 juillet 2026, soit 5 jours. La deuxième phase a commencé le jeudi 20 août jusqu'au mardi 25 août 2026, 5 jours. C'est-à-dire que si vous n'avez pas encore fait inscrire votre enfant dans les classes de recrutement, vous pouvez toujours le faire jusqu'au mardi 25 août. Et il est dit que c'est le mercredi 26, donc du mercredi 26 au jeudi 27 août, que les listes définitives des élèves seront affichées dans les écoles. Et au niveau de notre province, chers auditeurs, le gouvernement du Sud Kivu a fixé les frais de scolarité applicables dans des écoles publiques et privées agréées pour l'année scolaire 2026-2027. Dans un arrêté provincial signé le 6 août 2026 et transmis aux responsables de l'éducation, les autorités maintiennent la gratuité totale de l'enseignement primaire dans des écoles publiques, encadrent le frais du secondaire, interdisent aux établissements d'exiger des paiements non prévus par le texte. L'arrêté provincial numéro 26-034-GP-SK du 6 août 2026 fixe les frais de scolarité pour l'année scolaire 2026-2027 dans les établissements publics et privés agréés de la province du Sud Kivu. Les documents a été transmis le 10 août par le directeur provincial de l'éducation nationale et nouvelle citoyenneté du Sud Kivu, Pilipili Mouima Michel, aux différents responsables du secteur éducatif, avec instruction d'en assurer la diffusion et l'application. Le texte précise qu'aucun frais autre que ce prévu par l'arrêté ne peut être exigé aux parents. Il rappelle également que les frais de Minerval et du bulletin doivent être perçus au cours du premier trimestre de l'année scolaire. L'une des principales dispositions concerne l'enseignement primaire dans les établissements publics. Pour l'année scolaire 2026-2027, aucun frais ne doit être payé par le parent d'élève du primaire public. L'arrêté précise que les frais scolaires y sont définitivement et totalement supprimés dans le cadre de la poursuite des efforts de consolidation et de pérennisation de la gratuité de l'enseignement primaire. Cette mesure s'inscrit également dans la lutte annoncée contre les antivaleurs dans le secteur éducatif. Jusqu'à 260 000 francs congolais par trimestre au secondaire public. Pour les niveaux maternels et secondaires publics, les frais de scolarité sont encadrés selon les réalités socio-économiques des établissements. Le texte fixe un seuil minimum de 10 000 francs congolais, un plafond de 260 000 francs congolais. Pour l'enseignement maternel ainsi que les classes de 7e et 8e année de l'éducation de base, les frais sont compris entre 10 000 et 180 000 francs par trimestre par élève. Dans l'enseignement secondaire technique général de première catégorie, notamment les filières commerciales et gestion sociale, tourisme, hôtesse d'accueil, secrétariat, le plafond est fixé à 200 000 francs congolais par trimestre et par élève pour un minimum de 10 000 francs congolais. Pour la deuxième catégorie de l'enseignement secondaire technique général, comprenant notamment l'agriculture, la médecine vétérinaire, la nutrition, la foresterie, la pêche et l'élevage, les techniques industrielles, l'électronique, la mécanique, l'aviation civile, la pétrochimie, la construction, la coupe et couture, ainsi que les sciences et l'hôtellerie, les plafonds atteint 260 000 francs congolais par trimestre et par élève. L'arrêté prévoit que les frais de fonctionnement et d'appui aux besoins des enseignants soient fixés par les comités de gestion et les comités des parents réunis en conseil de gestion en tenant compte des réalités socio-économiques de chaque établissement. Ces frais doivent être perçus uniquement en francs congolais. Le texte prévoit que 90% des frais perçus soient affectés à l'appui aux besoins des enseignants, tandis que 10% sont destinés au fonctionnement de l'établissement. Et cette dernière part doit notamment couvrir les fournitures et l'entretien des bureaux, la gestion numérique et informatique, l'équipement des ateliers et laboratoires, la constitution des bibliothèques scolaires, ainsi que les travaux de réhabilitation des constructions. Le Minerval est fixé à 1500 francs congolais, bulletin à 1000 francs. Le Minerval est fixé donc à 1500 francs congolais par élève et par an dans les écoles maternelles, les secondaires publiques et privées agréées. Sur ce montant, 1000 francs congolais sont destinés au fonds de promotion de l'éducation et de la formation, tandis que 500 francs congolais reviennent au trésor public provincial. Les frais de Minerval doivent être recouvrés au cours du premier trimestre. Les frais de bulletin scolaire sont quant à eux fixés à 1000 francs par élève et par an dans les établissements concernés. Les frais liés aux activités sportives parascolaires sont fixés à 200 francs congolais par élève et par an dans les écoles non concernées par la gratuité. Les frais d'internat restent déterminés par les conseils de gestion en présence d'un représentant du pouvoir public local et en fonction des réalités socio-économiques du milieu. Quant aux frais de participation TENASOST, au jury national du cycle court et à l'examen d'État 2027, ils seront fixés ultérieurement dans un arrêté spécifique du gouvernement, du gouverneur de province. Les écoles privées agréées ne sont pas concernées par la gratuité du primaire. L'arrêté précise que la gratuité de l'enseignement primaire ne s'applique pas aux établissements privés agréés. Dans ces écoles, les frais de scolarité sont fixés par les promoteurs en concertation avec les comités des parents et doivent être adoptés en assemblée générale en présence des représentants du pouvoir public. Les montants doivent également tenir compte des réalités socio-économiques du milieu. Concernant la répartition des ressources, 60% des frais perçus sont destinés à l'appui aux besoins des enseignants, 30% aux promoteurs et 10% au fonctionnement quotidien de l'établissement. L'arrêté interdit formellement au chef d'établissement de percevoir les frais qui ne figurent pas dans la nomenclature autorisée. Sont notamment considérés comme frais illégaux les paiements supplémentaires imposés aux parents en dehors des dispositions de l'arrêté, les agents ou cadres de l'éducation qui institueraient des frais non autorisés procéderaient à la vente ou à l'achat de fournitures au sein des écoles, détourneraient les frais scolaires à des fins privées ou violeraient les autres dispositions du texte s'expose à des sanctions. Un chef d'établissement qui exigerait de parents des frais non autorisés pourraient faire l'objet de sanctions disciplinaires et judiciaires. Les écoles privées agréées qui ne respecteraient pas l'arrêté et ses mesures d'application peuvent pour leur part perdre leur agrément. Les textes prévoient également des mesures d'allègement en faveur de certains personnels de l'éducation, les cadres de l'éducation nationale et nouvelle citoyenneté, les partenaires éducatifs membres de la commission provinciale ainsi que les enseignants bénéficient de l'exemption du Minerval pour leurs enfants et du paiement de la moitié des frais scolaires sous réserve de présenter les documents prouvant l'affiliation ou la tutelle. Pour les enseignants du primaire des établissements publics, de leurs enfants inscrits au maternel ou au secondaire public bénéficient d'une exonération totale des frais scolaires. Cette exemption doit toutefois être déclarée dans les rapports de la rentrée scolaire et ne peut concerner plus de 10% de l'effectif de l'établissement. Une attestation délivrée par les chefs de sous-division concernés est exigée afin de limiter les abus. Nous allons nous arrêter.

0: organiser des tests d'admission pour les élèves de 7e. Et beaucoup de parents aujourd'hui ont vu qui souhaitaient voir leurs enfants débuter ou être inscrits dans une ou autre école. Ce sont aujourd'hui sans place parce que ces élèves aujourd'hui ou ces parents n'ont pas pu accéder à l'école ou aux classes de leur choix. Parce que la Constitution prévoit ou les textes régulateurs de l'école prévoient que chaque parent a le droit de faire inscrire son enfant dans une école de son choix. Mais alors les écoles n'ayant pas organisé les inscriptions, ont inscrit les élèves selon leur gré. Et d'habitude, certaines écoles monnaient même les frais d'inscription ou les tests d'entrée dans certaines écoles. Cette mesure qui a été prise aujourd'hui ou il y a quelques jours a handicapé beaucoup de parents. Et voilà que nous nous retrouvons à la rentrée de l'école pour les classes de 7e où certains élèves n'ont pas encore trouvé où étudier. Voilà que nous nous retrouvons pour les écoles primaires, même si vous avez dit ici que vous avez lu, je crois, c'est l'arrêté ou la décision du conseil qui disait que voilà, l'école primaire est gratuite. Mais aujourd'hui, beaucoup de parents, on leur demande ce qu'on appelle le frais de confirmation de classe. À l'école primaire, tenez la gratuité pour certaines écoles de la ville ici. Je sais qu'au niveau de chez nous, au village, en tout cas, l'enseignement primaire est gratuit. Mais dans certaines écoles ici, je ne vais pas citer leur nom, plusieurs d'ailleurs font payer aux parents la prime. Et ça, c'est regrettable parce que tant que l'enseignement a été décrété au niveau primaire gratuit, on se demande que font nos autorités face à cette situation-là. Est-ce qu'elles aussi, on leur demande des frais de confirmation de place? Et je me demande comment on peut confirmer une place dans une école où l'enfant est régulièrement inscrit. Vraiment, je me demande si vraiment nos dirigeants, nos gestionnaires d'école sont des parents. Et je crois que c'est sur fond de tous ces questionnements que s'annonce la rentrée scolaire. Et donc, les parents aujourd'hui vraiment sont pris entre le marteau et l'enclume. Franck Asitato Kawapi, la prime continue dans certaines écoles primaires. Et même quand vous lisez l'arrêté qui fixe les frais à 260 000 francs par trimestre, je crois que c'est aussi exorbitant pour les écoles secondaires. Et quand déjà l'arrêté dit, précise que l'école c'est entre, vous avez dit, entre 10 000 francs et 260 000 francs, on permet maintenant à chaque école de naviguer à vue et de faire payer aux parents autant qu'il le voudra. Et donc c'est autant de misère. À cela va s'ajouter aujourd'hui, vous allez voir que même dans certaines écoles, on continue à obliger aux parents de payer les uniformes. Et pourtant, ces uniformes, si on pourrait les payer au prix du marché, je pense qu'il n'y aurait même pas de problème. Mais chaque école qui, autant les écoles publiques que les écoles privées, et les uniformes qui sont payés et à des prix vraiment très, très exorbitants. C'est un casse-tête.
1: Voilà, vous avez évoqué un élément très important. Ça signifie que pour les classes de 7e, Ndjo Premier CEO et Azamani, la 3e secondaire, Ndjo Premier et Aléo, on a dit que là, il n'y a pas de test à organiser.
0: Oui.
1: Il n'y a pas de test à organiser. Donc, comme l'enfant a passé les
0: Tenasos. Non, les NAFEP.
1: Oui, il y a des examens qui sont organisés en 6e, en 6e primaire et en 8e. Donc, ça ne vaut plus la peine que dans des écoles où on recrute, que l'on puisse encore réorganiser un autre examen pour des tests pour les enfants. Mais vous avez dit que, bon, maintenant là, on a constaté que dans plusieurs écoles, on a sélectionné des enfants, et beaucoup d'enfants n'ont pas pu accéder à l'inscription. Mais on donne encore une brèche, telle que j'ai vu, à partir du 20 jusqu'au 25, c'est encore possible de réinscrire les enfants. Parce qu'il y a des écoles où on est trop dur, hein, et des écoles qui pensent qu'elles sont, plus spéciales que d'autres, où justement on a sélectionné des enfants, on a renvoyé certains enfants, Et puis, dans d'autres écoles,

0: on a refusé de donner des documents scolaires aux enfants bana ogopa kama masomo isipoteze bana fonzi yote surtout en huitième. En tout cas, beaucoup de parents n'ont pas accédé au bulletin de leurs enfants pour qu'ils aillent inscrire, parce qu'après la huitième, on peut inscrire l'enfant là où l'on veut, dans n'importe quelle école. Peut-être que l'on veut que l'enfant puisse aller dans une école technique ou je ne sais pas, pédagogique, ou peut-être que vous n'avez pas aimé l'école où il était inscrit en 7e et 8e. Dès qu'il termine la 8e, on peut l'orienter ailleurs. Mais malheureusement, certains chefs d'établissement n'ont pas donné le bulletin jusqu'à présent. Alors, Maître Bagouma Saïdia, vous êtes dans ces studios. Au niveau de la NAPECO, l'actualité, c'est comment?
1: Oui, au niveau de la NAPECO, avant de parler, je suis ici pour présenter les excuses du président de la NAPECO, Auguste Battante, qui est empêché pour le moment. Et c'est comme ça que je me suis présenté pour dans cette émission pour parler à ce qui concerne l'enseignement. L'éducation, au fait, présentement, on commence à constater que plusieurs chefs d'établissement ne respectent pas
0: les inscriptions.
1: Les décisions de l'autorité provinciale. Et que malgré la lecture de cette décision et la notification, je me pose la question, est-ce que ces chefs d'établissement parviennent à consulter cette décision et à les respecter? Parce que plusieurs établissements, les chefs d'établissement font semblant de ne pas consulter la décision de l'autorité et prennent des décisions unilatéralement. Et c'est là où on a constaté que dans les établissements, peut-être les chefs d'établissement ne consultent plus les comités de parents installés régulièrement dans leurs établissements. Et c'est là ils prennent leurs décisions sans consultation de parents, et ces décisions sont applicables immédiatement. Et pour mettre en faiblesse les parents, le chef d'établissement dit, si vous n'exécutez pas cette décision, on chasse directement l'enfant. Voilà tout ça. On constate que, quelque part, est-ce que la décision qui n'a pas été respectée, comment sera applicable? Comment on va suivre ces chefs d'établissement? Nous, en tant que parents, nous avons constaté que, nécessairement, comme la rentrée scolaire pointe à l'horizon, et que nous avons des difficultés énormes. Ces difficultés sont économiques, parce que présentement, pour le moment, si vous voyez, vous passez dans des marchés où on vend des objets scolaires, des uniformes, il n'y a pas d'engouement. Il n'y a pas d'engouement parce que les parents n'ont pas de moyens. Et le fait que les parents n'ont pas de moyens, et que le chef d'établissement prenne leur décision illégale et que cette décision soit appliquée. Et cela montre au juste que nous, en tant que parents, nous devons nécessairement demander à l'autorité provinciale et aussi à dire au comité de parents dans tous ces établissements, en fait, de veiller sur l'application de l'arrêté du gouverneur. Ceci étant, Monsieur le Président, mon co-débatteur Jean-Claude avait déjà énumérer certains frais illégaux qui sont fixés et aussi créés. Parce que quand on parle des frais de confirmation, nulle part, c'est maintenant qu'on commence à comprendre qu'il y a de, qu'on confirme. Pour un élève, on doit confirmer qu'il est régulier. Comment on peut constater qu'il n'est pas régulier pendant que nous sommes d'abord en vacances? J'ai oui dire que la confirmation de l'élève doit être reconnue lors de la rentrée scolaire, sans frais. Parce que la présence de l'élève, c'est ce qui confirme sa classe. C'est ce qui confirme qu'il est, il est confirmé à passer l'école supérieure ou à passer. Si c'est, il a redoublé, il peut redoubler, mais il se présente à l'école. C'est ça ce qu'on faisait avant. Maintenant, aujourd'hui, on constate qu'il y a des frais, des paiements, des cahiers de communication. Chaque établissement devient une imprimerie. Hein, crée une imprimerie. Des cahiers de communication, les cahiers, les uniformes. Et maintenant, on ne sait plus. Jusqu'à présent, pendant que les parents souffrent, on continue, et les chefs d'établissement continuent à faire souffrir davantage les parents aussi. Et pourtant, eux aussi sont des parents.
0: Ça va. Merci beaucoup aux parents qui sont en train de nous suivre. Soyez malins. En tout cas, que ça soit cher ou pas, vous êtes dans l'obligation d'acheter les uniformes et les cahiers pour vos enfants. C'est vrai qu'à l'école primaire, il y a cette gratuité. Mais vous devez acheter des souliers, vous devez acheter les uniformes. Nabauzaka uniforme moi, nabauzaka minimum mbili. Namakaye. Il faut commencer à acheter. Peut-être que vous ne pouvez pas tout acheter au même moment. Et vous pouvez acheter graduellement, progressivement, de peur que votre enfant ne puisse pas être le tout dernier dans la classe. Voilà. Malgré les difficultés, nous-mêmes, on a pu circuler hier chez Baba Chingazi, où il y avait des bouchons de véhicules, mais malheureusement, les vendeuses de cahiers n'avaient pas, en tout cas, de clients. Il y avait des micros invitant les parents à acheter. Certains parents ne se pressent pas et je ne sais pas comment, à quel moment ils vont le faire. En tout cas, nous ne restons qu'avec une semaine. Donc, la semaine qui est là, et qui commence demain, c'est la dernière semaine pour acheter les mallettes pour des amis de la ville. Je vois que chez nous, au village, on utilise même les sachets pour amener les objets scolaires. Mais ça couvre contre les intempéries, mais c'est pas durable. Donc, il faut tout faire pour peut-être chercher des cartables qui peuvent aider les enfants à protéger les cahiers. Voilà. Et d'autres abus, je crois que les autorités scolaires et politiques qui sont en train de nous suivre ont l'obligation en tout cas d'aider les parents, c'est-à-dire Zazi contre Yimabi, va tout venir bana Katalio kuandikio kuma somo. Il y en a beaucoup, hein. On a refusé malgré le point obtenu au Tena FEPES, Tena SOLST, donc en sixième et en deuxième CEO à l'époque, on refuse de les inscrire dans la classe supérieure. Pour des raisons que l'on ne connaît pas. D'autres n'ont pas eu accès à leur bulletin. Pourtant, je crois que cette année, il y en a eu. Voilà, c'est autant de difficultés. Les parents, parfois, sont obligés d'acheter, de cacheter les uniformes dans des écoles, d'acheter, je ne sais pas, des cravates, des tricots. Bon, c'est pour le bien des enfants aussi, pour nous qui vivons en ville, parce qu'au fait, on peut tout dire, mais ces tricots là-bas aident les enfants et les protègent contre les intempéries. Mais exiger pour tout le monde, ça discrimine certains enfants qui ne peuvent pas accéder parce que ces tricots ne coûtent pas moins de 10 dollars. C'est parfois 15 et 10 dollars. Parfois, il faut en acheter deux. Voilà. Voilà, merci beaucoup. Nous sommes dans cette mission avec le maire de la ville, Dr Nicolas Kalangalilwa, qui est aussi parent. Je ne l'ai pas invité pour parler de l'enseignement, mais comme parent. Monsieur le maire, bonjour.
2: Bonjour, directeur, et bonjour à tous les amis qui sont dans le studio, ainsi que tous ceux qui suivent la radio Mandela au partout où ils se trouvent.
0: Oui, certaines personnes pensent que, bon, quand on est autorité, c'est facile aussi. Hein. Les mêmes difficultés, vous les vivez, n'est-ce pas?
2: Je pense que l'autorité aussi est humaine et sujette à tous les méandres et aléas de la vie. Donc, je ne sais pas pourquoi on devrait considérer les différences. Mais j'aimerais simplement dire que, bon, c'est à toute rentrée qu'il y a la panique. Hein. Vous avez autant d'expérience ici. Je crois que c'est des phénomènes sociaux normaux. Et qu'à la fin, ça va... La rentrée va commencer, on va s'habituer.
0: Ça va se résoudre.
2: On aura un nouveau rythme et puis on va oublier qu'on avait paniqué pendant un temps. Mais ce n'est pas facile, la vie n'a jamais été facile.
0: Voilà. Oui, mais pour les gens qui ont des moyens, c'est le moment d'aider certains membres de famille. Comment hein, voilà, mon voisin. Hein, si vous avez acheté des cartons, j'ai vu qu'il y a des personnes de bonne volonté. Hein, glisser à ta carton moya kouba voisin, kouba ndougou, namarafiki, envoyé au village. Hein, et les gens n'ont pas de cahier, ils n'ont pas d'ardoise. En tout cas, si vous donnez 10 cahiers, 20 cahiers dans une famille, c'est un grand soutien, n'est-ce pas, Daniel Mouroula?
3: Oui, oui, monsieur le directeur. Vous savez que l'année passée, j'étais vers Cavale Profond et j'ai croisé un enfant avec un seul cahier en main. Alors j'étais crié d'approcher cet enfant, mais le petit m'avait dit que la famille était dans les possibilités d'acheter les cahiers. Alors connaissant que même une douzaine ici coûte 4000 francs et vers 5000 francs, je pense, pendant cette période. Et on a vite compris que comme la plupart de la population à 70% est basée vers les milliers d'euros, nous avons parfois tendance à ignorer ceux qui vivent à l'intérieur. Et plus tard que même il y a deux mois, j'ai vu une autre qui était dans l'impossibilité de payer à l'école primaire vers Kaziva. Et à ce moment-là, j'étais dans l'obligation de dire qu'il y a un enfant qui est dans l'impossibilité de payer 10 000 francs par mois. Alors là, j'étais obligé de dire que je vais prendre cet enfant en charge. Il est vrai qu'on peut avoir tous les mêmes problèmes, parce que dans notre pays, nous sommes dans un système où il n'y a pas une classe moyenne. Soit vous êtes très riche, ou soit vous êtes très pauvre. Vous avez suivi le maire qui sait qu'il a dit que certes qu'il y a eu toujours des lamentations pareilles chaque année, mais est-ce que nous devons toujours avoir cet esprit d'analyser la situation? Est-ce que l'année passée et cette année c'est toujours le même problème? Je ne pense pas, parce que nous pensons que réellement, dès lors que vous êtes là, il y a mon petit frère qui était dans une école périphérique ici de la place. C'est à peine hier que j'ai vu un message assez mieux comme tout à vous en maquillé chez Amopi. Et si j'avais ça aussi lié avant, ouais. Et pour eux, ils veulent maquiller. Un cahier de communication, c'est 10 dollars, on vous demande 20 dollars pour les tricots et cahier de communication. Et tout ça, ce sont des communiqués qui passent, il y a des arrêtés qui sont signés par l'autorité provinciale. Est-ce que ces autorités aussi arrivent à mettre en place des mécanismes de suivi pour se rassurer que ces documents ou les différentes décisions qui étaient prises sont respectées par les chefs d'établissement? Parce qu'un préfet, un directeur, ne peut pas avoir les kilos et d'abroger l'arrêté d'un gouverneur de province à travers juste un petit communiqué. Donc il y a d'autres, pareil, d'autres qu'on parle aussi même, on a évoqué cette question, entre 10 000 francs et 260 000 francs. 260 000 francs, c'est déjà au-delà des 100 dollars, c'est presque 112 dollars. Alors combien de nos enfants, pas même à part collège, Bouindi, Ever, ici à côté, juste à l'Edad, mais nous qui venons de Chimpunda, nous qui venons de Camp Bien-Aimé, nous qui vivons à Wagira, est-ce que les familles de Wagira sont en mesure de payer cet argent? Tu as job à directeur B, tu as préfet. L'effet d'ouvrir la brèche, de dire entre 10 000 francs, aucun préfet ou aucune autorité peut aller dans les 10 000 francs. Je pense qu'à ce niveau, il fallait aussi créer cet équilibre. C'est dit à Bazaz, actuellement, nous autres, lorsqu'on voit des appels comme venant de milliers et 13 kilés, on dit tu appelles Nadjo à Makaye. On dit on appelle Nadjo à Makaye. On dit on appelle à Makaye. On dit on autorité, on dit on appelle à Makaye. On dit on appelle à préfet. Je me suis dit que Makaye, tous les jours, la communication, très cher. Nous avons acheté les tricots jusqu'à aujourd'hui. On exige même la première tranche. Et ça, on appelle frais de confirmation.
4: Il y a d'autres écoles primaires où on paie mais on ne donne pas les récits. Ils ont, donc, ce sont des arrangements malheureusement complicités avec certains parents. Lorsque vous avez vos enfants dans de bonnes écoles, admettons entre guillemets de bonnes écoles, on a intimidé, on a un mini lipa, on a preuve de paiement parce qu'il y a un mini franc à savon. Alors, maintenant, que l'autorité, en principe, ça s'est fait, c'est pas loin même de là où nous sommes, c'est juste ici à côté. Et peut-être certaines de ces autorités, puisqu'on a tout le monde en somme, nous avons mis sur la façon dont mes enfants peuvent traverser cette période de précarité. Nous avons mis sur la tapite parce qu'il est maire de la ville. Je suis un simple enseignant, mais il est en train de tatouer à Makaiwat, où il est vrai. Peut-être lui réfléchir comment est-ce que mon enfant est au Makerere, comment est-ce que mon enfant est au collège le dimanche, mais pendant que moi-même je me dis, mon enfant qui étudie à Estéria, qui étudie à vers Katogo, pour ceux qui connaissent Timpunda, est au collège de l'exil de Tamou. Mais là, à quel niveau, l'autorité va se dire, na ouenze, tu veux au marché, Makaiwat, ce qu'on n'a pas de classique. Donc, tu as l'air ou douzaine à Kaïl comme 3000, 2 jours après, il y en a comme 4500, 4 jours après, il y en a comme 10 000, il y en a pas 10 jours au jour. Donc, je pense que l'État aussi a le pouvoir de réglementer parce que l'État, c'est l'appareil répressif, a le plein pouvoir, a le cadre pour réglementer, c'est tout le circuit économique. Mais écoutez, tout comme Star, Koujou, est-ce que Kaïl, il y a l'angoula autant de prix, c'est normal qu'on ait fixé le plan. Mais même que ce soit pour les uniformes, que ce soit pour les cahiers, c'est ça que nous demandons aux autorités au niveau provincial. Il faut châtier très fort les responsables des différentes écoles.
0: C'est bon, merci. Oui, monsieur le maire.
2: Puisqu'on parle des autorités, il faut d'abord reconnaître ce qui se fait. Je félicite en passant encore son excellence, monsieur le gouverneur. Vous l'avez lu, l'arrêté confirme la gratuité de l'enseignement. Mais wapi, dans les écoles publiques. Donc il ne faut pas trop en changer. Il y a des langages, je sais que c'est des langages des écoles privées. Bon, si vous décidez en tant que parent de mettre votre enfant dans une école privée, assumez. Mais dans les écoles publiques, ma mesure, Zico définit. Deux, si les mesures définies par l'autorité ne sont pas respectées, n'attendez pas que ce soit le gouverneur qui quitte son bureau, qui aille dans chaque école vérifier. Vous, les parents, vous connaissez déjà vos droits. Dites, écoutez, il y a un arrêté, au besoin, prenez cet arrêté, montrez-le au responsable de l'école et dites, moi, ça, je ne fais pas, ça, je ne fais pas, ça, je ne fais pas. Et si cette personne, maintenant, s'entête, revenez chez les autorités. Au fait, c'est, ici, j'ai vu, tout le monde veut se plaindre comme si l'autorité peut s'émietter en 15 000 moissons. Et malheureusement, on décline la responsabilité de la population. Kamachi d'Aziko, ma école publique, j'ai dit bien publique, parce qu'il ne faut pas confondre Tchang et Meli Melo. Si c'est des écoles publiques, Zengeziko Zunafan Yabil, les parents qui nous suivent doivent refuser, dire écoutez, voilà ce que la loi dit, voilà ce que l'autorité a dit, nous on ne va pas faire ceci, et bien. Entre guillemets, on trouve qu'on attaque, parce qu'on va arriver avec l'autorité, l'autorité n'a pas dit, mais il n'y a pas de faire. Mais lui-même l'a dit d'ailleurs, ce sont ces mêmes parents qui on leur impose un rythme qui n'est pas celui que l'autorité a placé. Ces mêmes parents jouent à ces rythmes-là. D'ailleurs, je pense, le monsieur d'Anapeko l'a dit, mais vous les parents aussi, vous vous taisez. Après, vous voulez que l'autorité vienne faire quoi? Alors que la loi déjà demande à ce que toute décision soit concertée, à moins que je ne me trompe. Ils ne peuvent pas s'élever et prendre des décisions unilatérales. Donc, tout ce que tu as chargé, ma autorité, en quelque part, c'est notre propre responsabilité. Oui, moi, j'ai dit, l'autorité doit réguler. Mais c'est lui qui va les cahier. Sinon, il nous a dit ça. Est-ce qu'il y a eu comme un nom dans la zone à cause? Mais il y a laissé la peine d'intérêt. Bon, ça, et je vous remercie parce que vous avez appelé à la solidarité. Si les temps sont durs, soyez aussi humains. Vous ne voulez pas aussi d'un État qui régule le tout. Qu'on commence à vous dire vous devez manger à midi et le soir. Après, vous allez encore dire ah non, ces gens sont en train de nous. C'est un régime dictatorial. Donc, il y a des espaces, surtout les espaces économiques, où l'État permet à ce qu'il y ait un minimum de liberté, mais des libertés d'une manière humaine, d'une manière humaniste, d'une manière qui permet aux uns et aux autres de comprendre, ok, voilà, à 4000 fois, j'ai déjà mon 1000 francs d'intérêt, bon, je sais qu'il t'a dit, il y a quand même bien une chose. Même des mécanismes d'achat à crédit pour permettre à ceux qui n'ont pas encore les moyens de le faire. Et c'est à ce moment aussi, comme vous l'avez appelé, on en appelle aux responsables des églises et tout le monde, Parce qu'on a trouvé Château Sada, caractère le fou, quoi. Hein, un cul. On peut aussi faire une offrande spécifique pour des gens qui sont dans le besoin, n'est-ce pas? Donc je pense qu'il faut sortir de ces caracas où on attend tout de l'État. Et on oublie que l'État, c'est nous.
0: Voilà. Et c'est là où je voulais redonner la parole aux parents ici. On en a discuté à plusieurs reprises, Daniel Mouroula, c'est pas la première fois. Comme le maire l'a dit, à la rentrée scolaire, nous avons l'habitude d'organiser ce genre d'émission pour rappeler justement aux parents qu'il faut qu'ils se préparent. Même si tout le monde quand on est bien gouvou, mais quand on est parent, on a l'obligation de chercher les cahiers, les uniformes et les sacoches pour les enfants. Quant aux arrêtés des autorités, qu'on ne vous trompe pas, ce ne sont pas les autorités, ce n'est pas le gouverneur qui élabore ces documents. Ces documents sont élaborés par les responsables scolaires et je crois que même les parents, certains parents, les associations de parents participent. Mais on a tendance à pouvoir charger l'autorité. C'est depuis longtemps qu'on a tendance à charger l'autorité. Pourtant, ces documents sont venus même de parents. Donc, en amont,
3: les représentants.
0: Oui, les représentants devaient montrer à l'autorité que fixer les seuils à 260 000 francs, ni zaming. Mais c'est que les sécurisants, mon mari, nous avons, les fagnes, bah, qu'on est sur l'autorité quand même. Bon, fixer à 260 000 francs, c'est réaliste. Et l'autorité a signé. Donc, de quelque part, nous sommes ennemis de nous-mêmes. Et je ne pense pas que ces documents sortent du ciel ou c'est le gouverneur lui-même dans son cabinet qui réfléchit avec ses collaborateurs. Il ne maîtrise même pas ça, les collaborateurs du gouvernement. Mais ce sont les responsables scolaires qui se réunissent, ben, à étudier ma faisabilité. Bon, et puis on élabore les documents, le gouverneur impose sa signature et il endosse, mais les propositions sont venues de quelque part. N'est-ce pas, maître Jean-Claude Mirindi?
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5: Je parle même de nos grandes écoles.
0: Saint-Club d'Ami dans certaines écoles.
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5: 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L'école comme ça au EDAP, c'est une école publique. Collège, c'est une école publique. Tire, c'est une école. Kitumaini, c'est une école publique. Bouindide, c'est une école publique. Kamole, c'est une école publique. 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
0: 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Parce que la tendance pour nous, maître Jean-Claude, c'est justement demander à l'autorité de pouvoir réguler. C'est vrai, l'autorité peut réguler, mais quand c'est nous-mêmes...
5: Déjà régulé.
0: Ben, voilà. Quand nous-mêmes, à notre niveau, nous sommes incapables de mettre en place des comités de parents crédibles, nous sommes incapables de mettre, de mettre la démocratie. Parce que la démocratie, nous parlons ma élection et ma politique et tout, mais également dans les comités de parents. On doit avoir la démocratie, c'est un mandat. Et lorsque le mandat est terminé, mon enfant est dans ma élection. Mais quand un parent ne sait plus s'exprimer dans la réunion de parents, ben il y a quand même bon, maître Baguma Saïdia, Nazoya Semasana, Nazoya Semia parent, quand il lève sa main, on ne lui donne pas la parole, c'est déjà un problème. Et moi, j'étais en train de dire, je voulais que vous puissiez le dire vous-même, il existe une structure. Kwenye ba grand bwana ba gestionnaire ya masomo bana siejaka mule njo bana pangaka hii mafranga yote nyenye mko mnasikia hapa, hein, na c'est depuis longtemps que nous décrions cette situation, et donc ne cherchons pas à charger les autorités chaque fois, essayons de voir comment les coordinateurs, on a parlé des coordinateurs des écoles conventionnées, hein, voilà. Les responsables des écoles au niveau de la province, ce sont ces gens là-bas qui se réunissent et qui fixent et qui montrent à l'autorité que c'est possible, parce que peut-être ils se retrouvent, et c'est un phénomène qui a commencé depuis longtemps. Bon, mais je crois que nous y arriverons, parce que nous commençons à lever la voix, et nous pensons que désormais, si d'autres, sous d'autres cieux, quand je vais au Nord Kivu, je vois comment les gens sont en train d'investir. C'est pas l'État nécessairement qui investit. Ce sont des citoyens qui acceptent de s'organiser. Et puis l'État vient vous aider. Mais ici chez nous, on se rend compte que on a tendance, on est comme des crabes à faire descendre les autres. Quelqu'un veut évoluer, bon, on veut le descendre. Et c'est ça le grand problème que nous avons. Alors, je voulais en tout cas préciser que les frais qui sont payés, les frais illégaux, ce sont des frais ou les frais légalement établis dans un document et signés par l'autorité. Nisi et Pé, Kenjozi, Natoka, Kakueto, Koukoubatou, Béni, Banakoua, Banan réfléchir, Banan partir, l'autorité en a signé et c'est comme ça. Et donc, ne nous laissons plus tromper, Saïdia, Bagouma Saïdia. Nous allons terminer cette partie.
1: Oui, merci. Je voulais ajouter quelque chose. Sababu, ça, c'est ma comité de parents, ma école Mbalimbali. Nasi, mon cadre en APECO, tout ce qu'on a fait, tout le constater. Ma établissement Zimoja, Zina a créé un autre ainsi. On a quoi pour ce qui a comme comité de parents chaque fois installé. Et pourtant, dans notre organisation, on n'a pas chaque fois quoi il est établissement. On fait des élections. Si les ma élection, par parents vont venir, on va élire, il est ma comité. On a tout le monde qui a qu'on y voit, qu'on identifie. Tout ça identifié pour que Shiboti Tukwe Ini. Ba parents va quoi ini na ba parents va parvenir quoi na kamata décision kwambia chef d'établissement ce que vous faites vous voulez faire ici ce n'est pas bon parce que en fait avant l'assemblée générale qui doit être tenue à l'école dans une école cette assemblée doit être organisée concomitamment avec les comités de parents l'institution et les comités de parents comme ça. Mais maintenant, ce qu'on a constaté, quand nous faisons le tour de ronde, on voit que il comité Hatukuijo. Mais quand même, tout le monde a posé ma question, comment Wakati gagner le comité le quoi installé. Et nous sommes en train de dire non. Ce que nous allons faire, nous n'allons pas faire le bras de fer immédiatement, directement avec l'établissement. Mais tu engalies comment tu t'as pour nettoyer vite le moyen pour tout détruire.
0: Papa Bagouma Saïdia, c'est à vous vraiment d'aider les parents. C'est pourquoi certaines personnes ne participent même plus aux réunions, aux assemblées générales. Parce que les assemblées générales sont organisées seulement pour la proclamation des résultats. Hein? Nabato tu vas tenir comme somme, nabali chance de picha ma franga zimazimo. Alors. À quoi va servir la réunion avec les parents alors qu'on a déjà commencé à percevoir l'argent non convenu avec les parents? Parce que l'autorité a fixé le seuil, le minimum qu'on doit payer. Il faut maintenant la réunion, avant toute perception. Hein, on devait normalement organiser une assemblée générale. Hein, bah, tu vas en discuter, mon assemblée, bon, compte tenu dans ma réalité, à ma somme, tout. Si tu n'as pas de temps, tu n'as. Et puis, on commence à faire payer. Mais malheureusement, cela ne se fait pas. Et quand vous entrez en Assemblée Générale, vous commencez à lever votre doigt, vous sentez que le président qui est là ou l'autorité qui est là ne vous donne même pas la parole. Alors, certaines personnes disent, bon, voilà, ça ne sert plus à rien d'aller à l'Assemblée Générale. Bon, quand on va lui indiquer mon cahier, quand on va lui payer $20 par trimestre ou $50, vous payez. Non, on n'a pas comme il m'y aille. Mais vous, comme en APECO, vous devriez normalement aider les parents. Hein, parce que c'est dans vos attributions pour que quand même il y ait un peu de démocratie dans des écoles, que les élections des comités de parents s'effacent hein, en suivant les normes. Au lieu de continuer à tirer à boulet rouge sur les autorités politiques, alors que le problème, c'est nous-mêmes. Nous refusons de nous organiser dans des écoles.
1: Oui, monsieur le journaliste, on l'a toujours fait. Moi, j'ai dit que nous avons déjà ciblé certains établissements. Ce n'est pas tous les établissements. Okay. Mais aussi, quand une autorité prend une décision, il faut qu'il y ait une mesure de suivi. Comment les mécanismes de suivi? Quand les parents crient, l'autorité a ses branches. Il y a des inspecteurs.
5: Autorité comme assommoir, écoute, politique, non? Il faut que les gens comprennent ça.
1: Oui. Il y a des inspecteurs qui sont là. Est-ce que ces inspecteurs aussi travaillent convenablement? Est-ce que ces inspecteurs ne reçoivent pas des ponts de vin pour qu'on fasse taire? Banyaman, c'est ça, inspecteur, on a pu t'appeler, on a un échec, on a dit, ok, il m'a soumis comme jour, malgré que,
4: Daniel,
3: oui, directeur, je m'excuse, en tout cas, parfois je cherche à comprendre le fonctionnement des autorités dans notre pays. Et il y a des discours souvent qui se contredisent. Lorsqu'on n'a pas, il y a un président dans notre pays qui avait dit, j'ai compris après avoir été au pouvoir, qui a l'ancien président de la République qui peut déjà parler d'un pays parce qu'il a déjà une expérience. Cela étant, les autorités, elles ont aussi leurs enfants dans ces mêmes écoles. Donc là où il y a des frais illégaux. Autrement dit, ce que nous subissons, elles subissent aussi la même chose. Autrement dit, ce sont eux qui devraient être les premiers à être informés. Pourquoi on a le pichet Chahine et Kouak? Comment on a le pichet de Tongo Tiko, Tricot? Les autorités étaient aussi là. Les autorités ne se limitent pas à la régulation, ce n'est pas seulement de prendre une arrêté. Le vieux l'a dit, les mécanismes de suivi. Nous avons vu dans d'autres pays, les gouverneurs, les maires de la ville, on a fait des centres comme Massom. Vous posez des questions aux parents, s'ils ont peur d'être chassés, que les enfants soient chassés de l'école. Vous rencontrez les élèves, et ils étudient dans de quelles conditions, surtout pendant cette période. Donc, comme autorité, on a signé, autrement dit, on va se limiter à des arrêtés, à des décisions qui sont là, mais un simple préfet, on dirait que c'est un pays dans un autre pays. Alors, combien c'est. Ou même, on le met tout le monde, gouverneur, comme gouverneur, comme Massoumaïak. Quand on passe dans des émissions pareilles, on dénonce, on fait des messages dans des groupes WhatsApp. On l'a fait toujours chaque année. Malheureusement, il n'y a jamais eu de solution par rapport à ça. Il est vrai qu'on continue à crier, on le fera chaque année. On le fera chaque semaine, mais nous demandons aux autorités qui sont là. Je connais le pasteur Nicolas, il a été de la société civile. Les discours que nous tenons, la façon que nous chargeons les autorités, le maire de la ville le faisait aussi. Et voilà pourquoi lui, il doit aussi supporter ces fardons-là, ce qu'on faisait. Et je me rappelle, j'ai été content, ça va nous dire, le maire de la ville, nous disons, voici quelqu'un de la société civile, qui maîtrise bien les rouages et les problèmes de la ville de Bukavu. Autrement dit, il ne va pas tâtonner. C'est quelqu'un qui connaît que la ville de Bukavu compte 20 quartiers. Parce qu'on a connu des maires, on nous a vu la Bukavu, un quartier, on a combien de têtes. Voilà. Mais au moins, lui, il maîtrise le contexte, qu'est-ce que nous traversons, comment est-ce que nous souffrons. À ce niveau, il doit nous aider à trouver des solutions. Parce qu'ils nous disent qu'il y a une autorité à se multiplier par 50, mais oui, l'autorité est représentée. Les maires de la ville, il y a des bourgmestres qui sont là. Il y a des chefs de quartier qui sont là. Il y a des chefs d'avenue qui sont là. Il y a des inspecteurs qui sont là. Ces inspecteurs-là et ces autorités, et le cadre de base, ils rendent les rapports à qui? C'est à vous. Donc, ce n'est pas que les maires, c'est là partout. Les maires sont représentés dans les avenues.
0: Daniel, je voulais terminer. Bon, il faut lire, je crois, les job descriptions de chacun.
4: Mais oui.
0: Oui. Il y a Bagouma Saïdia qui parlait des inspecteurs. Je crois que le secteur de l'enseignement, comme tout autre secteur, ce sont des secteurs qui sont organisés. Il y a des personnes qui sont engagées par l'État, qui perçoivent l'argent de l'État pour faire ce travail-là. Donc, s'il y a perception de frais illégaux, ou il y a dysfonctionnement dans des écoles, il y a des inspecteurs qui doivent normalement donner rapport à un certain niveau avant que le maire de la ville ou le gouverneur n'intervienne. Bon, je ne sais pas si le maire de la ville, en tout cas, c'est dans ses attributions, c'est au maire de la ville de nous dire. Mais il y a des autorités scolaires qui sont au niveau de la province.
4: C'est là où on parle de la complicité, c'est un circuit.
0: Voilà. Bon, sinon, ouais, on dirait même, parce que ce n'est pas seulement l'enseignement primaire et secondaire, il y a également dans des universités où il y a beaucoup de choses. Il y a à boire et à manger.
4: Et surtout.
0: Voilà. Alors, vous allez dire aussi au maire de la ville de suivre ces dysfonctionnements dans, je ne sais pas, à l'ISER ou à l'ISP, mais il y a tout, l'État a tout organisé, Il revient à nous en tout cas, comme nos citoyens, de nous prendre en charge notre pendane. Hein? Mais si nous continuons à charger les autorités, nous ne trouverons jamais de solution au problème. Quand nous parlons de dysfonctionnement dans des écoles, quand nous n'avons même pas de comités zénisicaux démocratiquement élus, ou des gens qui sont nommés par les chefs d'établissement, alors vous voulez que ce soit les maires qui organisent, si dans une école de Nyakaliba ou de Bagira ou de la même Dibanda, il y a dysfonctionnement, c'est les maires de la ville qui vont s'en occuper. Moi je crois qu'il y a des gens qui sont payés par l'État. Hein? Et il y a même des associations de parents, il y a l'APEC, il y a l'ANAPECO, ils sont ici. Hein? Tous ces mondes-là, pourquoi on laisse faire?
4: C'est ce que nous sommes.
0: Pourquoi on laisse faire?
4: Thaïs, mais en quoi servent les sanctions? Si vous avez dit qu'on a l'IA, vous avez dit qu'on a ma frère, vous avez dit qu'on a l'IA, le gouverneur de Qatar, admettons que le maire de la ville n'est pas impliqué. Mais les sanctions, à quoi servent ces sanctions-là? Nous avons dit ici, comme on a fait la première tranche avant les vacances, où est-ce que les parents se sont réunis pour déterminer, fixer avec l'école et les premières tranches? La totalité. Les vacances, les parents ne peuvent pas appeler le préfet. Donc le préfet s'est réuni, c'est un club d'amis. Où le préfet prend son cousin, le préfet prend son ami, ou les parents les plus faibles, à la moitié du comité de parents. Donc il a quoi servir les politiques? Où parfois, la politique cherche à ce que la société civile a tendance à être. Il n'a fait qu'à vivre.
0: Daniel,
4: donc, l'autorité, Daniel, aussi, avec le pouvoir...
0: Daniel, vous êtes de l'enseignement supérieur universitaire. Peut-être que vous enseignez dans des écoles, dans des universités privées. Mais pourquoi le frais... Comment on fixe les frais à l'ISPR? Ce sont des institutions de l'État, oui, où l'État peut agir.
4: Par instruction.
0: Oui. Comment ces frais sont fixés? Parce que les frais payés à l'ISPR ne sont pas les mêmes à l'ISDR, ne sont pas les mêmes à l'IOB, dans d'autres universités. Comment c'est fixé? Est-ce que les parents sont associés? Si tout le monde a tout
4: bon, je vais essayer
0: à ce niveau. Qui est-ce que ne m'a franga foulani? C'est réfléchi à quel niveau? Pour que leur responsabilité, les autorités...
4: Au moins, là, à ce niveau, je peux apporter quand même...
2: Mais permettez un peu, Nissemé. Au fait, c'est bien... Quand le gouverneur signe un document, ni entre guillemets représentation à Raza Zinjoué de Kouya, n'a pas expert. Ben, document est tué. Moi, je le sais, j'ai travaillé dans le cabinet du gouverneur. Le gouverneur, de bonne foi, dit, bon, Bazazi, Navali, Mbaja, Skizan, mais il a signé. Il y a quand même des principes sur lesquels on ne peut pas déroger. À tout enseignement primaire, Iko Bourri. Dit Iko Bourri. Non, on a un pourcentage qui s'y dit. C'est détaillé là-bas. Maintenant, quand maman est cool, ou le malouya koudji dans Bazazi, Hangi n'y pas chakouya, bon, Iko Kosa, il y a. Dans deux tours, c'est matin, ça. On dit que maman somme, c'est quoi, la représentativité. Toi, tu as fait la maquille dans la cour. Ça, on a la représentativité. Mais on a quand même siégé, moi, le comité. Nani, quoi, il va pas siéger. Il y a pile. Comme si, on a vu ça, c'est pas une seule fois. On nous dit, oh, il y a un problème là-bas. On a fait encore le maçon, on va la collecter. Représentant à Zazu. Et voilà, avec ce que tu dis, c'est ce que tu dis. Pour eux, c'est ça qui est en haut, c'est ta semaine. Bazazi va peindre du tétéa, Bazazi va peindre tout ça, va foutre comme ça. Parce que quand Bazazi est capable de défendre ma droit à ça, il y a un moyen de faire, mais il y a combien à au Baboulou, même si tu n'as exécuté à l'ICEM,
6: mais ça c'est nasi moto saidi moko organiser ni bisé matin moi mon qui ko organiser moto akui comme un inspecteur ndo abatumike muzuri moto twambi tunavi fatiri tunasema leo avance ba inspecteur abatumike muzuri mais comme déjà ku niveau ya mama somo kusha kwa konivance ya magroupe mbili pour même l'inspecteur atafanya utamshira miha parce que l'inspecteur quand il vient aussi il reçoit le rapport de qui. C'est les comités de parents qui disent non, non, ça va ici.
3: Parfois, ils sont aussi associés. C'est vrai que quand nous avons dit c'est un ami, ni qui se va te chercher à mettre en place, même les inspecteurs.
6: Parce que les conseillers connaissent, c'est un citoyen comme tout le monde. Nami, voyons.
3: Mais il n'y a pas un frère, les gars.
6: Mais Nami, n'a quoi, n'a représentant. On va parler, allez, vous voyez. Ça.
3: Mais c'est le maire. Avec
6: voilà. Sinon, il n'a quoi.
3: L'élection est représentée au parent.
6: Sinon, il n'a quoi, abus de pouvoir. Parce que quand mon fils est à l'école, ce n'est pas le fils du maire. Il m'a tout quand on va tout venir. Je viens à cette école là-bas.
1: Au passé, j'ai imposé du commerce de la ville.
6: Non, non, tout ça va tout bien.
3: Non, il a pas que.
6: Sinon, on a fait. Malade, la chèvre, avant de chez nous, comme ça, non. Dieu, il va tout dans la main.
3: Normalement, nous, tout en cas, papa, c'est parce que c'est parce que vous avez les pouvoirs. On a fait que c'est le malami, comme un mime, non, go, pas mime. Parce que nous, tout en mer, comme un catalan, t'as libéré, of course. Avec vous,
6: malade, vous sommes dans le
3: monde. Mais non, mais là, malimo, le sait pas. Il a été victime pour avoir dénoncé. Je ne vois pas un préfet d'une école primaire, donc un directeur ou un préfet, a dit comme toi mère.
6: Voilà.
3: Dites oui que aïe comme toi mère ma somme. Mais Daniel, regarde le même statut.
1: Daniel,
3: directeur,
1: soyons organisés. C'est vrai que les autorités ont leur part de responsabilité,
3: oui.
1: Mais également nous aussi comme parents, nous avons notre part de responsabilité et les autorités scolaires ont leur part de responsabilité. Par rapport à l'arrêté du gouverneur, je précise, et Maître Jean-Claude l'a dit, c'est pas la première fois que nous le disons. Il y a un comité qui s'est réuni ici avant que l'autorité ne signe. Et donc, s'il y a des frais exorbitants qui sont contenus dans l'arrêté, c'est venu de nous. Hein? C'est venu de nous. Non, ça va n'apéco, non, on a siège à Kamoule, va apéke, na bengine, va coordinateur à ma école conventionnelle catholique.
5: Na ma syndicat,
1: et tout ce monde là-bas qui roule carrosse dans la ville de Bukavu. Hein? Et oui, c'est ça, il faut le dire, parce qu'ils ont des pourcentages. Il y a des pourcentages, il n'y a quoi, il y a 0,5 mais fois 500 000 élèves. C'est beaucoup d'argent que les gens gèrent ici. Et si vous entrez en profondeur dans cette question, vous pouvez même vous attirer des ennuis. Je sais comment ça se passe. Mais ce que nous disons tout simplement en guise de conclusion, tupendane, na tupende inchi. Hii nchi itajengwa na sisi wenyewe ndio tunapaswa kujiorganiser pour que tulete climat yenye ko favorable. Mais vous vouliez parler des universités parce que je voulais que l'on précise aussi dans des universités comment ça se passe parce que les frais, vous vouliez charger les autorités et je voulais un peu savoir comment ça se passe parce que les frais que l'on paye à l'ISDER, ce ne sont pas les mêmes frais que l'on paye à l'ISP, ce ne sont pas les mêmes frais que l'on paye à l'IOB et dans d'autres institutions étatiques qui existent ici. Comment ça s'est fait? Parce que nous, comme parents, qui faisons étudier les enfants là-bas, également, nous voyons, on nous dit non, les frais académiques à l'ISDER sont fixés pour cette année, c'est fixé à autant. Oui, dans ton Azeripak.
3: Oui, directeur. En principe, pour l'université, si vous vérifiez bien, chaque année, ministre de chaque instruction académique. Dans l'instruction, on définit les frais. Donc les frais à payer ainsi que les frais connexes. Et si vous allez à l'ISDR, vous allez à l'IOB, vous allez à l'ISTEM, dans les institutions publiques, vous allez voir qu'il n'y a pas un écart significatif par rapport à ça. Parce qu'à la fin de l'instruction, le ministre ouvre toujours la brèche. Que chaque institution peut essayer d'adapter ce qui a été déterminé par le ministre par rapport aux besoins. Il y a donc les ISDR, c'est différent lorsque nous sommes à l'IOB. L'IOB, c'est une université qui a des facultés qui nécessitent des laboratoires et consorts. Lorsque nous sommes à l'ISP, est-ce que nous avons les mêmes besoins lorsque nous sommes à l'ISTEM?
1: Oui, mais ces besoins sont identifiés à quel niveau?
3: C'est au niveau de l'institution.
5: Du comité de gestion.
3: Mm-hmm. Pas même. Il y a ce qu'on appelle la commission budgétaire.
1: Là, on n'associe pas les parents.
3: Au niveau. Non, l'université, il n'y a pas un représentant des parents à l'université. Et donc, et
4: Et là, ce sont les représentants des étudiants, parce qu'il y a aussi cet aspect. Les PEP et les porte-parole des étudiants participent à toutes les réunions qui déterminent les frais à payer. Et là, ça se fait au niveau du conseil des étudiants. Ok, le PEP, il est là, comme représentant des étudiants, et il est statutaire. Ça veut dire que sa voix compte aussi lorsqu'il s'agit de prendre une décision. Mais c'est contrairement aux écoles secondaires. Je vous dis, si vous allez à l'IOV, on paie en francs. Si vous allez à l'ISTEM, vous allez à l'ISD, l'écart n'est pas quand c'est pas, il n'y a pas de différence de 100 dollars. Mais quand vous allez dans les privés...
0: Mais que ce soit un écart de 0,5, mon frère, fois autant d'étudiants, c'est beaucoup d'argent.
4: C'est par rapport aux besoins, monsieur le directeur.
0: Oui,
4: quand j'ai dit c'est par rapport aux besoins.
0: Quand on vous dit qu'un bulletin, ça coûte 1000 francs, vous pensez que c'est très peu? C'est beaucoup d'argent.
4: C'est pas, 1000 francs, c'est pas peu.
0: Oui.
4: Mais chez nous... J'ai dit, c'est les ministres qui fixent même les relevés, c'est 5 dollars. Et si vous arrivez, on éclate même les frais académiques. On dit carte d'étudiant. Et vous regardez, c'est conforme à ce qui était fixé par les ministres. Et action au laboratoire, internet, sécurisation, il y a site à Massomo, collège des étudiants, c'est bien déterminé par les ministres. C'est pas comme à l'école secondaire ou à l'école primaire où, lorsqu'on ouvre la brèche de 10 000 francs à 160 000 francs, on est dans le coup comme Massomo, il n'y a pas au-delà. Ou même nous disons, les enfants de ces autorités, tu n'as pas jamais parce qu'ils ont le pouvoir de nous protéger. Ce sont eux qui fixent, ils m'ont arrêté. Et donc, ils sont les premiers à être informés. Si le frais illégaux, étant donné que leurs enfants étudient aussi dans les mêmes écoles. Bon, il n'y a pas déjà dénoncé ce qu'on parle.
0: D'accord.
4: J'aurais souhaité que Mère Nassim, que Miesa Mouzazi, n'a même pas dénoncé. Les frais illégaux.
0: Merci Daniel Mouroba. Nous sommes en train de terminer cette partie. Je disais que en conclusion, Tupendane, Natupende Inchi.
4: Toi tu couilles l'ambio.
0: Tous coulane. La démocratie c'est partout. Quand on vous donne les responsabilités, c'est pas seulement au niveau politique, c'est à tous les niveaux. Il faut bien exercer vos fonctions. Et associer les autres, font pas user de l'abus, en essayant de martyriser les autres, c'est pas bien, c'est pas bien. Et malheureusement, c'est ce que nous constatons. On se rend compte que la tendance, justement, c'est de condamner une catégorie de gens et on évite des personnes qui gagnent. Et je vous dis que dans cette question de l'enseignement, il y a des gens, il y a une catégorie de gens.
4: Oui.
0: Des gens qui ne parlent pas, des gens que vous ne pouvez jamais voir leur nom cité dans les groupes WhatsApp, mais qui vous font de l'argent chaque mois, oui, de cet argent que nous payons. Mais ce sont des gens qui ne parlent pas. Et si vous osez évoquer leur nom dans les réseaux sociaux, ça peut vous créer des problèmes. Parfois, nous tirons à boulet rouge sur des personnes qui n'ont pas de problèmes. Et nous laissons des gens qui ont des problèmes, qui peuvent nous aider pourtant à régler certaines questions. Vous avez compris ce que j'ai dit, et je crois que nous allons bien démarrer cette année scolaire. Je rappelle que c'est le mardi 1er septembre, l'ouverture de l'année scolaire 2026-2027. Chers parents, cherchez des cahiers, cherchez des uniformes, cherchez des fournitures scolaires pour vos enfants. Chers gestionnaires, rendez opérationnel et démocratique, les comités des parents, ça nous va nous permettre de rediscuter, de savoir ce que nous allons payer. Voilà, nous prenons le deuxième sujet, le tout dernier sujet de cette émission Pays et Développement. Depuis un temps, les centres-villes de Bukavu fait face au problème d'évacuation des déchets. Pourtant, la population a loué les efforts de redynamisation du Salongo de chaque samedi. Bien que beaucoup de gens ne s'applique pas à cette tâche rendue obligatoire dans les zones dirigées par l'AFCM 23. Le Salongo a permis quand même d'assainir plusieurs coins de

dynamique. Au niveau d'Ibanda, il y a une organisation qu'on appelle Green Life Business Group. Pour ce qui concerne la commune d'Ibanda, elle est également découpée en trois quartiers. Il y a Ndendere, sous la coordination d'un monsieur qu'on appelle Odilon, avec en moyenne 59 avenues qu'il gère. Deux, il y a le quartier Nyalukemba, sous la coordination d'un certain Isaac, avec en moyenne 50 avenues qu'il gère. Trois, il y a Panzi, sous la coordination d'un certain Kemi, qui gère en moyenne 73 avenues. Au total, environ 182 avenues sont gérées par ces messieurs là-bas. Alors, nature des déchets, il y a des déchets chimiques, industriels, biodégradables, solides, plastiques, bouteilles en verre, etc. Liés d'évacuation, industriels, ménagers, commerciaux. Alors, les principaux problèmes qui perturbent les évacuations, selon nos sources, nous serons contredits par le maire qui est dans ses studios, on parle de la perturbation de l'horaire des évacuations communiquées par Green Life dans la ville de Bukavu. Donc, il y a perturbation de l'horaire, des horaires. On nous parle du non-respect du programme par les riverains et la population selon leur zone. Les dépotoirs de transit non sécurisés par des poubelles. Les dépotoirs principaux de Moumoucho qui est régulièrement rempli par des déchets non recyclés alors que cela devait être fait. Les non-paiements des salaires du personnel depuis presque 4 mois. Il y a 6, la gestion des déchets produits par le marché pirate situé à la place de l'indépendance chez Baba Chingazi et sur le boulevard Patrice Emery Lumumba. Il y a manque de police d'assainissement, il y a la brigade d'assainissement inactive, pas de sanctions pour ceux qui jettent les déchets sur la place publique, difficulté de paiement de la contribution de l'assainissement. Et donc, les problèmes d'évacuation, selon ce que les gens nous ont dit, les problèmes sont liés au non-respect du programme proposé par les services d'évacuation. L'effet aussi pour la population de déposer des déchets ménagers les jours non programmés par les services pour les évacuer. Et depuis l'arrivée d'une équipe, selon nos sources venues de Goma, ces programmes ne sont plus respectés, d'où les retards dans les évacuations. La mairie, selon nos sources, donne régulièrement des camions pour les travaux communautaires de Salongo chaque samedi entre 10 et 20 camions avec le concours des camionneurs de la ville de Bukavu. Les déchets situés au niveau de chez Baba Chingazi et à la 10e région militaire sont les fruits du conflit entre Green Life, quartier Nyante et quartier Ndendere et la commune d'Ibanda. C'est ce qu'on nous a dit, que les déchets situés au niveau de chez Baba Chingazi et à la 10e région militaire sont le fruit du conflit qui existe entre ces services là-bas, cette organisation Green Life, hein, quartier Nyandere et la commune d'Ibanda. La cause, c'est le marché pirate. Personne ne supporte les frais d'évacuation. La commune d'Ibanda a fait arrêter les agents de Green qui percevaient 1000 francs congolais par vendeur et cela par semaine. La conséquence est que Green Life refuse de dégager les déchets non pris en charge. Le pire est le fait que le personnel ne produit pas un bon travail suite au manque de paiement des salaires depuis près de 4 mois. Donc depuis le mois de mai 2026, il y a certaines personnes qui ne sont pas payées. Alors, avant que le maire ne prenne la parole, nous avons invité Madame Sylvine Abintou. Vous allez vous rappeler, chers auditeurs, qu'il y a une campagne environnementale et citoyenne d'envergure majeure s'est déroulée à Bukavu, province du Sud-Kivu. C'était du 1er au 31 mars 2026, sous l'initiative de la Direction du Développement et de la Coopération Suisse, DDC. D'importants efforts de sensibilisation à travers les mois verts ont été menés par des acteurs étatiques et non étatiques. Cette initiative avait pour objectif de mobiliser toute la communauté locale pour transformer la capitale du Sud-Kivu en une ville écologique et durable. La campagne est née justement d'un constat à la

0: particulièrement sur la dégradation environnementale à Bukavu. Alors, quand les gens ont vu que les déchets, on avait des difficultés d'évacuer les déchets dans la ville de Bukavu, certaines personnes, des détracteurs, en tout cas des organisations et même des médias impliqués dans cette campagne, ont voulu responsabiliser la coopération suisse et même ces organisations là-bas, comme quoi ce sont eux qui sont à la base de ces dysfonctionnements qui se posent dans la ville de Bukavu. Madame Sylvie, bonjour.
1: Bonjour Thaïs.
0: Voilà, vous avez certainement entendu cela. On a tendance à vouloir vous responsabiliser. Je sais que vous étiez en train de... Vous étiez point focal
1: du bloc média,
0: justement. Mais est-ce que c'était dans votre travail de pouvoir évacuer les déchets dans la ville de Bukavu?
1: Merci beaucoup Thaïs pour l'intérêt que vous accordez au programme Moi Vert avec les slogans Bukavu Ville Verte. Et comme vous l'avez dit dans l'introduction, le Moi Vert est né de ces constats amers du directeur de la coopération suisse, pour ne pas les citer, Monsieur Thomas, qui, après avoir passé un temps à Bukavu, a quand même observé et s'était dit la vie de Bukavu, l'environnement se dégrade du jour au lendemain. Mais nous, à notre niveau, qu'est-ce que nous pouvons faire pour tant soit peu contribuer à la protection de cet environnement que nous-mêmes également nous vivons, dans lequel nous vivons. Et c'est comme ça qu'avec d'autres personnels de son équipe, avait réfléchi et avait quand même décidé d'initier le programme Moi Vert. Et après cette réflexion, il s'était dit, mais qu'est-ce que nous pouvons faire dans un premier temps? Par quels moyens nous pouvons quand même apporter notre contribution pour la protection de l'environnement? Et c'est comme ça que l'idée du Moi Vert est née. C'est-à-dire, la coopération suisse a vu, là où peut-être d'autres personnes n'ont pas vu, et quand même s'est dit, nous pouvons passer à l'action. De l'observation, de l'idée à l'action, et c'est comme ça que le Moi Vert a commencé. Et comme vous l'avez dit même dans l'introduction, le Moi Vert n'est pas venu pour construire des routes, pour construire des ponts, comme le pensent certaines personnes. Le Moi Vert également n'est pas venu pour répondre ou apporter solution à tous les problèmes, à tous les défis environnementaux auxquels la ville de Bukavu fait face. Mais le Moi Vert est venu pour mobiliser encore toutes les parties prenantes, la population, les autorités, je ne sais pas, les scientifiques. Le Moi Vert également est venu pour sensibiliser et éveiller aussi la conscience de toutes ces parties prenantes pour dire que chacun dans son coin a une responsabilité, chacun dans son coin a un rôle à jouer pour la protection de notre environnement. Parce que tout doit commencer à la base. Et c'est comme ça qu'à travers toutes les actions ou les activités organisées étaient dans le sens des sensibilisations. Si vous avez bien vu et si vous vous rappelez bien, toutes les actions, activités menées étaient dans le sens des sensibilisations parce que le Moi Vert est venu éveiller la conscience des gens. Leur dire que je suis chez moi à Kadutu, je suis chez moi à Nyamugo, je suis chez moi à Chimpuiji, je suis, je ne sais pas, à Ngouba. Je dois aussi faire quelque chose. J'ai quand même aussi un rôle à jouer pour la protection de l'environnement. Parce que si l'environnement est dégradé, c'est également à travers les activités humaines. Si les gens peut-être ne posaient pas des actions qui allaient dans le sens de détruire l'environnement aujourd'hui serait en tout cas dans son état et on ne parlerait pas en tout cas de la dégradation aujourd'hui. C'est parce qu'il y a certaines personnes, nous et d'autres peut-être qui, bon je ne sais pas, je dirais dans l'ignorance ou peut-être avec intention faisaient des choses et aujourd'hui nous sommes en train de vivre les conséquences. Et parmi les activités organisées des sensibilisations, il y avait ces rencontres-là avec les scientifiques. Parce que vous allez vous rappeler que le Moi Vert également a misé sur la diversité d'acteurs pour véhiculer les messages de sensibilisation. C'est comme ça que le mois vert avait impliqué les scientifiques, les professeurs, les universités, avait impliqué également les artistes, parce qu'on s'était dit, on peut également faire passer les messages à travers l'art. Il y a des poèmes, il y a, je ne sais pas, des chansons, et peut-être tout le monde dans son coin avait apporté sa contribution pour que le mois vert puisse, je dirais, réussir, la sensibilisation puisse réussir et également atteindre tout le monde ou les cibles comme c'était programmé. Parmi les activités organisées, il y a ces conférences qui étaient

0: Il avait participé comme autorité urbaine du début jusqu'à la fin de l'émission et pour nous c'était une chose à saluer. Et à l'issue même de cette émission, il y a des recommandations qui ont été formulées et puis je me dis, c'est à nous maintenant de faire le suivi de toutes les recommandations formulées. Il y a également des spots, des émissions, je ne sais pas, des chansons qui ont été produites dans le cadre toujours de la sensibilisation. C'est vrai, les gens peuvent dire tout ce qu'ils veulent. Et peut-être moi, quand j'ai lu l'une des publications, j'avais ri parce que la personne n'avait pas tous les éléments. C'est vrai, l'initiative n'était pas mauvaise parce que quand il y a un programme, quand même, les gens peuvent critiquer, peuvent apporter leurs observations. Mais quand vous vous mettez sur le chemin de quelqu'un, il faut bien vous préparer. Il faut avoir tous les éléments, il faut avoir toutes les armes. Et je me suis dit, bon, l'idée n'était pas mauvaise, mais les personnes là qui avaient initié cette initiative là n'étaient pas bien préparées et puis la publication était vide.
1: Voilà, merci beaucoup. Et donc le mois vert est passé également de la théorie à la pratique. Oui. Les organisateurs ont collaboré activement avec les universités locales comme le bloc universitaire, la société civile, les artistes, le média comme Sylvie l'a dit. Et les activités ont inclus les reboisements urbains. Près de 5000 plantilles ont été mises en terre dans différents espaces de la ville pour lutter contre l'érosion et restaurer les couverts végétales. Même devant Radio Mendeleo, ceux qui passent par là, ils peuvent constater qu'il y avait des fleurs. Mais maintenant, comment nous protégeons, nous sommes en train de protéger les fleurs qui ont été plantées? Niko naona watu wa moya wa churuzi biko bana funyanga funyanga ile maana ni maua balitiaka. C'était pendant cette période de mois vert. Oui. Malheureusement, bon, nous ne prenons rien au sérieux. Il y a eu des sensibilisations dans des écoles, des ateliers d'éducation environnementale ont été menés auprès des élèves et des étudiants pour transformer les habitudes citoyennes dès le plus jeune âge. Il y avait un espace d'exposition dédié aux jeunes de Bukavu qui ont présenté des solutions technologiques et originales pour la protection de la nature. Il y a eu des projets artistiques et écologiques qui ont vu le jour, menant notamment à la création de monuments publics construits entièrement à base de déchets plastiques et recyclés, ainsi de suite. Donc, en bref, ne cherchons pas oui, voilà. Hein. Et surtout que, quand moi-même j'ai lu, j'ai constaté que les amis ont pensé que la coopération suisse, c'était une ONG internationale. Non, la coopération suisse, c'est une coopération qui implémente des programmes en République démocratique du Congo sur base d'un accord cadre signé entre le gouvernement de la RDC et celui de la Suisse. Et le principal partenaire, les seuls, d'ailleurs, parmi les seuls qui sont restés dans la ville de Bukavu, il y a la coopération suisse. Et nous disons en tout cas merci à la coopération suisse qui est restée malgré la guerre, malgré l'insécurité, aux côtés de la population. Mais tout doit être fait par nous comme Congolais. Monsieur le maire, nous sommes en train de vouloir parler de ces problèmes-là, des déchets. Vous avez suivi ce que j'ai dit. Peut-être qu'il y a des erreurs de notre part. Peut-être qu'il y a des fautes ou ne sont pas bien informés. Mais la première question, c'est de savoir quel est le problème. On était déjà sur une bonne lancée, mais on sent que on voit la saleté sur la place publique et ça gêne un tout petit peu.
2: Merci. Avant que je ne réponde à votre question, je vais encore encourager nos amis de la coopération suisse. J'ai trouvé quand je suis entré en fonction, j'ai trouvé le programme en plein, les batteries étaient en marche.

d'arbres ici, surtout sur le versant de la colline Sayo, où d'ailleurs plusieurs zones j'avais essayé avant, mais maintenant on a l'impression que cette fois-ci les choses iront mieux. Et nous avons l'intention de continuer ce programme, malgré évidemment qu'il y a encore des déficits d'éducation, et on va revenir sur ça dans cette question d'assainissement, parce que vous verrez qu'il y a beaucoup de moyens qui ont été investis pour embellir l'artère, ce qu'on appelle le kilomètre témoin, Niawera, mais les gens ils piétinent comme si c'était pas des moyens qui avaient été mis. Donc, il n'y a même pas le respect de ces publics. Quand vous y ajoutez la réalité de la saison sèche, vous dites ok, bon, voilà, on va recommencer, on va pas s'arrêter. Et donc voilà, en passant, moi j'aimerais dire que c'était un succès, ça a quand même éveillé les consciences. Et c'est une des raisons, je ne dis pas la raison, mais c'est une des raisons où c'était ou une perception que vous avez décrite aujourd'hui. Quand les gens disent que le système d'évacuation des déchets à Bukavu se détériore, bon, je crois que les gens ont droit à leur opinion. Moi je sais ce que j'ai trouvé sur ma table. Je pense que certains, malheureusement, on n'approche pas les gens pour leur poser la question qu'est-ce qui se passe. D'où je vous remercie pour cette émission. D'abord, il faut savoir que le système que nous avons mis en place, c'est un système qui marche en parallèle, plus ou moins, avec plusieurs études qui se font. Les amis de la coopération suisse soutiennent deux grandes universités, l'UOB et l'UEA, qui réfléchissent sur ce sujet. Beaucoup de gens ne savent pas qu'en moyenne, dans la ville de Bukavu, chaque ménage produit autour de 5 kilos de déchets par jour. Je ne sais pas si vous vous rendez compte de cette ampleur. Supposons qu'il y ait 220 000 ménages. D'ailleurs, il y a une étude maintenant qui cherche à identifier les types de déchets et à confirmer le nombre de ménages. Mais allons avec 200 000 ménages. C'est combien de déchets produits par jour? Faites les calculs. Et ces déchets, l'idée c'est de les évacuer et non pas de les évacuer de manière à ce qu'ils soient dans les ravins, à ce qu'ils soient dans le lac. C'est pourquoi d'ailleurs le lac il est pollué. Je pense que la pollution est en train de diminuer, même si les habitudes des uns et des autres ne sont pas encore là. Il y a des acquis et il faut les reconnaître. Quand le mouvement a initié et renforcé les principes de Salongo, il a initié et renforcé les principes d'évacuation. Les déchets ont commencé non plus à être déversés dans des ravins comme le Gawa et Wesha, mais à être stockés quelque part et remis à ceux qui doivent les évacuer. Alors, les gens, il se trouve que les déchets qui apparaissent sont plus nombreux que ceux qui apparaissaient avant. Mais c'est parce qu'on a d'abord réussi à convaincre, à éduquer la population que là où on jette les déchets, ce n'est pas dans les rivières, c'est plutôt vous les stockez et il y a un service qui vient les prendre.

0: Les acquis, c'est quoi? Les acquis, c'est que les gens d'abord comprennent le besoin de l'évacuation. Les acquis, c'est que les dépotoirs n'est plus dans la ville. Les acquis, c'est que maintenant, on comprend qu'il faut conserver notre environnement. Les défis, c'est lesquels? Les défis, c'est qu'on a encore des sérieux problèmes. Là, j'ai entendu dire que les entreprises ne payent pas leurs gens. Mais pour que les entreprises payent leurs gens, il faut qu'on les paye. C'est bien beau. Moi, j'entends tout le monde dire, ah non, on n'a pas enlevé les déchets. Et je pose la question, c'est quand la dernière fois que tu as payé, tu as donné ta contribution?
1: En tout cas, nous payons régulièrement.
0: Mais oui, vous, en tant qu'individu, ouais. Il y a 200 000 ménages dans cette ville. Voilà. Et c'est bien beau de critiquer. Moi, je rencontre des gens, c'est pas une seule fois. Moi, j'ai la chance peut-être de rencontrer plus de gens que vous. Ils viennent eux-mêmes me disent, moi, ça fait 4 mois que je n'ai pas donné ma contribution. Ils le disent ouvertement. Donc, il y a un système qui est en train d'être mis en place. Et ce système a besoin, évidemment, de fonctionner. Alors, c'est des problèmes logistiques qu'il faut arranger. Mais que les gens aussi comprennent les efforts qui sont en train d'être faits. On parle ici d'horaire, des problèmes de perturbation d'horaire. Comme je vous ai dit, on aime toujours accuser. L'horaire a été mis en place pour éviter. On s'est retrouvé à un moment où tous les déchets étaient stockés les samedis. Je vous ai déjà donné les statistiques ici. Combien de camions faut-il pour enlever les déchets de toute la ville un samedi? Alors, il fallait un horaire. Deux. Le système adopté, puisque l'État, pour l'instant, avec la situation actuelle, n'a pas tous les moyens nécessaires pour sa politique, c'est d'abord de contracter. Donc, j'aimerais revenir sur le modèle, parce que j'ai vu aussi qu'il y avait un peu de confusion sur le modèle. Le modèle, c'est qu'il y a un partenaire principal qui se charge de ses services. Et ce partenaire principal travaille avec d'autres sociétés, d'autres entreprises. On pense que la mairie n'exerce pas des rigueurs, la mairie exerce des rigueurs. Quand nous avons commencé, Bagira avait une entreprise, Kadout une entreprise, et Ibanda a trois. Et quand beaucoup de ces entreprises n'ont pas fait leur travail, parce que nous avons fait d'abord des appels d'offres, tout le monde nous a montré, voilà, j'ai ceci, j'ai cela, mais le travail du terrain n'était pas là. Moi, j'ai dit à l'entreprise, entre guillemets, mais vous devez prendre vos responsabilités. Vos sous-traitants, moi, je ne les connais pas. Et pour l'instant, elle est en train de prendre ses responsabilités jusqu'à ce qu'elle stabilise la situation. Et on peut encore ouvrir cette brèche pour dire, ok, si vous voulez sous-traiter, sous-traiter encore. Mais pour moi, d'abord, j'ai réglé ces problèmes. Donc, quand on dit, monsieur Tel, non. Ils sont en train d'exécuter leur part du contrat, c'est-à-dire, moi, je ne veux

0: avez parlé de Mama Tchengasi. Allez-y maintenant, vous verrez. Nous avons encore fait des efforts. C'est la deuxième fois où on évacue. Mais je suis plus ou moins certain que dans une semaine, les dépoteurs vont encore revenir là-bas. C'est la faute à l'entreprise. Non. C'est un problème d'éducation.
1: Mais, comment
0: poser la question, vous dites, des gens quittent Kindu là-bas, ils viennent jeter les immondices. Ouais. D'où nous avons adopté l'option scientifique du pollueur payeur. Tout le monde maintenant contribue. Ce n'est plus une question de oh, ménage X, ménage Z. Parce que pour éviter que cette personne-là quitte chez lui la nuit, aller jeter les immondices ailleurs, devant votre maison, parce que ça se fait aussi, nous disons, tout le monde contribue. Mais maintenant, si vous demandez aux gens aussi de contribuer, c'est dans les réseaux. Mon ami ici m'envoie des factures. Ah non, on est en train de rationner les gens. C'est des contributions. Ce n'est même pas des taxes, c'est des contributions parce que nous voulons nous tous ensemble assainir notre milieu. Et cet assainissement ne peut pas se faire sans qu'il y ait du carburant à mettre dans les camions. Donc, les gens, des fois, ils parlent des choses dont ils n'ont pas les informations. Et malheureusement, à la fin, bon, d'ailleurs, on parle en français, on devait même parler en swahili. À la fin, le pas peuple a élevé le kitou. Parce que nous avons bien vu tout le monde.
1: Pourquoi tu rappelles toujours, Wanamea, convention gagne, mon accord, à ma galerie, ma salle de fête, Chingazi. Ce sont des gens qui produisent des quantités considérables de déchets. Mais est-ce que ces gens payent? Parce que, bon, ils devaient quand même payer. C'est comment c'est organisé?
0: Il est sur le débat. Parce que ça, on a fait comme galerie. Il y a des galeries comme galerie à Kabambi dont j'étais le nom. Ils ne contribuent rien. Rien. So on a un bien, il n'a quoi matériel. Magali, ça quand même. Kouko Zingine, il n'a quoi, ah non, la situation financière, et ainsi de suite. Mais le service, tant bien qu'il est mal, avec ses difficultés, est rendu à tout le monde. D'ailleurs, ils viennent me voir quand ils ont des problèmes, et on arrange. Mais il est dit, c'est ma éducation. Qu'il a moutoua élève, comme un ici, et bote, et pas moja. Qu'il a moutoua pas de mouchangouyak. Mouni, on n'a pas tout ming, on n'a pas la pâte ming. On a pas tout qui dogo, on a pas la pâte qui dogo. Lui, tout ça, il dit, mon nietou. Et ça, comme il est système haïtumique, tout ce qu'on a, on y va tout le monde à l'apita pas à la photo. Moi, ça me surprend à la kamata photo. Depuis que Diana Tulitumika va voir Chingazi, si on a monté un tumi à photo, on a senti notre tuto chez vous. Mais il n'y a pas ma photo comme ma kumingapi. Belle, ça, on va vous dire. Alors, je dis non, il faut quand même. On a dit, Nikusema, ni Nikusema, est-ce que tout le pas moja, ton attaque à Mungini, takate.
1: Voilà. Et monsieur le maire, bon, moi je n'ai jamais cru. Bon, bien sûr, c'est vous qui êtes le gestionnaire, mais je n'ai jamais cru à ce système que vous avez instauré, qui n'est pas différent du système ancien qu'on a connu ici. On a donné donc on a signé des contrats avec des associations qui sont sans but lucratif d'ailleurs. Est-ce que il n'y a pas moyen de vous responsabiliser vous-même comme mairie? Parce que ailleurs, sous d'autres cieux, c'est la mairie qui s'occupe de ce genre de travaux avec les chefs de quartier, les chefs d'avenue, les chefs de cellules. Parce que facilement, les chefs de quartier, les chefs d'avenue peuvent identifier les ménages sur son avenue et ils peuvent faire payer l'argent qui peut aider non seulement à acheter des camions, mais aussi à acheter du carburant. Au lieu de donner, de signer des contrats avec des associations qui n'ont pas en fait les pouvoirs contraignants sur des individus. Hein? Pourquoi vouloir toujours travailler avec des associations, des organisations? Parce que, et aussi, mais comment le cadre de base, chef de quartier, vous les responsabilisez sur une avenue? Ils peuvent facilement, il suffit de créer peut-être un système où l'on peut tracer l'argent perçu sur une avenue, et facilement on aura des moyens qui peuvent nous aider à dégager les déchets, même acheter du carburant, acheter de camions. Mais la tendance, c'est toujours utiliser d'autres personnes. Peut-être que l'État n'est pas encore organisé.

0: Nous sommes en période de guerre, il faut le dire. Mais je crois que nous avons, en tout cas, le chef de quartier venu à Wanakazi, à Mingisana, le chef d'avenue, le chef de cellule, ça serait leur travail de tous les jours. Et ils passeront de porte à porte, bon, ONG, parce que ONG n'a pas chez lui, parce qu'il y a un individu, galerie. Il y a des galeries ici où il y a plus de 300 personnes. Et ces gens produisent des déchets. Mais comment se fait-il que ces gens ne paient pas? C'est justement parce que vous utilisez d'autres personnes, peut-être qu'elles on ne connaît pas et qui viennent. Dieu les m'a facturé, ma réseau sociaux. Mais si c'est le chef de quartier qu'elle en connaît, si c'est le chef d'avenue, il suffit de créer un système de traçabilité pour la perception de l'argent, pour évacuer les déchets. Je crois que ça fonctionnerait mieux que d'utiliser d'autres individus qu'elle ne connaît pas. J'ai vu que certaines personnes, certains délégués de ces associations avaient même des difficultés de convaincre la population parce qu'on ne les connaissait pas. C'était déjà qui viennent. Mais si c'est le chef de quartier ou le chef d'avenue, mon aongé à Lugamo à Saba garçon, beke facilement on est attaché le franga yako na bito bitenda muzuri. Mais bon, peut-être que c'est venu avant vous, mais c'était vraiment une proposition. On en avait encore débattu ici avec d'autres chefs de quartier qui disaient que, en tout cas dans le système, ils étaient écartés et la mairie avait tendance seulement à responsabiliser ma association, ma organisation. Bon, là, on a ça, bon, je suis occupé. Il ne faut pas que maintenant la mairie nous associe quand il y a des problèmes, mais quand il s'agit de percevoir l'argent, parce qu'on peut aussi payer à travers cet argent, on peut payer les chefs de quartier, les chefs d'avenue qui ne sont pas peut-être rémunérés. Mais voilà, c'était ça l'idée, bon, monsieur le maire.
1: En fait, il faut que c'est ma grande habitude, tout comme avant, on a bien, on a mon pied. Il n'y a pas de résistance. Bon, je n'étais pas au débat, mais il faudrait qu'en avant, il y a un. Mais aujourd'hui, nous avons responsabilisé jusque Nakuba chef d'avenue, Nakuba Limoko. Les entreprises ou les partenaires dans l'assainissement, puis qu'on a ma instruction claire. Mie peke nilienda mokila, conseil de sécurité, Yamakati. Avec des instructions claires, accompagnées des bourgmestres. Chef d'avenue. Parce que le chef d'avenue, il représente une entité. Donc, il n'y a pas de chef d'avenue. Parce que les OE système est un système. Ça, on a fait des perceptions dans mon bébé. Non, on a dit à Panda, on va créer une brigade. Parce que c'est quoi, juge est parti. Si à tout, comment tu peux tirer les cases? Si les cases, tu peux me fatiguer. Comme je vous ai dit, il faut minimaliser les cases. On va tirer la pression. Donc, moi, je veux que mon chef d'avenue, il ait indépendance. À quoi est l'indépendance, il y a une pression. J'en félicite. Hein. Il y a une dame de la botte, maman Joséphine, sur avenue Bobozo, il y a une dame de Sinelac. Et à Batizac, mais c'est ça ce que j'attends des chefs d'avenue. Aïe, comme ma contre-campagne, tu n'as pas syndiqué, ça ne doit pas tenir et tout. Tu n'as pas syndiqué, mais à quoi syndiqué, ça n'a pas de rafique. Ça monte à chance pour l'IP. Il n'a pas agide. Nous sommes en train de penser, sous la conduite de son séance, monsieur le gouverneur, nous savons que les chefs d'avenue ne sont pas rémunérés. Il y a un plan qui est en marche, mais puisque Bako n'a pas de maïnité. Kusema ke kazi ya assainissement tu ndio kazi hapana bana tufuatie vitu ya sécurité bana organiser mwingine hapa bana iko makazi ya mingi. Mais kwa ile ni kazi kidogo tunawasindikiza, on veut aussi que bako napata kitu kidogo kwa ile. C'est quelque chose qui en marche, mais comme je vous ai dit, il faut d'abord aussi que le système fonctionne, parce que c'est une partie du système qui fonctionne, c'est aussi les finances qui reviennent, et les finances qui reviennent pour qu'il nous dise ça il dit. Mais bako na ile niveau ya indépendance, ça ile ndio ba mingi ba ya eleo. la population ici, on a semé, on a entreprise, on a fait un chambouli. À part, c'est eux qui doivent veiller sur les intérêts de la population. Est-ce que les déchets visitent encore à 4? Nous avons demandé à ce que, selon l'horaire, les déchets doivent soient retirés au plus tard dans les 48 heures. Pourquoi 48 heures? C'est des exercices logistiques. Gare n'est à Koufa, n'est à Kouachida, mais au plus tard dans les 48 heures. Il y a des chefs d'avenir qui viennent te dire 5 jours après. Tout ce qui n'a pas l'air. Ma défense. Donc, quand on a dit approprié, quand tu as quoi pression, il est malin de tourner. Et c'est pour ça que je vous ai dit, il y a d'autres communes où ça semble marcher. Je ne dis pas qu'il y a Dumika à 100%. Entre autres, la commune de Baguira, ça semble marcher. Pourquoi tu y bandes? Mais si c'est mes gars à Baguira, c'est à 100%. Mais pourquoi ils bandent à tout le monde? Quoi ça veut dire? Quand on dit que nous sommes autres, ils sont aussi. Quand on dit que nous sommes aussi. Mais c'est des systèmes qui peuvent, qui vont marcher. Et qui vont nous aider tous. D'accord. Mais moi, je comprends que nous sommes dans une transition. Et puis, tu as mon pied à Bazoé. De deux, si tu as la responsabilité, Moutou, normalement, l'État doit investir. Investissement à Ming. Mais là, le contexte, pour l'instant, ne nous permet pas. Et l'État, quand il investit, ce n'est pas nécessairement pas comme entreprise et tout. Vous allez dans toutes les grandes municipalités du monde, ce n'est pas toujours l'État. Vous, vous savez que c'est la municipalité, mais en réalité, il y a d'autres qui sont derrière. Donc, et d'ailleurs, quand on a travaillé avec nos amis de la coopération suisse, c'était parmi les recommandations que je leur ai dit. Il faut plus simplement financer les ONG. Il faut commencer aussi à financer les entreprises parce que vous voulez créer une économie circulaire. Ouais. Créer un fonds qui va soutenir des jeunes qui vont aussi accompagner ces...
0: Oui, non. On pensait, justement, monsieur le maire, c'est vrai que nous sommes dans une période de guerre. On voulait réfléchir plus loin, ne pas... réfléchir sur un système qui va d'abord fonctionner, mais réfléchir sur le long terme pour que les communes, pourquoi pas les avenues, la mairie, que nous ayons nos propres camions, comme sous d'autres cieux. Si à Baguira, cette question, par exemple, revient de perception d'argent, parce qu'il s'agit d'un problème d'argent. Et ces gens qui viennent nous aider, ces associations là-bas, ce sont des organisations à but lucratif. Et là, on approche à d'y retrouver. Mais si l'État s'organisait lui-même et avoir ses propres camions, il suffit que de créer un système de traçabilité, comme je l'ai dit, vous arriverez à acheter des camions qui vont revenir aux entités. Et les déchets pour les déplacer, ça ne posera plus de problème. Il suffira maintenant d'acheter le carburant, mais aussi prévoir les frais de maintenance. Ça serait géré peut-être par commune ou peut-être par avenue. Et au niveau de la mairie, on aurait maintenant un système de surveillance. Et ça se passerait sans problème. Mais quand on donne de l'emploi, c'est vrai, aux organisations, c'est bien bon, ça va se passer, mais... va arriver un moment où le système va s'arrêter. Et pourtant, les chefs de quartier sont là, les chefs d'avenue. Bon, c'est vrai qu'ils accompagnent les bateaux, mais ils ont mouru, ils ont quoi qu'ils ont fait, bon, tout à l'heure, c'est vrai, mais ils ont pokéak, ils ont pataka. Et puis, la population qui doit contribuer, elle doit se sentir obligée de délibérer cet argent. Mais lorsque la population se rend compte que, bon, ils vont venir, bon, et puis ça passe comme ça, et ce sont là les difficultés que vous avez. Justement, les gens ne libèrent pas les moyens parce que les gens qui viennent percevoir l'argent, ce sont des personnes que l'on ne connaît pas ou peut-être auxquelles on n'est pas habitué, où on pense que bon, c'est de l'argent perdu pour rien. Mais si c'était un cadre de base, on a eu quand même bon. I franga mina pana na njuta ni saidia kutosha uchafu wala tuko na projet ya kuuza nani camion ya quartier, on peut acheter pour un quartier, on peut acheter un camion pour évacuer les déchets. Bon, nous on pensait que ça pouvait bien se dérouler, que le système actuel qui est, bon, je l'ai dit, peut-être transitoire ou provisoire, mais peut-être qu'il faudra y penser dans les prochains jours, monsieur le maire.
1: Non, je suis d'accord avec vous. J'ai dit, on a un système à mon pied. Il est système à Mumpia, Ingaliki, Inaanza, na Itakomala. Itakomala, et à un moment venu, l'État n'avait pas de responsabilité.
0: D'accord.
1: Mais il faut que tu vas si tu as ma entreprise étatique, donc l'État a un habité non lucratif. Et on va avoir aussi une entreprise le moment venu. Mais ça, il y a un problème, il faut y faire un système d'évacuation qui est mis en place. Bah, tu vas voir ma pratique, bah, tu vas jouer. D'ailleurs, il faut remercier ces gens parce que c'est eux qui prennent le risque et je crois qu'ils risquent de ne pas en manger les fruits.
0: Mmh. Oui, parce que les gens vous critiquent et disent que, bon, vous avez donné le marché à vos amis de l'AFCM 23. Pourtant, cette question d'assainissement, ça ne concerne pas seulement l'AFCM 23. Vous aurez l'occasion de vous exprimer, Maître Jean-Claude. Les gens pensaient que, bon, il faut quand même... ne pas considérer cet aspect-là d'être de l'AFCM 23, ne font pas seulement porter les gilets de l'AFCM 23 pour travailler pour cette république.
1: Bon, écoutez, Batoubara Semaka, moi je ne veux pas vous dire ici tout ce que j'ai comme réunion chez moi et les secrets de discussion et de délibération. Mais des fois aussi, je l'ai déjà dit plusieurs fois, il faut que j'y assume. Il y a des gens ici qui ont pris des décisions que je respecte. En tout cas, même nous avons la décision, mais il y a Chignac. Mais après, je les ai vus en train de crier. Mais ça, c'est mon cœur, mon union. Ah, mon cœur, union. Parce que tout le monde est toujours gâte. N'a pas d'ailleurs qu'on y va ici, ma mère. Ça, c'est mon union. Donc, ce n'est pas. Ça n'a rien à... Ça, c'est les déchets. Ça n'a rien à faire avec la FCM 23. Ça, c'est l'environnement. Ça n'a rien à faire avec la FCM 23. La vérité, c'est que nous avons des hommes d'affaires ici qui ne sont pas capables d'investir significativement dans cette question. Cette question, oui. Malheureusement, mais pourquoi vous nous restez dans ça? Ah, mon collard, mon collard. Mais ça n'est pas un. C'est comme toute entreprise. Ou 15 entreprises, il y a comme 3 mois de France. Et puis, il y a un assainissement, il y a un goût de l'éducation. En tout cas, il faut compter un minimum de 18 mois, 24 mois avant qu'on a quand même un cousin, qu'on a un équivalent. Et c'est des personnes. Il y a des personnes qui ont été en train de se. Nous sommes dans la ville, et il faut le dire aussi, nous ne sommes pas toujours avec des gens qui sont amis, et puis c'est plus facile. Et on veut jouer sur des petites tensions. Bon, on est autorité, on assume.
0: D'accord.
1: On est autorité, on assume.
0: Maître Jean-Claude, on va terminer. Puis, voilà, d'autres invités.
2: En tout cas, le tout ma kaouli,
0: vous avez la parole, vous perdez des minutes.
2: Oui, du coup, c'est ma kama, tu n'as pas comme ma avenir dans ma quartier. Sita rudilia meni kushukuru kwanza maeforo zenyezi kufurni na meri. Pasi kufete ordre publique mkifaransa inanukita tatu. Kuko sekurite, salubrite na tranquilite. Ndyo inakuwa kwa ordre publique ili. Kufatana sekurite, ifo kameme remercier le maire de la ville. E, les autorités actuelles, kunivua sekurite. Kufatana sasa salubrite. Il est bouchasse. Je vais dire hautement, mon quartier, je suis sur l'avenue Hippodrome. Tout qu'on a si couillé tout, il y a Koutosha bouchasse. Quand le maire a nassé ma semé, on leur donne 48 heures. Il est ma bouchasse qu'on a fait plus de 48 heures. Alors, moi, je m'organise tout, je n'y ai pas tout, ma sardine. Na ville au lycée, au moins chaque ménage produit 5 kilos. Au moins, n'y a pas de goil. Alors, où qu'on a coûté, qu'on a pita ma avenue, on a coûté ma bouchapfu, zinayala, le long de la route. Et quand vous posez la question, moi j'ai lu par exemple notre avenue, tout qu'on a un groupe WhatsApp, dans lequel il y a chef d'avenue, et on interagit. Tu n'as moins bien, moi n'a pas coûté sa bouchapfu, moi n'a pas coûté nini, n'a pas coûté nini, léo. Ni que c'est ma kama, tout l'issikia. Reste encore, je ne sais pas si les enquêtes, il y a des célifagnes. Pourquoi ma entreprise, qu'on a camion moya? Ile motogari moja savi lulisema niweza pata pane. Na njoo natuma madeshe haziko evacuer dans les 48 heures. Bange kwa na quand on investit aussi sur le moyen. Bange kwa na makamion mbili tatu. Les efforts qui sont en train d'être fournis na mairie. Bukavu au moins aujourd'hui c'est il faut le dire. Quand c'est bien et il faut l'apprécier. La propriété iko na ku. Mais ça unakuta sasa ma avenir.
0: Les gens ont conscience.
2: Les gens ont conscience. Na toko tunalip. Je ne sais pas si tu as regardé ma discussion en français entre contribution et taxe. Pour moi, c'est une taxe. Il y a assainissement. Na kama ni taxe, c'est une contrepartie. Na ndio maana usiwaze ase tuko tudakunani. Huko mbele wetu tunabaki kulomba contrepartie. Alors, ile ni ayana. Ya tatu comme napenda ni semer hapa ni tranquillité. Merci baba mère. Mais banaendelea. Unasikia ma musique par exemple ya makanisa. Nous habitons quand même des quartiers résidentiels où ma quartier ma avenue zote chaka kwa masoko. Où ma quartier za mingi le long de la rue sont devenus des églisettes. Alors, Dieu a nini na manganda na manini. Bato abasinzie, masomo inaanza tena. 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C'est notre tranquillité il. Mtu anapashwa lala fasi ya mie, analamuka na huna manere za za kunani. Il y a des efforts qui avaient été fournis. Je vous remercie parce que à un certain moment, ulitumaka batu bakafunga funga manganda. Mais à un certain moment, vous pouvez qu'on ayaba kongomani. Muna wafunga leo anafaa semblant 2 3 jours tenir le reprend. Et je vous dis que hier, ima weekend vendredi, samedi, dimanche, comme il y a c'est devenu manganda face yote ma bistro face yote.
3: Et les salles de fête.
2: Et les salles de fête, ma musique mingi mingi mingi batu abasinzi. Baba mea utusaidi, en tout cas je l'ai dit utusaidi. Umalize ile mama nani ile mama. 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
0: Merci beaucoup, nous sommes en train de terminer l'émission.
1: Nous avons déjà fait un communiqué contre la pollution diurne et nocturne. Kongali Kishida, Namine Konambia va chef d'avenir classique. Abadjamini, mon gouvernance est tout, on a fait gouvernance à la base. Chef d'avenir, et j'espère.

0: bon, ce sont des hommes d'affaires, on comprend aussi. Mais mon bambier, chez ça, a venu tout ensemble. Tokia sa fulani muskwe
1: na fa.
0: Bashindwe bile mwambie aende kwa burugumesi. Burugumesi mushinda kwa kwangu. Mais ça c'est bandugu. Alors ce que on a citoyen lamu ndanyana za kwambia hapa kwangu kuko. Je vous donne l'exemple, l'exemple simple. Nos amis de l'Antipoaki, ici parce qu'il y a comme quand il y a un kiff. Et ben makio c'est quoi tu dis? Ni kin que je touche. Donc ni kusema chef d'avenue wa quoi. Est-ce qu'il fallait vraiment que mieux ne qu'ils y touchent?
2: Bakoma, merci beaucoup.
3: Mais nous quand on a ces malheurs, il y a l'assainissement, mais aussi comment il est servi à l'État, assainissement et hygiène, il n'est à quoi mis en place. Na il n'est à quoi ça aidia, il est organisation zingine zingine, il est ma organisation, il n'est à quoi mesure, parce que jusque là, il est organisation. Il est chaque pour remplacer service d'assainissement. Et pourtant, régulièrement, wakati kulikuwa baja ya assainissement, baja hygiène, bana pita, baneza kukua, c'est quelque chose.
1: Ouais, de c'est ce que nous étions en train de dire qu'il faut que font pas dépouiller l'État de ses services pour donner ça au privé. Bon, c'est une bonne chose, mais parfois, à long terme, hein, ça ne va pas fonctionner. Va arriver un moment où Yotevita a arrêté. Je crois que Mère Moudia Messikia, mais aussi, il faut comprendre que nous sommes en guerre. Bien, maire de la ville, et qu'on a appliqué, c'est aussi la politique de l'AFCM 23. Il y a des choses qu'il ne peut pas inventer. Et ça, il faut comprendre. Nous sommes dans une période particulière. D'ailleurs, Banadikaza, hein, pour le peu qu'ils sont en train de faire. C'est à nous aussi, comme citoyens, de réfléchir sur comment nous prendre en charge, hein, toi et l'IPA, quand on n'a pas, qu'on n'a pas, en attendant que les choses s'organisent, parce que le pays est détruit depuis longtemps, hein, on a vu le Vitako, mais ça a été ça, non.
0: Directeur, au numéro 1, pourquoi t'as qu'à vous? Il va dans ça avec l'hygiène. Est-ce qu'on a eu à Kamakou, mon ville, à Papa Toazi, avant la fosse septique, par les tiens à mon ferregui?
2: Les amis, on a dit qu'il y a
0: quoi? Par les tiens à mon ferregui. Bouchi quoi na ifungul.
3: Oui.
0: Il est sinon de parler en éducation. C'est tout la chida éducation. Il faut battre bak dikamata. Maji yake ya munyumba yote mundu tio toa. 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
1: Merci monsieur le. Voilà. Daniel, nous allons terminer, il ne reste qu'une minute malheureusement.
4: Oui, directeur, malheureusement, je n'ai pas eu le temps de m'exprimer par rapport à ce sujet-là. Vous savez que moi je mène même ma thèse par rapport à la gestion des déchets dans la ville, quand vous partez.
1: Nous aurons encore une fois l'occasion.
4: Je pense que le maire, je vais prendre une métaphore pour terminer mon propos. Des machines, propriétaires d'une moto et des motards. Je prends le maire comme propriétaire, je prends ses entreprises comme motards et les déchets que nous avons comme business, comme moto. Donc, ils disent qu'on ne paye pas. C'est comme, donc, vous achetez votre moto, vous donnez ça à un motard, il sous-traite la moto et puis il vous dit qu'il a été arrêté, il a connu sa recette. Connaissant le contexte dans lequel nous travaillons actuellement, je ne pense pas, monsieur le maire, qu'il y a un ménage qui ne paye pas chaque fin du mois. Il faut voir la pression par laquelle on recouvre cet argent. Vous avez parlé du modèle. Il y a au moins plusieurs modèles que nous avons identifiés. Pourquoi ne pas mettre en place les modèles de gouvernance multiniveau, où il y a la municipalité, vous comme autorité compétente, maire de la ville. Il y a les services provinciaux, on a parlé des services de l'assainissement. Il y a aussi les privés où chacun doit jouer un rôle. Les entreprises privées là. Donc il n'y a pas, pour moi, il n'y a pas une nuance entre le modèle actuel et l'ancien modèle. Seulement que vous avez sous-traité. Et les entreprises qui ont gagné le marché ont aussi créé des sous-traitances. Dans les sous-traitances. Et c'est ça qui construirait même un problème. Je vous envoie des photos chaque jour, oui. Ces entreprises utilisent même des enfants dans l'évacuation de ces déchets. Leurs agents ne sont pas protégés. Les entreprises arrivent vers Némer, même maintenant, vous allez voir qu'il y a des montagnes, des déchets qu'on appelle aujourd'hui orphelins, des ordures. Et ces déchets passent autant de jours là-bas, il y a des pampex, il y a des tout. Et lorsque vous y passez, après la dégradation, ce sont des odeurs, nous avons. Et nous, comme population, messieurs les maires, vous êtes dans votre bureau. Et nous avons l'obligation d'aller vers vous. Voici, vous avez signé des contrats avec des gens qui ne remplissent pas les conditions. Vous parlez même de 200 000 maisons. Si vous faites payer chaque maison seulement de 2 dollars le mois, vous avez 400 000 dollars le mois. La mairie prend en charge. Donc le mois.

0: municipal ou la mairie, comme structure, comme autorité, au lieu de sous-traiter et de travailler dans le système de partenariat public,
1: et le franc n'a revenu de
0: quoi? Et le franc n'a revenu de quoi? 200 000 dollars, les
1: gars. On a où ça, camion?
0: Et un camion de 30 000 dollars. Il m'a foussé, Yatine. Au moins 30 000. Vous avez au moins 5 camions par mois. Et les 50 000 pouvaient payer ses agents. De lui, on a du plein d'assez invalides. Mais il y a plusieurs manières, messieurs les maires. Je vous partage ça. C'est parce que c'est de mon droit. Vous, comme autorité compétente, mon ingénieur, entité, mais vous avez dit que vous avez dit que vous avez dit que vous avez dit que vous avez dit que vous avez dit que vous avez dit que vous avons un contrat avec vous. Et d'ailleurs, il fallait aussi insister sur ça. Les assujettis doivent signer le contrat avec ces entreprises. Moi, j'ai des obligations. L'entreprise a des obligations envers moi. Et j'ai le plein pouvoir de résilier ces contrats lorsque nous avons estimé que l'entreprise a respecté ma obligation.
1: Merci beaucoup, Daniel.
0: Ça, je pense que c'est ça.
1: Nous aurons l'occasion.
0: Et accepter, on va vous surcharger. Comme autorité.
2: Non, moi, je n'ai pas de
1: vous
2: droit.
1: Avez
2: et il sait que j'ai repoussé.
0: Vous savez que l'un de mes enseignants, oui, au moins à tout moment, je vous appelle. L'un de mes enseignants qui me donnait le cours d'hygiène assainissement a été nommé maire dans cette même ville. Je l'ai rencontré 6 mois après. Parce que son cours, il y a une partie qui portait sur l'assainissement de la ville. Et il condamnait tous les maires. Monsieur l'enseignant, les modèles là de votre Silaris, pourquoi ça ne passe pas? Quel était son discours?
1: Sylvie,
0: il m'a dit, gérer, c'est compliqué. Je ne pense pas
1: Sylvie, que les maires. Terminons par vous.
2: Moi, j'ai résolu.
0: Mais il faut vraiment. Vous avez l'obligation, monsieur le maire, parce que vous êtes redevable envers nous.
1: C'est bien
0: comme ces entreprises.
1: C'est bien.
2: Mais moi aussi, aidez-moi, éduquer la population.
0: Nous le faisons
2: pas moi. Parce que, par exemple, mon cours, vous connaissez. Vous voyez, ni chaque année, si ma mère, il y a 3-4 semaines, ni si ma mère, elle est déportée, elle est caïche. Mais vous, nous, on a octobre, on a gâté, on a Boutchaf. Éduquer la population.
0: Et c'est là où j'approche.
2: Or, Boutchaf, tu chagouas pas, il n'y a non, c'est pas. Mais éduquer la population.
3: Baba, mais une minute, mais le parti au date. Est-ce que nous autres, ça aide à vous tirer ma poubelle publique?
0: C'est un système devait commencer par la sensibilisation.
4: Daniel,
0: allez conserver les acquis.
1: Daniel, je disais que nous sommes dans une période particulière. Nous devons reconnaître que les amis de la FCM23 ont amené un système qui nous permet de réfléchir aujourd'hui. C'est un système qu'il faut améliorer avec les faiblesses qu'il y a. Et c'est maintenant votre réflexion, elle est très bonne. Dire que ces entreprises-là ne gagnent pas l'argent, c'est discutable, puisque vous avez démontré que même si on payait
0: des dollars,
1: chaque ménage, c'est de l'argent. Si on responsabilisait, par exemple, les chefs de quartier, les chefs d'avenue, cet argent serait perçu avec beaucoup de facilité et on créerait un guichet qui permettrait à la mairie d'avoir cet argent et de faire ce qu'on appelait les poubelles publiques. Ça peut venir après, hein, ça peut venir après. Mais quand cet argent est géré par les associations, la mairie va trouver l'argent où pour
2: Mais dans l'entretemps, nous aussi on apprend, non?
1: D'accord.
2: Et alors, quand la situation va se normaliser, qu'est-ce qui vous dit que la mairie ne va pas acheter? D'ailleurs, 10 camions, c'est très peu. 10 camions, Haïto, Chiata, commune, moi. Mais la Kambia, mais qui s'initie à Viona, ici, au Tchatche, la commune, moi, aux images, on a 10 camions. Donc, tout à quoi, on a si bien, nous avons les moyens. Tout le monde en jet, tout chacun bien d'accord. Bien d'accord. Nanan, moi, le lomi, si mal.
1: Merci. Sylvie.
4: Merci beaucoup, directeur Koukaouli. Parce que question et assainissement, c'est vrai, là, concerné Chivote. Là, comme le maire l'a dit, le système est à Moupia. Mais là où je plains les autorités, c'est que peut-être la population, les gens n'ont pas été préparés. Parce que quand il y a un nouveau système, il faut que les gens soient préparés et informés aussi. Si aujourd'hui certains ménages peut-être peuvent résister, coulis, c'est parce qu'ils n'ont pas été informés à l'avance que on est sorti de tel système, on est maintenant dans tel système. Il faut ça pour que le système y avance. Et c'est aujourd'hui le problème. Moutanakia Glomba Makuta ya Buchaf Aumujou. et puis à outa partir mon tout makuta mon yaoujoué c'est parce que bientôt vilikuwa abiko bien organisé excusez-moi abiko bien organisé c'est pourquoi il est ma résistance et iko mère na c'est ma joie horaire ya nani ya évacuation des déchets mais pas qu'à l'heure qu'on fasse le nyawaiwe si pour gagner ma napasha tocha buchafu ya ubaiwe pour que magari Amérique ibebe et tout ça c'est le problème. Comme aller au maire avec les autorités au niveau local, banesa réfléchir d'abord sur ça, pour renforcer les ma sensibilisation, couper ma information davantage. Population quand elle est dû préparer, il faut informer youe. Mais ngamboyango c'était l'organisation, il t'a quoi n'appuyer na kamata et puis c'était le jour tout à quoi ton atocha buchafu, ça peut aider. Mais on a vu c'est comme si c'est mélange kila mtu anakuya na Fabian anapenda et puis chaque samedi et puis museme na ujo tapatia nani tel est passé l'autre est passé tu ne sais pas à qui s'adresser et puis
5: merci beaucoup le temps de
2: l'initiative quoi maman civile
5: oui le temps
2: provisions là directeur civile ouais. Je pense qu'on aurait profité de pas organisé que tu as eu nami na kushukuru sana kwa kuifanya et c'est ma système et tu as gouvernance au niveau mouvement tu as responsabilité dans cadre de base la gouvernance à la base. C'est vrai, tout ce qui se passe ici, ça montre aussi qu'il y a un certain. Koukouba, toi, Nanita, quand même, un chef d'avenir.
3: Et puis, on va continuer.
2: Voilà. Hein?
3: Bon pays,
2: c'est bien. Koukouba, toi, Nanita, on a un chef d'avenir. Donc, aussi, tiki, n'a pas montré à Kouyo, comme à Sindikizu, là, la cadre de base. La cadre de base, Baba Sindikize.
3: Mais c'est quoi? Est-ce que
4: les mots, mais est-ce qu'au niveau, il y a un chef d'avenir, il y a organisé ma rencontre avec les habitants pour passer

0: l'entreprise là en question, les responsables sont représentés dans cette réunion ainsi que certains chefs de quartier. Ça va nous permettre de bien discuter cette matière.
1: Et nous nous promettons d'organiser d'autres émissions parce que cette question nous concerne, nous tous. Et quand les déchets sont évacués, ça nous concerne, nous tous. Je crois que ce n'est pas de la politique. Et même si la politique est partout, c'est la politique.
2: C'est la gestion de la salle, c'est
1: tout. Wakati mungini iko propre, si vous êtes à bénéfice. Ou quoi journaliste, ou quoi maire de la ville, ou quoi professeur, ou quoi juriste, hein, si vous êtes à bénéfice. Merci beaucoup, chers auditeurs. La seule recommandation, c'est de demander aux gens, dans un premier temps, il faut payer, hein, il faut qu'on lipa, il est kidogo, il n'y a pas de lomba, dû à kutosha vuchafu. Na il est ma entreprise, na yo va le partir à kazi, na ou va ditaïdi, va tout saïdi, kwenda na toche le vuchafu. Je crois que les autorités aussi ont bien compris qu'il faut améliorer le système d'évacuation des déchets dans la ville de Bukavu et même peut-être dans les zones, parce que cette question n'est pas seulement localisée à Bukavu. C'est aussi partout où on organise les salongo. C'est partout dans les zones gérées par la FCM23. Et pour nous, c'est un bon système qui nous permet d'assainir le milieu là où nous vivons. Merci. N'oubliez pas qu'il y a Ebola, il y a d'autres maladies. N'oubliez pas de vous laver les mains régulièrement. Merci beaucoup.

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À vous, amis sportifs, bonjour et merci de nous retrouver dans ce nouveau numéro de votre émission Sport pour tous. C'est toujours un réel plaisir de nous retrouver dans ces cafés sportifs dominicales sur Radio Mindeléum en ce dimanche 23 août 2026. La technique est assurée par Joseph Tizongo. La présentation, Expedi Kialou et Hérité Boroto. Au sommaire des sports pour tous ce dimanche, basketball à Bukavu et à Kinshasa. Les BC Amibek remportent les premiers actes de finale face à Kabono. 80 à 70 tentera ce dimanche de prendre une option sérieuse sur le titre, alors que la réaction des Kabono reste plus qu'attendue. Pendant ce temps, à la Lipro Bakin, les BC Chospor ne réussira pas l'exploit d'être champion pour sa première saison à Kinshasa. Les Gorilles n'ont tout simplement pas fait les poids face à Onatra hier en finale et malgré une saison plus que parfaite. Qualifié à la Coupe du Congo qui s'annonce, c'est chaud bouillant, chaud sport.

Et toujours dans l'actualité football, la INAFOOT a rendu public les clubs qui vont disputer la Ligue 2. Bukavu d'Or, Mungalo et Malwa de Kamituga sont les représentants du Sud Kivu alors que les Corbeaux entament bientôt les préparatifs pour la prochaine saison. En revanche, pas de Virunga sur cette liste et l'équipe de Goma va bien et bien.

République du Congo. Les Gomatraciens sont au vert au Congo-Brazzaville pour préparer non seulement les championnats nationaux, mais aussi la prochaine édition de la Coupe de la Confédération de la CAF. Un homme au centre de toute attention, le coach Tifo Miezi, l'artisan de ces sacres des Virunga, sera avec nous dans cette émission Parcours, CV, Ambition et témoignages sur les prouesses de l'entraîneur congolais. Nous en parlerons dans cette émission Sport pour tous. Les sports sur le plan international avec la suite des championnats, notamment la Liga où le Real a réalisé une belle entame après sa victoire face à l'Espagnol 2-1. Le Barça met son titre en jeu ce soir face à Elche, alors qu'en Angleterre, Manchester United chute face au promu, Tottenham tombe face à Brentford et Sunderland de Noah Sadiq chute d'entrée. Voilà tout pour le menu de votre café sportif dominical sur Radio Mindeléo. Merci de prendre place à bord. Sport pour tous, c'est parti.

Une fois de plus, amis sportifs, merci d'être ensemble avec vous dans cette émission Sport pour tous. Et nouveau numéro de votre émission Sport pour tous. Tous les dimanches par instant, on est ensemble pour parler sport sur Radio Mindelo. Je rappelle donc l'équipe qui est là ce soir, c'est dimanche. Joseph Kizungwa sur la mise en onde de cette émission. Je suis Héritier Bourreau à la présentation, comme tous les dimanches. Je serai accompagné de mon complice Expedi Kialou. Avec lui, nous allons essayer de vous donner l'essentiel de l'actualité prévue pour vous en ce dimanche d'aujourd'hui. Mais je rappelle déjà que cette émission sera diffusée déjà ce soir à partir de 21h, heure de Bukavu. Juste après, elle sera postée sur le site internet de Radio Mindelo. Nous sommes sur les www.radiomindelo.org. Nous sommes suivis sur deux fréquences, 88.8 mais également 91.7. Nous sommes également suivis en ligne sur www.radiomindelo.org. D'ores et déjà, nous disons merci à tous les amis qui sont réunis à par instant pour suivre Radio Mindelo sur le site internet et plus particulièrement cette émission Sport pour tous que nous avons le plaisir de vous présenter. Vous l'avez donc suivi, nous avons planté les décors. Le basketball va attirer notre attention dans cette émission et si tout va bien, nous serons en ligne avec le président, les DG

Donc de clôturer sa saison par un titre sacre à la Coupe du Congo, ça sera très très compliqué, mais Chosport préfère continuer à y croire. Nous serons donc en ligne avec le président Didi Mudogo pour en parler en long et en large dans cette émission Sport pour tous. Vous avez donc suivi au-delà du basketball avec la série des finales à l'entente urbaine de basketball de Bukavu, les PC Amibek, sorti les crocs, Amibek a battu hier Kabono. Pourtant, Kabono partait largement favori dans ces matchs, mais finalement, les Bakonzi intérêts se sont réveillés pour au bon moment pour décrocher cette première victoire dans cette série des finales pour l'entente urbaine de basketball de Bukavu. Le deuxième acte, c'est dimanche. Amibek tentera de clouer une fois de plus son adversaire alors que Kabono est très très attendu pour réagir et relancer peut-être la suspense pour cette série des finales. On va en parler avec les amis dans cette émission Sport pour tous. Vous l'avez suivi, on mettra un accent particulier sur le dernier club Virunga pour ce qui concerne la Ligue 2 de la Linafoot avec la liste qui a été rendue publique, pas des Virunga, mais Bukavu Dawa et Fegir bel et bien sur cette liste. Et dans cette émission, nous serons avec un représentant de Bukavu Dawa pour parler de la préparation des corbeaux en prélude de cette compétition. Virunga va nous intéresser parce que c'est le club qui participera donc à la prochaine Coupe de la Confédération de la CAF avec un accent particulier dans cette émission sur l'entraîneur Tifo Miezi qui est passé par Bukavu ici. L'homme a entraîné l'équipe des Étoiles du Kivu ici. Il a entraîné également l'équipe de Chosport, l'OC Chosport, mais également il a entraîné Académie Real. On va donc en parler dans cette émission, le parcours de Tifo Miezi, ce qu'il a réussi, les exploits qu'il a réussi comme entraîneur ici sur ce qui vaut plus pratique, pas particulièrement. Vous aurez donc des témoignages et des commentaires autour de son parcours ici dans la ville de Bukavu. Et comme d'accoutumé à l'international, nous allons revenir sur les championnats avec la Ligue. Les deux mastodontes de la Ligue qui donc sont en train à lice ce week-end avec le Real qui a battu difficilement hier l'Espagnol Barcelone, et les Barça entrent en lice déjà ce soir à partir de 21h30 heure de Bukavu. Les FC Barcelone se déplacent sur la pelouse du FC Elche pour tenter de décrocher sa première victoire dans ces championnats de la Ligue. On va également parler des surprises hier en Angleterre parce qu'il y en a eu, notamment la défaite de

0: dirigeant sportif, il fut aussi arbitre et commissaire au match. Donc nous présentons nos sincères condoléances à sa famille et à tous les sportifs qui ont appris cette mauvaise nouvelle.
1: Voilà donc Lala qui est donc un ancien arbitre, ancien joueur des Bukavu Dawa, qui est très très

0: lycée Bukavu Dawa, qui ont connu donc l'illustre disparu, que son âme repose en paix. Donc bienvenue dans cette émission, cher ami Baudry. Ça fait un bail, vous avez complètement disparu autour, c'est vrai, il n'y avait pas assez d'actualité, mais bon, tous ces débats autour de Bukavu Dawa pour la Ligue 1, la Ligue 2, Bukavu Dawa disputera quel championnat cette saison. Finalement, vous avez décidé de bouger un peu. Hein.
1: C'est un peu ça, président. On n'avait pas quelque chose à vendre aux auditeurs de la radio Mindeléo et tous les sportifs que nous respectons beaucoup. Nous avons attendu que nous ayons des matières importantes à débattre et surtout avec les lancements des activités sportives de notre club. C'est là que nous sommes dus. Il est temps que nous puissions lancer notre saison sportive à travers cette grande émission, l'émission Sport pour tous.
0: Voilà, Sport pour tous donc est là, ouverte pour l'émission, donc accessible pour tous ceux qui voudraient venir justement parler de leur club, notamment le club qui nous représente, que ce soit en Ligue 1 ou en Ligue 2 de la Ligue de foot, mais également au championnat local ici. On a besoin de revenir sur la forme de nos joueurs, nos clubs, l'organisation, pour un début de saison réussi. Nous espérons que nous aurons le temps, en tout cas, d'en parler à long et à large lors de nos prochaines émissions. Alors on va essayer de parler basketball pour entamer cette émission Sport pour tous avec la série des finales à l'entente urbaine des basketball de Bukavu. Comme on vous le disait, l'équipe du BC Amibek a pris donc le dessus sur la formation de Kabono. C'était hier pour la série des finales à l'entente urbaine des basketball de Bukavu. Kabono a donc perdu face au BC Amibek 70-80. Pourtant, avant ces matchs, personne ne pourrait prédire, hein, n'est-ce pas, c'est vrai, ces scores pour les BC Amibek, parce que tout simplement, Kabono a marché sur ses adversaires, sur les championnats locaux ici à l'entente urbaine de basketball de Bukavu. Mais malheureusement, hier, on a senti exaucé qu'il n'était tout simplement pas à la hauteur du BC Amibek. Amibek a réussi son match et a dominé le match du début jusqu'à la fin.
2: Ouais, c'était le moment de montrer qu'ils étaient déjà grands. Malheureusement, ils ont montré leurs limites dans un match avec un tel enjeu. C'était une finale et Amibek le savait. Et dès l'entame de la partie, on pouvait facilement voir qu'Amibek est venu jouer la finale du championnat. Pourtant, les niveaux affichés par Kabono, c'était les niveaux d'un simple match des phases classiques. Et on a vu à plusieurs reprises Kabono gagner des matchs avec un tel niveau cette saison. Sauf que hier, ce n'était pas le cas, parce que quand vous avez en face une équipe d'Amibek qui avait toutes ses armes et tous les joueurs, ils étaient à un très bon niveau et ils ont proposé des très bonnes choses, que ce soit collectivement ou individuellement. Bouanga, qui a joué peut-être à son meilleur niveau hier, une chose qu'on n'a pas vue depuis qu'il est revenu chez Amibek, depuis qu'il joue cette saison. Donc hier, il a joué à son meilleur niveau et vous avez vu ce que ça a fait, parce que dans cette victoire, il a joué un très grand rôle. D'ailleurs, c'est lui qui finit MVP du match. Donc quand vous avez un joueur d'un tel niveau et qui joue à son meilleur niveau, c'est difficile de perdre. En plus, il y avait d'autres joueurs en face qui ont fait une belle prestation hier. Je dirais que le collectif a beaucoup plus aidé Amibek, contrairement à Kabono, qui a longtemps compté sur des individualités dans cette compétition. Vous avez vu qu'il fallait juste bloquer les jumeaux pour voir Kabono ne plus avoir des solutions. Hier, ils étaient bloqués. Je les ai trouvés aussi très moins créatifs hier, parce qu'ils ne prenaient pas des risques comme d'habitude. En début de partie, j'ai vu l'un qui était, parce qu'on ne sait pas les différencier en fin de compte, l'un qui était, il était peureux pour moi, je l'ai vu, en tout cas il avait la frousse, mais au fil du match, il tentait de revenir, sauf que la coach des Amibek, elle a vraiment bouffé, elle a bouffé Kabono tactiquement, on ne les sentait pas, en tout cas, construire leur jeu. Pourtant, c'est le travail qui est fait Kuzma, ou qu'il était en train de faire depuis le début de la saison, mais hier, on ne les a pas sentis vraiment dans la construction.
0: Oui, mais voilà. ce qui est surprenant, c'est que on n'a pas senti, hein, l'équipe de Kabono mériter pratiquement, ouais, cette finale. Parce que, bon,

0: bel et bien dominer le championnat. Mais quand on arrive en finale, il faut savoir que et puis face à un adversaire qui est beaucoup plus expérimenté qu'à Nibek, il fallait pour cette équipe de Gabon mettre en place un système pour essayer un peu de contenir, n'est-ce pas, les assauts de cette équipe. Mais malheureusement, on a vu que c'est plutôt au niveau d'Amibek où on a su mettre en place un système qui a mis mal à l'aise cette équipe de Gabon du début jusqu'à la fin. C'est tout de même surprenant.
1: Ouais, il n'y a pas en tout cas eu une phase où Amibek a souffert dans ces matchs, parce que Amibek, ils étaient toujours devant. C'est peut-être un moment où Madame Iranga, elle a essayé de mettre Roland sur le banc et pour lancer un mètre. Malheureusement, elle a vu que le rythme n'était plus le même lorsqu'elle a lancé un mètre sur le terrain. Donc elle a dû encore réchanger et remettre un mètre sur le banc pour revenir avec le même rythme. Je pense que c'est la pression qui était derrière Cabono. Ils n'ont pas su supporter cette pression, malheureusement. Et Amibek, ils savent bien les faire, parce que je me rappelle la saison antérieure, lorsque Caviar jouait à un niveau, à ce niveau-là, les niveaux des Cabono actuellement. Je me rappelle qu'il y avait Caviar avec cette génération des Chouma, des Clément, Chris Paul, Félix et les autres. Ils étaient vraiment très forts, et arrivés en play-off, quand ils affrontent Amibek, ils venaient déjà de battre Chosport. Quand ils affrontent Amibek, là, c'est un tout autre match. Il y a des joueurs expérimentés qui intimident les joueurs moins âgés que Mbolo, l'autre Koba. Il faisait vraiment ce travail-là. Essayer un peu de jouer avec la psychologie de ces joueurs moins expérimentés qu'eux. Et ça, c'est la force d'Amibek. Je pense que le public aussi ça a joué un très grand rôle dans ces matchs, parce que quasiment tous les stadiums, c'était pour Amibek. Peut-être même que certains fans de Mandela sont derrière Amibek, parce que bien évidemment, ce sont les deux équipes qui ont tenu le basketball de Bukavu pendant plusieurs années. Maintenant, lorsqu'il y a une équipe comme Cabono qui veut venir s'imposer, normalement, il doit y avoir une union sacrée pour rabaisser une fois de plus mettre cette équipe à un niveau trop bas. Donc je pense que c'est la pression qu'ils n'ont pas su supporter hier, et l'entraîneur qui a beaucoup paniqué, les joueurs eux-mêmes qui ont paniqué, et ça n'a pas avantagé l'équipe.
0: Voilà, c'est ce qui est arrivé pour cette équipe de Cabono qui doit réagir déjà aujourd'hui. Il est temps pour nous d'accueillir Expedi dans cette émission. Expedi, bonjour et bienvenue.
2: Bonjour à vous, Hérité. Bonjour, Exaucé. Bonjour, Baudry. Salut à tous les auditeurs qui nous écoutent.
0: On était déjà à plein pied dans les vifs du sujet avec le basketball. Vous étiez au stadium hier pour ces matchs entre Amibek et Cabono. On le disait ici avec Exaucé, personne n'aurait parié une telle prestation d'Amibek face à Cabono au vu de la saison historique, au vu de la saison qu'on vient réussi de cette équipe de Cabono qui pratiquement a marché sur ce championnat. Malheureusement, hier, on a senti qu'il y a un niveau, on ne sait plus peut-être changer, et face à une équipe expérimentée qui est Amibek, Cabono n'a pas réussi à sortir les grands jeux.
2: Oui, justement, c'est à ce niveau que ça s'est joué, au niveau de l'expérience. On a vu en face une équipe d'Amibek, malgré ses difficultés, parce qu'il faut rappeler quand même que c'est pas Amibek top, c'est une équipe qui fait preuve de résilience. Après une année sans activité, elle s'est refait la santé dans les conditions que tous nous connaissons, très difficiles. Il fallait rabattre les cartes avec les ressources disponibles pour constituer une équipe, et aujourd'hui ils se retrouvent en finale. C'est l'union des intelligences, de la passion et également la volonté des dirigeants de ces clubs, au-delà des dirigeants, des certains fanatiques qui, malgré les difficultés, le contexte économique précaire, sortent leur argent pour renforcer davantage l'équipe. Et faut rappeler quand même

0: d'Ami Beck avec un bloc compact, un système de jeu cohérent. Malgré les difficultés, on sent que l'équipe se concentre beaucoup plus sur le collectif. Il y a un système qui est monté en réduisant les influences des deux jumeaux. On a vu une équipe qui jouait pour le collectif, donc en laissant peut-être la tasse des tirs à trois points à Bonga Kazunguzi, qui est bon dans ses secteurs. C'est à lui seul qu'on donnait peut-être l'opportunité de faire cavalier solitaire, mais l'ensemble du club était focalisé sur le jeu collectif. Et on a vu que ça a payé en fin de compte, et c'est une dimension à mettre à l'actif aussi de l'expérience. Les joueurs plus âgés, ils ne savent pas faire des actions comme les jeunes, mais ils s'appuient sur l'aspect collectif pour tirer l'épingle du jeu.
1: Mais ça, c'est, ça a été la clé en fait de ce match expédié. Au niveau d'Ami Beck, on a pratiquement étudié cette équipe de Kabone avec un jeu basé sur beaucoup plus des individualités, notamment les jumeaux, comme vous l'avez dit. Et au niveau du staff technique d'IBC Ami Beck, on a mis en place un système qui a contré d'abord les jumeaux pour réduire leur influence sur les jeux. Et ça a marché, mais à contrario, on a senti qu'il n'y avait aucun plan du côté Kabone. Est-ce qu'ils ont eu le temps d'étudier réellement cette équipe d'Ami Beck? C'est là où les bas blessent. Hein.
0: Bon, on sait que peut-être qu'ils se sont référés au match qu'ils ont disputé la saison qui est en train de prendre fin. Ils se disaient que bon, la baraka sera toujours de la partie. Ils se sont dit, bon, la saison a été bonne, elle a très bien démarré. Et en face, même si c'est Ami Beck, on va réussir à renverser l'équipe. Mais enfin, ils se sont rendus compte qu'il y avait une équipe d'Ami Beck expérimentée et qui aussi s'est suffisamment préparée. Autant on se prépare dans son camp, autant l'adversaire de devant aussi développe une stratégie pour obtenir la gagne. Tel a été le cas, même c'est quand même une équipe de Kabono, bon, qui a déjà certaines ressources disponibles, c'est déjà bon, un noyau dur. J'ai vu qu'il y avait quand même des éléments aussi à la récupération qui m'ont semblé aussi cohérents. J'ai vu beaucoup de jeunesse dans l'équipe. C'est une expérience de cette saison. Certes, c'est une série des finales. Hier, ça a été le premier match de la finale. Je crois que s'ils jouaient collectif aujourd'hui, ils peuvent renverser la tendance, même si j'ai vu quand même une nette différence entre les deux équipes. Et je vois que, je dirais pas que c'est un boulevard tracé pour Ami Beck, mais je crois que le chemin du sacre est déjà aménagé pour l'équipe d'Ami Beck, mais il faudra pas enterrer cette formation de Kabono qui peut exploiter son aspect collectif en tirant les leçons du match d'hier pour essayer d'envisager un résultat différent.
1: Voilà, nous espérons que la réaction qui est très très attendue aujourd'hui exaucée pour Kabono permette de relancer les suspens, hein, parce que sinon, en cas de victoire cet après-midi pour Ami Beck,
2: ça sera tout.
1: Ça sera tout, hein, parce qu'un troisième match sera pratiquement le coup de massue, hein, pour cette équipe de Kabono. Donc il faudrait relancer la machine aujourd'hui. Comment Kabono peut aborder le match de ce dimanche?
2: Voilà.
1: Vu de ce qu'on a vu hier, une prestation en demi-teinte, alors que du côté Ami Beck, comme le disait Expedi, ils ont misé beaucoup plus sur les collectifs, en laissant par exemple à ce moment Bwanga à réussir ses tirs à trois points. Mais trois éléments hier ont été la clé de ce match, notamment Bwanga Kazunguzibwa, Aris Tirata et Roland. Ce sont les trois qui ont quand même été la clé de ce collectif
2: d'IBC Ami Beck. En plus, l'un des meilleurs joueurs d'Ami Beck qui n'a pas joué à son meilleur niveau, Albert Omombo, ouais. Cette saison il a été en feu, mais bon, c'est vrai, hier il a joué, mais pas à son meilleur niveau. Imaginez s'il revenait à 100% aujourd'hui, donc ce sera encore très chaud. Mais pour Kabono, je pense que ils doivent regarder également comment jouer collectif, parce que on les disait, lorsque les deux jumeaux ils sont pas à leur meilleur niveau, c'est toujours très compliqué. En plus, ils sont également très forts, surtout dans les tirs à trois points. Et vous savez bien, lorsqu'il y a des tirs à trois points qui ratent et qui a rebond, c'est là que Ami Beck a su profiter de ces genres de situations hier. Donc, à chaque fois qu'ils essaient les tirs à trois points et que ça ne marche pas, il y a toujours un rebond et Ami Beck arrive toujours à faire mal. Donc aujourd'hui, je pense que les coachs Alvin, ils

0: devrait beaucoup plus miser sur les collectifs également, essayer de faire jouer les uns et les autres et ne pas seulement compter sur les deux jumeaux, parce que si ça n'arrivait pas encore bien aujourd'hui, ça serait très compliqué. Mais pour moi, s'il y a un seul parmi les deux qui se réveille bien, franchement, je vous dis que ça peut tout changer. Et il faudra faire très attention, parce que je me dis que si Ami Beck arrive à gagner aujourd'hui, pour moi, ce sera tout, parce que Kabono, je ne pense pas qu'ils arriveront encore à gagner 3 matchs d'affilée face à cette équipe d'Ami Beck. Donc aujourd'hui, il faut répondre, il faut être présent, mettre tous les organes dedans, et tous les aspects vont compter, aspect sportif et extra sportif. Donc c'est une finale, il faut une énorme préparation, et c'est avec ça qu'ils vont devoir répondre aujourd'hui face à une très expérimentée équipe d'Ami Beck.
1: Voilà, Exodi, ils sont attendus au tournant, est-ce que vous les voyez réagir?
2: Bon, ils peuvent réagir. Ils ont connu des grands rendez-vous au courant de la semaine, et pas la semaine, mais la saison. Parce qu'on le dit souvent, la finale, c'est une répétition générale de toutes les actions qu'on a réalisées au cours de la saison, ou au-delà des actions, les événements qu'on a connus au-delà de la pendant la saison qui est en train de prendre fin. Ils ont gagné certains matchs sur le fil là à la fin, donc ils sont sûrement mentalement au point. Il y a lieu peut-être de se mettre au service du collectif pour obtenir un autre résultat aujourd'hui. Et comme Exocé le disait, tout passe également par la baraque. Si un des deux jumeaux se réveille du bon côté, ce sera un match inversé à la faveur du BC Kabono. Et peut-être qu'ils peuvent profiter de la fatigue de certains athlètes d'Ami Beck qui ont beaucoup donné, notamment Aristiza et soit peut-être Bwanga Kazunguzibwa, pour essayer de chercher un autre résultat ou une autre issue de ce match. Mais j'ai vu quand même que le staff technique d'Ami Beck jouait également sur cet aspect. Ils ont fait reposer certains pour les avoir frais aujourd'hui. Donc c'est de la stratégie, et moi je pense que ce n'est pas encore gagné d'avance, mais le match d'aujourd'hui nous déterminera l'issue ou la suite à réserver à cette série des finales.
1: Voilà, alors on va aller un peu plus loin de Bukavu. Ici, il y a des milliers de kilomètres expédiés, c'est autour de 2000 kilomètres.
2: Oui, plus de 2000 kilomètres.
1: Voilà, plus de 2000 kilomètres, notamment à Kinshasa, où les yeux des sportifs de Sud Kivu étaient rivés également de ce côté-là pour une finale inédite entre les BC Chosport et les BC SCTP ex Onatra. C'est pratiquement un match, hein. Là, c'est pas vraiment une série de finales, c'est un seul match, et c'est pratiquement la finale pour déterminer l'équipe championne de la saison. Et c'est finalement l'équipe d'Onatra qui a donc marché sur Chosport hier, Expedi. Un coup de massue également sur Chosport, qui a pratiquement dominé de bout à bout les championnats de la Ligue Provakine, avec au total, je crois, 23 victoires sur 23 matchs joués dans la phase classique avant la phase des playoffs. Ça veut dire que pour vous, le couronnement de la saison des Chosport passé par ce sommet des finales?
2: Bon, je dirais pas que le couronnement de la saison passe par la finale de la Ligue de Kinshasa. Moi, je pense que le couronnement passera aussi par la Coupe du Congo, parce que l'objectif du club, c'est de retrouver une fois de plus l'Afrique, d'y revenir, parce que l'ambition du club en soi, c'est de rôder autour toujours de l'Afrique, c'est-à-dire disputer la Road to Bâle, après la Road, essayer de voir si l'équipe va disputer par exemple la zone centre de la compétition et aller jusqu'à l'étape finale de la compétition africaine. Je crois que c'est pas un couronnement de la saison, mais ça ferait quand même un élément déterminant si Chosport réussissait à gagner la Coupe de Kinshasa, parce que on sait que la rivalité est intense de ce côté-là, et tous les clubs de Kin sont ligués pour la chute de Chosport aujourd'hui. C'est un narratif qui a basculé et qui a changé, en disant qu'aucune équipe de l'extérieur ne peut prétendre remporter un titre à Kinshasa. C'est le narratif qui a été développé par le milieu sportif de Kinshasa après le sacre des SCTP ex-Onatra. Bref, bon, il fallait venir avec intensité dans cette finale. C'est une finale unique. Bon, c'est la règle à Kinshasa. Bon, c'est le règlement qu'il a conçu ainsi. Ils sont aussi coincés par les impératifs du calendrier parce que la Coupe du Congo intervient après. Même si on ne doit pas charger la Ligue provinciale de Kinshasa pour cet aspect, parce que si Chosport l'emportait, on aurait peut-être célébré aussi à Bukavu, mais nous pensons quand même que c'est une règle qui nécessite d'être revue.
1: Oui, parce que même presque partout, hein, même pour la NBA, les playoffs, c'est pratiquement une série de matchs.
2: La finale, c'est sept matchs. Un peu partout,
1: c'est comme ça. Ici, en Ouganda, j'ai vu qu'on a joué, je crois, 5 ou 6 matchs également. Au Burundi, c'est Burundi a affronté Dynamo, je crois, pendant 7 matchs. Hein. Alors, l'unique match là peut venir, peut-être, c'est une tâche. C'est un règlement peut-être qu'il faut revoir. Bon,
2: je pense que c'est un règlement qu'il faut revoir parce que les autres finalistes d'autres régions, même si le championnat de Kinshasa, c'est pas le championnat national, il faut rappeler que même à la Coupe du Congo, c'est un seul match. Donc le vainqueur de la RDC vient avec un nombre insuffisant de matchs. Il faut rappeler que la finale, c'est pas un match comme les autres, c'est un match différent avec ses réalités particulières, avec une pression précise, avec de l'engagement, avec les à côté qui tournent autour. Donc les champions d'autres pays viennent pratiquement disputer la route ball avec autant de matchs, plus de matchs que le champion de la République démocratique du Congo. Et à ce stade, moi je pense que ça défavorise de quelque part le champion de la République démocratique du Congo. Nous pensons qu'il y a nécessité de revoir la règle à l'avenir, même si ça ne dédouane pas Chosport, qui n'a pas profité de ce seul match unique comme SCTP l'a fait pour gagner le titre.
1: Oui, parce que au vu du parcours, au vu de la saison des Chosport, c'est cynique match aurait pu leur permettre, comme vous l'avez dit, de se réarmer une fois de plus moralement pour la suite du championnat, notamment la Coupe du Congo. Exaucé, est-ce que cet effet ne risque pas d'être une tâche sur le moral des joueurs des Chosport en prélude de la Coupe du Congo?
0: Bon, je pense que la question à poser aux joueurs, c'est de savoir est-ce qu'il faut, on doit gagner la Ligue Probakine pour perdre la Coupe du Congo ou gagner la Coupe du Congo pour perdre la Ligue Probakine. Je pense eux-mêmes, ils choisiraient de gagner plutôt la Coupe du Congo. C'est vrai, tout joueur souhaiterait gagner les deux, mais s'il faut choisir, je pense que la majorité choisirait la Coupe du Congo. Donc, comme Expedi le disait, l'ambition il est toujours là, il n'est pas encore terminé. C'est vrai, ils auraient voulu couronner tout ce qu'ils ont fait, 23 victoires sur 23 dans la phase classique, et après ils gagnent un quart de finale et un demi. Après, voilà, en finale, ça ne s'est pas passé comme ils le souhaitaient, mais quand même, il faut dire que l'ambition restait toujours là. C'est la Coupe du Congo beaucoup plus, parce que, tel que le disaient les communicateurs des Chosport, c'est eux, ils supposent que c'est cette saison qu'ils mettent leur titre des champions du Congo en jeu. Donc, ils vont devoir jouer cette Coupe du Congo à fond. Et il faut dire que d'autres équipes se sont renforcées, notamment l'équipe qui a joué la finale avec Chosport. Parce que on se disait, ouais, Chosport s'est renforcé, mais peut-être qu'on s'informait pas trop sur la forme des autres équipes, et c'était ça, je crois, l'erreur que de ma part j'ai faite, parce que voilà, après j'ai appris qu'ils ont renforcé avec beaucoup de joueurs. Quoi de plus normal que de voir cette équipe faire tomber Chosport qui a marché sur quasiment tout le monde, même cette équipe, hein, au courant de la phase classique. Donc voilà, c'est arrivé ainsi. Mais la Coupe du Congo reste quand même le plus grand objectif
1: pour moi. Oui, en cas de défaite, peut-être pour la Coupe du Congo, ça serait un échec total de la saison pour Chosport. Hein.
2: Oui, ça.
1: Au vu des moyens engagés, au vu de tout ce qu'il y a, on ne va pas prédire le malheur, parce que c'est quand même la Coupe du Congo, et ce sont les champions des provinces qui s'affrontent. Là, ça va être un autre niveau, toute autre compétition qui commence. Mais au vu de tous les moyens mis en place, engagés, expédiés, ça serait quelque

0: pour réagir avec nous dans cette émission Sport pour tous. Président Didi, bonjour.
1: Ah bonjour monsieur le journaliste, comment tu vas Eric? Ça fait longtemps.
0: Ça fait longtemps, vous êtes en direct dans les studios, vous avez manqué le public de Bukavu.
1: Non, non, moi je suis là, tu sais que le cœur est toujours chez nous, le cœur est toujours chez nous, mais bon, nous serons là d'un moment à l'autre, il n'y a pas de problème.
0: Voilà, le cœur est à Bukavu, Show Sport est à Kinshasa et tous les publics sportifs de Bukavu avaient les yeux rivés hier sur Kinshasa pour suivre cette finale contre les BC Onatra. Malheureusement, Show Sport a perdu. Quel est le sentiment qui vous anime, monsieur le président?
1: Bon, moi, je crois que je vous avais subi le message d'encouragement que j'ai envoyé aux joueurs. Hein. Vous savez très bien que c'est pas facile, une équipe du site qui vous allez confronter les équipes kinoises, c'est pas si facile que ça. On est en train avec d'autres équipes, mais nous avons prouvé quand même nos capacités tout au long de la compétition. C'était la première défaite.
0: Ouais.
1: Et puis, avec autant de victoires. Bon, moi, j'ai encouragé les joueurs. Hein. Moi, j'ai encouragé les joueurs. J'espère qu'ils vont réguler un peu et de voir ce qu'il y a à corriger pour essayer un peu d'être plus meilleur demain.
0: Oui,
1: effectivement. C'est pas facile. Vous savez, l'environnement de Kinshasa est tout à fait différent de notre environnement. Une équipe qui quitte fraîchement de Bukavu, dans des compétitions que nous connaissons très bien, avec, je ne sais pas si 8 ou 12 équipes, mais aller à Kinshasa contacter, à s'affronter auprès de 24 équipes, c'est pas si facile que ça, et gagner presque toutes les équipes. Ça, c'est quelque chose à encourager. Je félicite tous les staffs des Show Sport et les joueurs et tous les... Je sais qu'il y a beaucoup de soutien chez nous à Bukavu puisque Show Sport, c'est une équipe de Bukavu.
0: Voilà.
1: Nous sommes allés là-bas pour des conditions que vous connaissez très bien. Moi, mon sentiment, c'est un sentiment d'encouragement. Je les ai encouragés et j'espère qu'ils feront mieux pour défendre l'honneur de notre province.
0: Voilà. Président Didier, on sait que vous avez investi beaucoup de moyens pour ces projets Show Sport qui est en train de réussir parce que pour les quelques années, Show Sport a remporté la Coupe du Congo. Show Sport est allé en Afrique pour la première fois. Un club du Sud qui veut jouer à la Coupe d'Afrique. Maintenant, Show Sport a évolué à Kinshasa pour les premiers championnats. Ils sont deuxièmes. La Coupe du Congo arrive, monsieur le président. Comment Show Sport va aborder cette nouvelle compétition?
1: Bon, vous savez très bien, à grand mot, grand remède, nous allons nous préparer en conséquence et j'espère que nous ferons encore mieux pendant la Coupe du Congo. C'était un moment où les joueurs et les staffs techniques vont se mettre ensemble pour voir ce qui est amélioré, les joueurs qu'il faut recruter et j'espère qu'ils feront mieux dans les jours à venir. Il y a des stratégies qu'on ne peut pas dévoiler ici devant les médias que l'équipe est en train de mettre en place. Je crois que vous serez saisis, c'est une Coupe du Congo que vous allez suivre et que nous espérons faire le mieux.
0: Voilà. Voilà, président, on sait votre investissement. Hier, on a vu, par exemple, au stade, Serge Mudogu et Roby qui étaient là. Tous les staffs des MD soutiennent l'équipe des Show Sport. Quel est le message que vous avez adressé à tous les sportifs qui vous suivent et qui voudraient justement continuer à accompagner cette équipe des Show Sport?
1: Bon, c'était un message d'encouragement, hein, Vous savez bien que quand on est arrivé à Kinshasa, quelques fanatiques étaient un peu réticents de soutenir l'équipe. Mais maintenant, à la lire où vont les choses, nous avons plus de fanatiques à Kinshasa. Et moi, personnellement, je sais que l'équipe est d'ici de Kivu, l'équipe est de Bukavu, avec les soutiens de Bukavu, les tonistes de Bukavu, ça nous manque beaucoup. Même si nous jouons loin, nous espérons qu'ils nous soutiennent. Ça, c'est ça l'air là nous manque beaucoup et nous espérons bien que à travers vous, à travers tous les fanatiques qui sont là-bas, nous allons commencer à les sentir, même si les joueurs sont plus loin. C'est quelque chose de très important. C'est le soutien total pour l'équipe Show Sport.
0: Alors hier, j'ai suivi les médias quinois qui parlaient de Onatra, qui est le principal sponsor de cette équipe qui a joué hier contre Show Sport. Comment comptez-vous attirer des sponsors pour Show Sport? Parce que la dimension de Show Sport aujourd'hui, on a vu que l'équipe a également besoin de beaucoup de sponsors pour avoir une autre dimension. Est-ce que vous avez déjà songé sur cette politique, monsieur le président?
1: Bon, j'espère qu'en interne, nous sommes en train d'y travailler et dans les jours à venir, vous serez saisi des nouveaux sponsors que nous aurons dans l'équipe.
0: Voilà. Peut-être un message à tous les sportifs de Bukavu qui vous suivent. Ici à Bukavu, les gens étaient tous en train de suivre.

0: Voir cette finale hier des Chosport, ce qui veut dire que les sportifs de Bukavu continuent à aimer l'équipe des Chosport. Vous avez un message à leur adresser aujourd'hui?
1: Non, le message à Fourin, hein? Il voit comment l'équipe va défendre l'image pour les Rabouetou. Tu sais, quand on voit Chosport, Badaona Bukavu, alors il est soutien et délayé. Il est soutien et délayé. Il est chaleur et délayé. Équipe à Chosport, il est équipe à Bukavu. Na balayer na pour soutenir l'équipe tu ya Chosport. C'est ça le message que je peux les donner.
0: Alors les projets académie, ça évolue comment et les publics pour poser la question sur les BC Chosport féminin, est-ce que vous allez relancer encore l'équipe féminine et où est-ce qu'on en est avec les projets académie pour encadrement des jeunes?
1: Mais tu sais très bien que comment on a commencé avec le projet Académie, on a même signé un contrat avec le collège Alpha Giri. On devrait commencer avec des travaux pour entretenir les terrains et tout ça, d'autres travaux. Il y avait même des recrutements qui étaient en cours, mais vu la situation que nous avons connue, nous avons essayé un peu de stopper le projet et nous espérons bien que dans l'avenir, nous allons encore commencer avec le projet. Pour l'équipe des filles, bon, vous savez très bien les conditions dans lesquelles nous sommes allés évoluer à Kinshasa et nous espérons voir dans l'avenir comment les conditions sécuritaires et autres pour nous permettre de relancer ces projets. Car nous avons constaté une chose, il manque seulement des sponsors et des encadreurs, mais nous avons des bons éléments. Nous avons des bons éléments partout au Congo, même des filles, que ce soit les filles, les garçons, nous avons des bons éléments. Et comme nous avons ces tonus-là, de voir comment les bons pensons à l'émergence du sport dans notre pays, surtout dans notre province, et nous allons encore faire mieux dans les jours à venir.
0: Voilà, Chosport également une identité de Katana, président Didi. Un mot et un message à tous les amis de Katana qui aiment Chosport et qui vous suivent en ce moment.
1: Mais héritier, tu sais, quand tu parlais de Katana, on a une passion là-haut. Ça fait longtemps, Katana me manque beaucoup. Ces soutiens-là me manquent. Tu sais, on avait un long projet avec l'académie, avec les terrains que nous avons érigés à Katana.
0: Ouais.
1: Le message, ce n'est pas d'encouragement. Nous sommes les mêmes. Même si nous sommes loin, tout comme pas moyen. Même les gens de Bukavu, les gens de Katana, partout ils sont. Nous défendons l'image de la province. Nous défendons l'image de la province. Chosport, c'est notre identité. Partout où on parle de Chosport, on parle de Katana, on parle de Bukavu. Ça prouve à suffisance que nous sommes entrés, tout qu'on avait imagé, tout un peu partout. Le message que je peux les donner, c'est le message de soutien. Ils continuent toujours à soutenir les règles.
0: Voilà. Président Didi, merci beaucoup d'avoir répondu à notre appel. Merci beaucoup.
1: Merci, monsieur les journalistes.
0: Voilà, c'était là donc le président Didi Mudogo, le promoteur des Chosport, l'homme d'affaires Didi Mudogo. Expédie, c'était dans la lignée de votre idée. Ça veut dire que Chosport doit mettre un paquet double pour non seulement réussir cette Coupe du Congo, revenir en Afrique. Et là, les projets seront encore beaucoup plus ambitieux pour permettre à Chosport d'affronter une autre dimension.
2: Ouais, justement, et le président a rencontré cette idée-là, parce que comme je le disais tantôt, l'investissement effectué par Chosport est de portée internationale. Donc, ils ont recruté les athlètes venant de partout, en République démocratique du Congo y compris, dans la région, en République centrafricaine, en Côte d'Ivoire, dans l'objectif de retrouver l'Afrique. Et s'arrêter au niveau du pays, ça serait un échec du projet. C'est pour ça qu'ils doivent se remettre en cause, comme le président Didi Mudogo l'a dit, se remettre en cause, ce n'est pas tout chambouler. À l'exemple de ce qui se passe souvent en République démocratique du Congo avec les autres projets sportifs, il faut comprendre que les échecs également sont prévisibles. Ce n'est pas facile ou aisé de gagner un championnat sans la moindre défaite. Donc ça arrive. Il fallait qu'un jour l'équipe de Chosport perde un match. Dommage, cela est arrivé en finale. Parce que comme je le disais tantôt, je crois dans une des émissions précédentes, en play-off, c'est une autre étape de la compétition qui démarre. Et le comme de la phase de play-off, elle vous oppose à des équipes que vous avez rencontrées en phase classique. Des équipes qui vous ont déjà étudié. C'est aussi ça. Comme on le dit souvent, les systèmes sont faits pour être conçus et défaits. même les systèmes informatiques qui sont piratés. Qu'en est-il mais également des systèmes des jeux? Je me disais qu'à cette étape de la compétition, il fallait être rigoureux et très prudent parce que Terreur et Onatra ne se présenteraient pas en victime expiatoire. Ces équipes ont eu le temps de se préparer en conséquence. Elles se sont senties touchées dans leur amour propre. Elles se sont senties humiliées par une équipe venant de l'extérieur pour imposer sa loi à Kinshasa. Donc, il fallait s'attendre à une réaction. Malheureusement, la réaction est arrivée en finale et l'a empêché à une équipe de Bukavu de s'imposer. C'est une leçon à tirer parce qu'on a même vu à Bukavu, même à un moment où la domination était sans partage, on a vu des occasions où Chosport perdait. On a vu à un moment Chosport perdre face à Kavia, ici en phase aller, je crois, de l'étape classique. Mais en play-off, ils se sont redonnés du respect. Ils ont perdu certains matchs aussi face à Amibek. Ils ont perdu, je crois, un match aussi face à Mendeleo ici à Bukavu. Donc, c'était prévisible de perdre au moins un match dans la saison. Donc, c'est une leçon à tirer et voir comment aborder différemment la Coupe du Congo. Et heureusement, bon, ça sera pas très complexe parce qu'ils sont déjà habitués à Kinshasa. C'est pas un déplacement à faire de Bukavu pour Kinshasa où se déroule la Coupe du Congo. Ils sont considérés comme une équipe de Kinshasa. Ils figureront parmi les ambassadeurs de Kinshasa en Coupe du Congo de basketball tout en gardant l'adversité avec certaines équipes comme Terreur et STP qui aussi disputeront cette compétition avec l'ambition de gagner. Il faut rappeler aussi que STP, c'est le club titré de la République. Donc, on disputait un match avec un club avec autant de titres. Il fallait avoir du respect à son endroit. Et c'est une occasion qui permettra aux Rossoneri des Chosports de revenir les pieds sur terre parce qu'ils étaient déjà au sommet et de réfléchir et d'aborder les étapes suivantes avec modestie et humilité.
0: Voilà. Baudry, cette défaite peut-être arrive au moment, comme le disait le président Dudi, il ira demander de reprendre le moral, de retourner pour se préparer encore beaucoup plus. D'ailleurs, la vidéo qui circule sur le réseau montre comment le président Dudi remobilise les troupes. Il a d'ailleurs fait une prime spéciale malgré cette défaite en finale pour leur dire ne soyez pas démoralisés, reprenez votre souffle et redoublez d'efforts. Ça peut être un discours qui pourrait permettre à Chosport de reprendre ses esprits, mais peut-être que cette défaite arrive au bon moment. Or ça, comme le disait Exaucé Expedi, c'est toujours mieux de peur le championnat et peut-être aller chercher la Ligue des Champions par exemple pour ceux-là qui connaissent mieux le football, hein.
3: Bon, je dois d'abord saluer cet esprit du président Dudi. En tout cas, ce n'est pas donné à tout le monde de garder le mental après une défaite aussi amère. Une équipe qui fait une saison régulière parfaite, je pense 23 victoires, ouais. Vous perdez l'unique match et le dernier d'ailleurs face à un adversaire que vous avez maîtrisé lors de la phase régulière. Et du coup, c'est le président qui n'étale pas pour se remettre, pour lancer un très bon message à ses joueurs. Ça trouve suffisamment que le président du Dudu, c'est quelqu'un qui est animé de la passion dont il est en train de vivre. C'est quelqu'un des sportifs chevronné à tout ce qu'il fait. Bon, ce n'est pas n'importe qui doit le faire. Il vise haut. En tout cas, en regardant le staging de ces clubs, en voyant le moyen qui sont injectés dans cette équipe, on pèse dur à cette équipe. Elle est plus professionnelle, même dans cette ligue provinciale de Kinshasa. Chosport était l'équipe à craindre. Et déjà, quand il y a dans leur tête, dans la tête de joueurs, la Coupe du Congo, ça trouve suffisamment que les ambitions du club, les ambitions du président, les ambitions de tous les joueurs dans cette équipe, c'est l'Afrique. C'est voir cette équipe s'inscrire dans les annales du basketball africain, jouer la balle, travailler beaucoup plus au niveau de la Coupe du Congo, parce que les entendre, c'est comprendre directement qu'ils ont oublié le match d'hier. En tout cas, ils ont perdu, mais ça prouve que ce match ne les a pas suffisamment ne les a pas suffisamment travaillé. Ils ont compris qu'ils ont perdu une finale. Bien qu'on doit aussi essayer de parler de cette partie quinoise, parce que là où nous suivons d'autres championnats de basketball, ça se joue au moins, au minimum en 5 séries de finales, mais je ne sais pas où ils ont sorti cette formule de jouer une seule finale. Ça, on peut se dire que les champions de la Ligue Provaki n'arrivent avec moins de matchs que d'autres qui viennent dans d'autres provinces. Et même si vous allez en Afrique, on doit se dire quand vous jouez un seul match, ça me paraît insuffisant, hein. Et je ne vois pas cette équipe de CTP, si ça s'est joué en série des finales, battre Chlosport, peut-être c'est une stratégie quinoise, hein, de vouloir aussi de voir comment écarter cette équipe, parce que je n'ai pas compris, avec un championnat trop disputé comme ça, là où ils ont commencé de match à élimination directe.
4: Tout comme ça pouvait quand même tourner en faveur de Chlosport.
3: Ça pouvait, c'est pas aussi facile, parce qu'il y a aussi une stratégie derrière. Parce que, en tout cas, méfiez-vous, s'il y avait 5 matchs à jouer, Chlosport serait champion de Kinshasa. Mais quand même, ils ont oublié ça. C'est les plus bons discours.
0: Mais c'est le règlement. Hein. Donc, à Kin, le règlement, c'est un seul match en finale. Donc,
3: sans pas donner la chance. Parce que ça ouvre aussi.
0: Ce n'est pas parce que c'est Chlosport qu'on va changer
3: le règlement. Non, président, ça ouvre une brèche à une équipe qui n'a pas été.
4: Ils ne le savaient pas. Ouais. Ils le savaient.
3: Bon, malgré ça, mais moi, je me suis dit, voilà, c'est d'abord les résultats aujourd'hui. Les clubs. Pour moi, qui devait être champion, ne l'a pas été parce qu'il y avait une seule chance. Mais si on donnait au moins, parce que c'est le basket qui l'a dit, si on donnait au moins 5 chances, 7 à ces deux équipes, peut-être la donne ne serait pas ce que nous sommes en train de vivre aujourd'hui. Bon, c'est une pratique quinoise. Ils vont se dire, nous, on a un championnat avec 24 clubs. Les équipes disputent beaucoup de matchs lors de la phase classique. Et nous, on ne voit pas la raison de jouer 4-5 matchs en finale. Mais quand même, on doit se dire, Chlosport, mais aussi Héritier a essayé de baigner dans la nostalgie. J'ai vu que Chlosport a continué de faire des renforts pendant que l'équipe jouait déjà des matchs à élimination directe. Prenons l'exemple du joueur de base. Je n'ai pas, personnellement, j'ai suivi le match en ligne. En tout cas, je n'ai pas vu son impact dans ce match. Bon, ils peuvent se dire, nous avons une base, il y a des joueurs avec lesquels nous avons évolué. Pourquoi pas ne pas faire appel à eux, mais déjà, Chlosport avait un collectif déjà qui répondait. Ils avaient, même sur le plan individuel, sur le plan collectif, il y avait quelque chose qu'on devait, garder beaucoup plus, et surtout pendant cette phase à déterminante. Mais ce qui est arrivé, mais quand même, c'est Chlosport. Je sais, ils ont appris des erreurs de cette finale. On va vivre un autre visage de Chlosport lors de la Coupe du Congo.
0: Voilà, on va clôturer ce débat. Je sais, vous le voyez, aller chercher cette Coupe du Congo.
5: Ouais, pourquoi pas. Pourquoi
0: après pas. Cette finale ratée, ça sera un sursis d'orgueil peut-être. Et comme le disait le président Didi, l'heure est à la remobilisation des troupes. Ne vous découragez pas, vous avez fait le plus dur. L'essentiel était d'abord de se qualifier à cette Coupe du Congo. Allons la chercher, retournons en Afrique, et l'appétit venant en mangeant, peut-être qu'ils vont apprendre leurs erreurs. Mais attention, comme le disait encore Expedi, les BC Onatra, ça peut être également une certaine motivation de plus, hein, pour leur permettre de se dire, oui, bref, nous avons fait tomber Chlosport, c'est que nous sommes prêts également à aller chercher cette Coupe du Congo. C'est là où peut-être la bataille s'annonce très très rude.
4: Moi, je pense que cette défaite devrait servir d'un message très fort à Chlosport, parce que c'est vrai, ils ont marché sur le championnat lors de la phase classique, mais ils ont trouvé quand même qu'il y avait une équipe qui pouvait le faire tomber encore au moment le plus important de la saison. Ça veut dire que déjà, ils savent qu'il y aura de l'adversité. En plus, il y aura d'autres équipes qui viendront des autres provinces. Disons, par exemple, à Mibek, s'ils arrivaient de ce côté-là, et plusieurs autres équipes dans différentes provinces. Donc, déjà, ils le savent, il y aura de la concurrence, mais parfois, le premier coup ne marche toujours pas avec Chlosport. Vous vous rappelez qu'avant de remporter la première Coupe du Congo, ils avaient déjà tenté, je crois, 2 fois, et lors de la 3e fois, ils ont réussi quand même à remporter la Coupe du Congo. La saison dernière, ils n'ont pas participé, mais cette saison encore, ils peuvent le faire, pourquoi pas. Ce sont des champions, ils ont déjà joué à ce niveau-là et à un niveau élevé qui est celui-là. Donc voilà, ils ont confiance en eux, et surtout le staff qui continue de beaucoup travailler. Il y avait les rassemblements de l'équipe nationale, mais des joueurs des Chlosport, ils sont pas partis. Il fallait finir avec la finale. C'est vrai, ils ont perdu, mais voilà, la mission restait toujours là.
0: Voilà, et puis vous avez suivi, il y a des stratégies qui sont mises en place pour permettre à ce que Chlosport redevienne cette machine à gagner. Le président Didi a préféré n'ait pas dévoilé les secrets et que, bon, d'un moment à l'autre, nous aurons toutes les précisions possibles autour des Chaussports. Bonne chance donc à Chaussports pour la prochaine Coupe du Congo. Bonne chance à soit à Kabono ou à Mibek qui vont également disputer cette compétition. Si seulement si les équipes de Bukavu jugent bon d'aller à Kinshasa, parce que c'est déjà confirmé, la Coupe du Congo va devoir se jouer dans la capitale à Kinshasa. Expédie, avec votre permission, nous allons prendre une courte pause musicale et revenir pour la suite de cette émission, ouvrir la page football de cette émission Sport pour tous. Une courte pause musicale, Joseph Yizungu. Et

0: Donc, à la suite de cette émission Sport pour tous, on va prendre un dernier coup d'appel avant la suite de l'actualité du sport au niveau de la ville de Bukavu sur le plan national, également sur le plan international. En ligne, nous sommes avec le président Serge Mudogo. Président Serge, bonjour, vous êtes en direct à Radio Mandeleo.
1: Bonjour, monsieur Héritier.
0: Voilà, tout à l'heure, là, on était avec, en ligne avec le président Didi. Président Serge, on vous reçoit une fois de plus en ligne pour nous parler en fait, des sentiments qui vous animent. Vous avez été au stade hier, selon les images que nous avons vues. Les sentiments qui vous animent après cette défaite en finale de l'équipe de votre équipe Chaud Sport.
1: Moi, je pense que c'était un bon match et je vais féliciter Onatra pour leur victoire d'hier. Ils sont venus pour, ils étaient venus avec une très forte intensité et ils ont bien exécuté leur game planning. Pour nous, perdre, c'est pas facile. Perdre, vraiment, c'est pas facile. Le dernier match est le match le plus difficile de la saison et surtout avec une saison qu'on a pu faire, jouer 25 matchs sans une défaite. Et donc ce dernier match ici c'était un peu plus difficile pour nous. Et on n'a pas pu montrer notre identité sur le terrain, mais aussi avec pas cette intensité qu'on a pu matcher comparé à Onatra. Et donc, la meilleure équipe a gagné.
0: Et selon vous, qu'est-ce qui n'a pas marché hier? Au-delà du fait que vous n'avez pas imprimé votre identité, est-ce que c'est au niveau du collectif, au niveau des individualités, au niveau de la lecture des jeux du staff? Pour vous, qu'est-ce qui n'a pas marché hier pour Chaud Sport?
1: Moi, je pense que ce qui n'a pas pu marcher, on n'a pas pu essayer un peu de jouer une très bonne défense. Parce que si vous connaissez Chaud Sport, tout commence en défense. Et donc, si on joue une bonne défense, on va jouer l'attaque là, ça sera un peu plus fluide. Et donc, on n'a pas pu essayer un peu de prendre des rebonds et défendre sur leur meilleur joueur, comme le numéro 11, qui a eu un bon match hier. Mais aussi, on n'a pas pu exécuter nos différents plays, différentes stratégies qu'on avait pu mettre en place. Je pense que aussi il y avait un peu plus de délaissé de notre part, ce qui aussi a pu arriver quand, si vous vous rappelez, quand on était allé jouer l'élite 16 en Côte d'Ivoire contre je pense que c'était Stade Malien.
0: Ouais.
1: Et donc c'était quelque chose un peu plus similaire que avec ce match-là, ça fait 2 ans. C'était pas facile du tout. Même j'étais rentré dans les vestiaires, j'ai pu booster l'équipe, parler avec l'équipe, échanger aussi avec l'équipe. Et bon, ils sont rentrés en deuxième mi-temps. Ils ont pu essayer, mais bon, c'était un peu trop tard. C'était un peu trop tard. Quand au quatrième carton, c'était, je crois, on a gagné par au moins 10 points. Et on a fait 5 minutes sans marquer un panier. Et donc, c'était pas du tout facile. Non.
0: Alors, les discours que vous avez pu passer aux joueurs après les matchs pour réarmer les joueurs moralement, parce qu'on sait que c'est peut-être un coup dur pour les joueurs qui pensaient remporter cette coupe et aller chercher la Coupe du Congo en étant dans une position de force. Quel est le discours que vous avez pu adresser aux joueurs à la fin du match?
1: Ce que j'ai essayé un peu plus dire et d'échanger est que, bon, rien n'est encore perdu. Hein. Bon, malgré qu'on n'a pas pu être champion de Kinshasa, mais on a quand même l'opportunité d'aller à la Coupe du Congo et essayer un peu de voir comment changer les choses et essayer un peu de voir comment changer notre saison. Et donc, on a perdu ce match, mais on doit essayer un peu de voir comment préparer notre prochain objectif.
0: Oui, justement, la
1: Coupe du Congo.
0: Justement, la Coupe du Congo arrive très très bientôt, président Serge. Quelles sont les stratégies peut-être que vous voulez mettre en place pour aller chercher cette Coupe du Congo? Parce que, au vu de la saison des Chaud Sport, toutes les équipes viendront à Kin pour avec l'idée de défier la meilleure équipe peut-être de Kinshasa qui est Chosport.
1: Bon, pour un, en termes de stratégie, on va essayer un peu de voir ce qui n'a pas pu marcher. On va essayer un peu de voir ce qui a marché et on va essayer un peu de voir ça. Ça sera au niveau du coach, du coaching staff et d'essayer un peu de faire cette analyse et peut-être s'asseoir dans les prochains jours ou semaines qui va venir pour essayer un peu de voir qu'on peut, comment est-ce qu'on peut entrer dans cette compétition pour être champion du Congo.
0: Oui, les ambitions.
1: Donc, dans les prochains jours, on va essayer un peu de voir comment essayer un peu de restructurer les choses.
0: Oui, à l'image de la saison des Chosport, si vous remportez la Coupe du Congo, ça sera une saison réussie. Et en cas de défaite, peut-être pour la Coupe du Congo, vous avez le sentiment que ça sera tout, l'échec de toute la saison, monsieur le président?
1: Je peux pas dire l'échec de toute une saison parce que je pense pas que notre saison ici a été un échec jusque là. Bien sûr, on veut remporter des trophées pour essayer un peu de concrétiser les choses. Bon, arriver à Kinshasa en tant qu'une équipe qui vient du Sud Kivu et de l'Est et essayer un peu de s'imposer la manière qu'on a pu faire, c'est pas quelque chose facile. Bon, beaucoup de gens peuvent voir le score, oh, on gagne par 15, 20, 30 points et qu'on sort, mais c'est pas du tout facile. Entrer dans un terrain et essayer un peu de changer les jeux et changer un peu l'atmosphère, de s'imposer ici, ça gêne beaucoup de gens, mais bon, c'est pas facile, on s'est comporté bien.
0: Voilà.
1: On s'est très bien comporté.
0: Voilà. Alors, président Serge, les messages que vous adressez à tous les fanatiques des Chosport qui sont dans la ville de Bukavu, dans la province de Kivu, et qui ont suivi de près les parcours des Chosport à Kinshasa, et plus particulièrement cette finale hier contre l'équipe de Onatra.
1: Minawaza basikwe découragé. Sot nasema tout. Chie njo chie, tobo et soni, mais ça aimait notre dernier slogan Tukutu. Donc atuya toka mouje tout qu'on a ingé à mon coupe du Congo tout a piganisha équipe a piganisha na bon tout a enda jusqu'au bout moui le coupe du Congo saison a yaisha ini championnat ya Kinshasa province de la ya Kinshasa. Mais Coupe du Congo ni compétition ingine. Na mina waza ki sa tout a sa bajeur bata ingi a bata cheza premier match le 17 septembre jusqu'au dernier match le 30 septembre. Le jeu va changer.
0: Voilà. Présent Serge.
1: Tout et tout.
0: Ouais.
1: Tout le monde et tout. Tout si tout ça est dit, parti et force. Na tout a pigani chat.
0: Voilà. Président Serge, merci beaucoup. Radio Mandela vous dit merci. Voilà, c'était là donc le président Serge Mudogo, qui est d'ailleurs le président des Chosport et qui a tenu donc à nous donner également des précisions parce que lui, il était au stade hier pour accompagner son équipe pour cette finale contre le BC et CTP ex Onatra. La Coupe du Congo donc commence déjà au mois de septembre. J'espère que les uns les autres vont se préparer pour nous produire un très très bon spectacle lors de cette compétition. Alors, Expedi, on va quitter le monde du basketball pour parler football dans cette émission Sport pour tous. La l'INAFOOT a déjà rendu public la liste des équipes qui vont prendre part à son championnat de la Ligue des 2e division. Et au Sud Kivu, Bukavuda, Mungano et Malwa de Kamituga sont concernés pour cette compétition. Ce n'est pas une surprise. Hein. Malwa a remporté le championnat provincial de football ici. Bukavuda est relégué en 2e division alors que Mungano s'est maintenu en 2e division. Bon, on va quand même suivre le derby de la ville de Bukavu qui revient. Ça faisait un moment qu'on n'a pas suivi le match entre Bukavu et Mungano. Ça va se jouer. Et on apprend que c'est l'ex-site de Kisangani qui a été choisi pratiquement pour abriter cette zone ici. Ce qui est une très bonne nouvelle, hein, parce que là, on apprend que le stade est quand même praticable.
2: Oui, le stade Lumumba est fraîchement rénové. Donc, c'est un stade avec.
0: C'est l'un des stades de homologués par.
2: Pour discuter même la Ligue 1. Voilà, donc c'est une bonne nouvelle parce qu'on était dans une aventure nauséabonde à Butembo où la Ligue 2 s'est déroulée la saison passée. Aujourd'hui, les équipes sont fixées d'avance. Bon, elles s'y attendaient déjà. Peut-être que, bon, ils ont contesté les unes, par exemple Mungano, leur alignement en deuxième division. Mais je crois que dans la tête. Les trois formations s'attendaient à disputer la Ligue 2 de la Lina Foot. La notification a été rendue publique au courant de la semaine. C'est un timing pour moi qui me semble raisonnable. Un timing qui permet aux uns aux autres de commencer déjà la préparation. L'heure est à la préparation. C'est à cet instant qu'il y a nécessité d'entamer les séances d'entraînement avec les effectifs qui existent déjà. Les joueurs qui demeurent sous contrat avec les trois formations, tout en entamant les séances d'entraînement, c'est aussi l'occasion de se lancer sur le chemin du recrutement, même si ailleurs, c'est en pleine saison qu'on commence à planifier la prochaine saison. Bon, le contexte de chez nous, nous le connaissons, bon, nous faisons avec, nous rappelons qu'il est maintenant utile pour les différentes équipes de se lancer sur le marché du transfert pour cibler les besoins nécessaires en fonction des effectifs qui existent déjà. Avoir beaucoup de temps pour les matchs amicaux, beaucoup de temps peut-être pour un stage, soit à l'extérieur. Bon, pour nous de Bukavu, un stage à Goma, ça ferait aussi l'affaire, soit à Bujumbura ou je ne sais quel autre endroit. Question de permettre aux équipes d'arriver en début de championnat avec plus d'expérience, avec plus de profondeur et également beaucoup plus d'intelligence pour aborder différemment la nouvelle saison sportive. Je crois que c'est également l'opportunité de réunir les différents états-majors pour évaluer la saison passée. Parce qu'il y a beaucoup à dire dans les différentes équipes. Bien sûr, la réalité n'est pas la même pour Malwa, Bukavuda et l'équipe de Mungano. Il y a peut-être des éléments similaires, mais dans l'ensemble, chaque équipe a sa particularité. Côté Bukavuda, je crois qu'il y a nécessité de renforcer, par exemple, le comité de coordination, mobiliser les troupes, vivifier la dynamique impliquant les fanatiques dans la vie du club, aussi passer à autre chose. Envisager déjà l'avenir du club différemment au lieu de rester dans le passé, les guéguerres du passé, les imputations à l'endroit des X qui seraient à la base de la relégation du club. Passer déjà l'éponge et réfléchir à l'avenir du club. Mungano, le contexte est que l'équipe veut se doter d'un nouveau comité parce que le comité sortant est fin mandat. Il faut vraiment penser aux élections, à l'Assemblée Générale élective. Je crois que c'est une des conditions opportunes pour permettre à l'équipe d'entamer la saison prochaine avec des ambitions placées peut-être au sommet ou des ambitions revues à la hausse. Penser à cette activité-là, renforcer le comité de coordination. Côté Mungano, j'ai vu quand même qu'ils ont fini favorablement la saison. Ils ont échappé belle à la qualification en Ligue 1 de la INAFOOT. Maintenir le même effectif, maintenir pratiquement le même encadrement technique pour essayer de bâtir sur cette fondation afin d'envisager de disputer la Ligue 2 de la INAFOOT la saison prochaine différemment. Malwa

0: De la Ligue 2 de la Lina Foot, la Ligue 2 qui vous met au contact de certaines équipes prestigieuses de la région, des équipes telles que Nyuki peut-être qui pourrait se retrouver en face des équipes de Bukavu, des équipes de la province du Sud Kivu, des équipes prestigieuses de la région et tout le reste. Donc il faut se préparer en considérant qu'il s'agit d'une nouvelle compétition. Donc nous espérons que les uns les autres vont profiter du temps pour se fixer les ambitions, parce qu'aussi on le rappelle souvent, il faut définir les ambitions bien avant, se dire que la saison prochaine nous allons jouer la Ligue 2 de la Lina Foot, comme on le voit souvent en Europe, avec l'idée de se maintenir. Si l'ambition de se maintenir, c'est mieux de communiquer l'ambition bien avant, soit déterminer l'ambition qui est celle de remonter en Ligue 1 de la Lina Foot et communiquer cette ambition et mobiliser les ressources pour cette ambition, pour qu'à la fin de la saison tous ensemble, les fanatiques évaluent et se disent, est-ce qu'on a atteint notre objectif qui était par exemple de maintenir l'équipe en Ligue 2 de la Lina Foot? Est-ce qu'on a atteint l'objectif de qualifier l'équipe pour la division d'élite ou la division d'honneur? Bref, je crois que c'est le moment pour les différentes intelligences des équipes, des trois équipes, de se mettre autour d'un café, autour d'une table pour échanger sur l'avenir de leurs équipes.
1: Voilà, le timing est parfait. Avant de donner la parole à Baudry pour en savoir un peu plus sur Bukavu d'or et parler un peu des Virunga tout à l'heure, le timing est parfait pour la liste des équipes qui vont, des clubs qui vont prendre part à cette compétition. Je me souviens qu'à un certain moment, ça venait d'une manière brute, là, peut-être une semaine, deux semaines avant les débuts du championnat. Mais cette fois, les clubs sont fixés. L'heure est peut-être maintenant à tracer un calendrier de préparation. Avant peut-être que la date du début du championnat arrive.
2: Oui, bien sûr, le timing il est parfait. Sauf que pour nos équipes, j'ai un peu peur. Parce que on dirait que le timing est parfait pour certaines équipes qui ont réussi à garder les noyaux qu'ils avaient déjà. Les équipes qui savent où se trouvent leurs joueurs. Ils savent que d'un moment à l'autre, ils peuvent faire appel à leurs joueurs et revenir. S'ils vont injecter des nouveaux, ils peuvent injecter. Mais pour nos équipes, ça n'a jamais été le cas. Il y a toujours cet éternel recommencement. Chaque saison, on apprend qu'il y aura rassemblement des plusieurs jeunes venus d'ici et là pour des séances d'entraînement. Et après, on va piocher ceux qui ont les niveaux pour jouer dans nos équipes ici. Je pense que ça n'a toujours pas été une bonne idée, parce que pour moi, il faut toujours, lorsqu'on signe des contrats avec les joueurs, il faut toujours tenir compte de la durée, il faut toujours tenir compte de quel genre de contrat on signe, parce que avoir un joueur pour quelques matchs et après on les laisse partir pour des raisons parfois qu'on ignore, que les clubs même ne communiquent pas, ça fait que les équipes reviennent tout le temps et après il y aura des problèmes, des manques d'adaptation, on va se dire non, il n'y a pas encore de cohésion dans l'équipe, et c'est à ce moment-là que ces équipes-là qui se sont préparées depuis le début, ces équipes-là qui ont gardé leur noyau, arrivent à profiter de ces genres de situations. Vous ne vous êtes pas encore adapté, ces équipes-là profitent pour récupérer des points, et je pense ça ne va pas vraiment avantager notre équipe. Beaucoup plus, je pense que nos équipes devraient copier aujourd'hui les modèles du DSMP dans cette situation, parce que c'est vrai, il y a aussi beaucoup de problèmes dans cette équipe, mais vous sentez quand même que l'équipe est consciente d'être en deuxième division aujourd'hui. Ils comprennent qu'ils n'ont pas mérité et ils commencent déjà à préparer la saison. Dans leur zone là-bas, ils vont, je pense, s'il faut choisir une équipe qui pourrait monter en première division parce qu'ils sont en train de se réorganiser, je pense que ça serait eux. Et nous, ici, dans notre zone, l'objectif, c'est de revoir encore une fois de plus une équipe des Bukavu, du Sud Kivu, disons, en Ligue 1. On sera beaucoup plus exigeant envers Bukavuda et Mongano. Pas beaucoup plus pour Maloa, parce que c'est une équipe qui va découvrir ces niveaux-là. Donc, on ne sera pas très exigeant. Mais pour Bukavuda et Mongano, c'est une obligation de revenir en première division. Mongano, ça fait très longtemps qu'ils n'ont pas été là. Bukavuda doit tenter de laver la face après tout ce qui s'est passé à Kinshasa. Mais il faudra encore s'adapter au climat des Kisangani, parce que je pense qu'on peut parler des Butembo. C'est vrai, le terrain n'a pas favorisé ces équipes-là, mais je pense pour une équipe comme Mongano et d'autres équipes de Goma, ils étaient déjà habitués à ces sites-là. Donc À part les sites là des Butembo, il y a les sites des Kinshasa également où nos équipes pouvaient bien s'adapter parce

0: qu'ils ont joué plusieurs fois là-bas. Sauf qu'à Kisangani, ce sera un tout autre environnement. Ils vont découvrir. Donc, il faudra encore s'adapter. Et je pense que c'est là qu'on aura un peu de problèmes. Mais je reste confiant. Et j'ose croire, en tout cas, qu'on aura, dès la saison prochaine, une équipe en Ligue 1.
1: Voilà. Alors, Bukavu Dawa, c'est pratiquement l'une des équipes qui seront suivies cette saison en championnat de la Ligue de deuxième division. Baudry, communicateur de l'équipe, on a vu un message qui circule sur un éventuel programme de préparation. Vous pouvez nous confirmer?
2: Oui, président, c'est confirmé. En tout cas, après notre relégation en deuxième division, il a fallu que les activités reprennent au sein du club. Et ça va commencer par une séance de détection dès demain lundi à partir de 8h, parce qu'on s'est dit, c'est vrai, il y a eu la chute du club, la chute dans un chemin, mais qui n'est pas aussi la fin. Il doit y avoir le devis de la reconquête, et ça commence demain. On s'est dit, comme on est relégué en deuxième division, on doit essayer de réfléchir sur également comment intégrer des joueurs, les joueurs locaux dans notre effectif. Et là, on a lancé des invitations, mais aussi après cela, on a vu qu'on peut inviter un joueur, il ne va pas venir, et comment on va combler ces vides. Donc on a ouvert les invitations à tous les joueurs qui désirent évoluer avec les clubs. Et déjà demain, on s'est dit on va aller au stade à 8h, les staffs techniques, les membres du comité qui sont présents localement ici à Bukavu, les membres du comité des sages, tous les supporters, on sera là pour voir ces joueurs évoluer dans leur séance d'entraînement, et après on va faire un travail collectif, on va faire une appréciation, on va se dire bon, nous avons apprécié tel joueur, nous avons apprécié tel joueur, et après on va maintenant commencer le jeudi, oui, après 3 jours de détection, le jeudi 27 et le vendredi 28, il y aura une séance maintenant réservée aux joueurs qui seront retenus et qui vont jouer match amical le samedi au stade de la Concorde toujours. Et après, le lundi, il y aura une séance de remise en forme après les matchs qu'ils vont disputer le samedi.
1: Donc ça veut dire, pour être beaucoup plus précis, ouais, déjà demain lundi, la séance de détection commence au stade de la Concorde à partir de 8h.
2: Très bien.
1: Donc tout joueur de Bukavu qui voudrait tenter sa chance d'évoluer au sein de Bukavu cette saison, il passe au stade demain à partir de 8h pour la séance de détection.
2: C'est ça.
1: Et présent, ça prendra 3 jours. Ouais. Demain, lundi, mardi et mercredi.
2: Le jeudi,
1: les staffs techniques, les membres qui seront au stade, même les fanatiques, auront, ouais, déjà donné leur point de vue par rapport à tel ou tel autre joueur. Il y aura une liste qui va sortir et ce sont ces joueurs retenus qui seront là le jeudi pour une séance maintenant de ceux qui seront retenus.
2: Voilà, ça c'est ça, tout ce que vous avez dit là. On s'est dit, parfois on dit, vous avez pris des joueurs que nous ne connaissons pas. Cette fois, la porte est grandement ouverte à tous les fanatiques. Tous les joueurs qui sont même en dehors de Bukavu, il y a ceux qui nous ont dit que nous sommes en Tanzanie, nous sommes au Burundi, mais nous pouvons arriver à Bukavu à tel jour. On s'est convenu, bon, on peut commencer le lundi. Certains sont au Rwanda déjà en train de venir à Bukavu. Donc, nous serons avec eux demain au stade de la Concorde. C'est là que j'en profite pour lancer un message à tous les fanatiques de Bukavu Dawa. En tout cas, d'être déjà là à 8h, parce qu'ils ne puissent pas dire après, vous avez fait un travail que nous n'avons pas apprécié. Nous voulons que tout le monde soit là. Vous voyez tout ce qui va se passer, parce qu'il y a certains qui ont même proposé des joueurs que nous allons recevoir. Après, on va dire d'un commun accord, les fanatiques seront représentés. Le staff technique va présenter son appréciation et après, les joueurs qui seront retenus vont travailler. 10 jours après, on va leur payer les billets pour aller à Kinshasa et rejoindre le reste de l'effectif, les joueurs qui étaient conservés. Après, maintenant, la séance de mise au vert sera faite à Kinshasa pendant au moins 10 jours aussi. Et après, nos joueurs vont rallier Kisangani, les lieux de la compétition pour commencer quand même à s'acclimater.
1: Donc déjà, j'ai dit, vous finissez la séance de détection. Ouais. Les joueurs qui seront retenus seront en entraînement les jeudis et les vendredis. Et puis samedi, il y a un match amical pour essayer un peu de voir les niveaux. Et après cette étape, les joueurs qui seront retenus ici à Bukavu vont faire jonction avec ceux qui sont à Kin, qui ont, ouais, été retenus dans l'effectif de l'année passée. Ils vont les retrouver à Kinshasa. Et là, on va constituer un noyau de l'équipe qui va aller prendre part à la deuxième division de la Ligue de foot.
2: Oh, et pour être précis, je vis les amis dire comment vous allez faire, vous allez tester nos joueurs sans permission. Bon, ça existe partout. Après que nous ayons apprécié les joueurs, c'est là que les discussions réglementaires vont devoir, les discussions contractuelles vont devoir maintenant commencer avec les clubs respectifs des joueurs. Mais quand même, la porte est ouverte à tous nos joueurs, à tous les joueurs qui désirent évoluer chez nous, qu'ils viennent se faire voir, qu'ils viennent étaler leur talent.
1: On ne commence pas par utiliser un joueur
2: non,
1: contrat peut-être avec un autre.
2: Nous n'allons pas utiliser
1: les. Si c'est un joueur libre, là, ça va.
2: Président, c'est là où les gens ne comprennent pas.
1: S'il vous plaît, il ne faut pas dire que ça se passe partout. C'est. C'est pratiquement dans le football amateur, mais dans le football professionnel, on ne va pas dire que bon, Lamine va quitter d'abord le Barça. Il va.
3: C'est
1: la détection, par exemple, Paris.
3: Vous allez même Mazembe ne procède pas comme ça. Il faut préciser.
2: Mazembe l'a fait récemment avec Michel Aplevo.
3: Il faut préciser une chose d'abord, dans un premier temps. Les équipes, même les équipes nationales, du niveau national de la RDC, Mazembe, consort. Ne font pas appel aux volontaires pour des séances d'entraînement au début de la saison. Ça ne se passe pas comme ça. Ce sont les académies qui procèdent comme ça. Ce sont les académies qui appellent les enfants du quartier, de la ville, à venir même pieds nus pour les séances de détection. Ouais. Mais une équipe qui existe déjà, une équipe du niveau national, ne procède pas de la sorte. Parce qu'on suppose qu'il y a eu un noyau la saison, et après on cible les joueurs précis qui viendront s'entraîner. Ouais. Mais revenir sur toujours ces mêmes aspects, convoquer tout Bukavu pour aller au stade et impliquer les fanatiques pour le recrutement ou le choix de tel ou tel autre joueur, je crois que c'est vraiment de l'amateurisme avéré. Mais bon, au grand mot des grands remèdes, Bukavu vient de loin. Nous n'allons pas oublier la saison passée, ou même la vie que mène le club aujourd'hui, qui est presque, on dirait, je ne veux pas heurter la sensibilité de certains, mais on doit quand même dire que l'équipe est presque dans la rue aujourd'hui. Et bon, c'est peut-être une occasion pareille qui peut permettre à l'équipe de se refaire la santé ou de se reconstituer. Mais à la longue, il faudra peut-être éviter de reprendre le projet toujours à zéro. C'est toujours ça. La saison passée, c'était le cas à Kinshasa. Ils étaient une centaine pour la détection. Je crois décembre, au-delà de 100, quelque chose comme ça. Après, on a eu un effectif de 50.
2: C'est toute la saison intérieure.
3: Après, ils sont restés à 30 et quelque chose comme ça. Donc, c'est chaque saison que l'équipe de Bukavu reprend le projet à zéro. Pourtant, une équipe de la portée de Bukavu est censée quand même avoir certains joueurs réguliers pour une durée de 6 ans ou de 7 ans ou de 4 ans. Et évaluer les opportunités de marché à la fin de chaque saison pour planifier la saison à venir.
1: Pour vous compléter avec ce que dit, les grandes équipes ont des scouts qu'ils envoient peut-être un peu partout. Et ces scouts sont pratiquement les éclaireurs. Ils voient des joueurs par rapport au profil, par rapport aux besoins de l'équipe. Ils proposent à l'équipe. L'équipe va parler avec leur club respectif. Si c'est un joueur libre, tant mieux, parce que vous allez parler seulement avec les joueurs. Mais si c'est un joueur sous contrat avec un autre club, vous irez auprès de ce club-là pour parler avec le club. Après avoir parlé avec le joueur, après, les joueurs arrivent, ils signent son contrat, ils commencent à... Mais comme le disait Xedi, bon, au grand mot des grands remèdes, c'est-à-dire qu'au vu de la fin de la saison catastrophique pour Bukavu, vous avez besoin peut-être des joueurs ici au niveau local pour étoffer votre effectif. Mais là encore, il y a quand même des entraîneurs ici qui peuvent proposer des joueurs au lieu d'amener un pléthore des 200, 300, 400 joueurs, parce que moi j'imagine,
3: ils seront. Moi-même je suis autorisé à venir au stade.
1: ils seront nombreux demain, et l'inquiétude est que vous n'aurez pas tout ce temps pour détecter. C'est pas en 2-3 jours qu'on détecte un bon joueur. Hein. Ça veut dire qu'on a une idée sur les joueurs qu'il faut. Vous avez par exemple ciblé une dizaine, vous les appelez au stade, ils s'entraînent avec peut-être les noyaux qui
2: est. Est-ce que mon joueur vous avez touché un très bon point à expédier.
1: Vous avez un noyau, par exemple, des 15 joueurs que vous avez déjà ciblés. Par exemple, dans les équipes ici à Bukavu, dans les équipes peut-être.
2: Ils sont très connus.
1: Oui. Vous avez ciblé, vous les appelez au stade pour une séance de travail. Vous les observez pendant 2, 3, 4 jours. Ouais. Et les joueurs qui vont attirer votre attention, vous parlez avec eux, vous parlez contrat avec eux. Après, vous allez parler avec leur club, donc ça veut dire que c'est comme ça. Mais bon, j'imagine que demain, ils seront un nombre de 200, 300, comme le disait Expedition. Bon,
2: j'aime pas ça.
1: Mais 200, 300 personnes, comment vous allez détecter
2: Les 17
1: on ne va pas décourager l'initiative. Il est les bienvenus. D'ailleurs, on vous encourage le fait de commencer déjà la préparation. C'est déjà une très très bonne chose. On espère que ce calendrier tel qu'élaboré sera respecté pour que ceux-là qui vont quitter Bukavu fassent jonction avec ceux qui sont à Kinshasa et rallier Kisangani dans les très bonnes conditions pour bien préparer cette compétition.
2: Oui, si j'essaie de faire une petite marche en arrière avec ces cas du expédit. Bon, en tout cas, je sais, vous êtes aussi bien placé pour voir la situation que l'équipe a traversée avec les comités actuels. Vous savez comment ces comités a repris l'équipe, à combien de joueurs étaient sous contrat avec le club. En tout cas, il y avait beaucoup de difficultés. Voir Bukavu Dawa en deuxième division aujourd'hui n'est pas une surprise. Le maire a fait cette initiative du comité actuel de vouloir maintenant chercher les noirs pour les clubs. Certes, on a ouvert l'invitation à tout le monde, mais rassurez-vous qu'il y a aussi des cibles. Il y a eu des invitations ciblées, il y a une équipe technique qui sera là également et qui va essayer de... cette équipe technique qui va décider en dernier après que tous les autres aient intervenu par rapport aux joueurs qui seront retenus. Et là, ce calendrier, ce n'est pas le calendrier d'une seule personne, ce n'est pas un programme d'une seule personne, mais quand même, c'est un programme qui a été étudié pendant une longue période. Et on a vu, par rapport au championnat que nous allons jouer, c'est plus important que nous ayons aussi une partie de joueurs locaux qui vont aussi faire jonction avec ceux qui évoluent à Kinshasa pour nous permettre d'avoir au moins une partie de l'effectif qui maîtrise beaucoup plus le football de l'Est.
1: Voilà, on va suivre cela de près pour Bukavu Dawa. On va souhaiter bonne chance à Bouda et Mongane. Vous l'avez dit, ce sont les deux équipes qui seront attendues au tournant
0: de cette dernière séance d'entraînement.
1: Malois, il n'y a pas trop de pression parce que c'est la première participation, même si on voudrait que Malois saisisse également à un niveau un peu plus élevé dans cette compétition. Alors, sur la liste là, expédie, l'équipe de Virunga n'y figure pas. Ça a fait un débat à un certain moment. Quelle compétition Virunga va jouer, mais finalement, la foot a tranché. Virunga sera bel et bien en première division la saison prochaine.
3: Ouais, ça fait l'objet d'une polémique en RDC. Bon, on attend voir finalement. Nous pensons que la place de Virunga, c'est quand même la première division. C'est une jurisprudence sur laquelle on devait s'appuyer pour essayer d'amener.
1: Et quand on a remporté la Coupe du Congo, automatiquement on est qualifié pour la Ligue 1.
3: Oui, oui, donc.
1: Si on était en deuxième division, bien sûr.
3: Ça bien évidemment, donc, ça serait frustrant pour une équipe qui a investi autant de moyens et qui voulait passer par la Coupe du Congo pour retrouver la Ligue 1, de ne pas bénéficier de cette opportunité. Donc, on ne change pas les règles du jeu. Bon, c'est vrai, on est à la fin, mais c'est une fin qui consacre la suite de la saison, donc disons les débuts de la saison prochaine. Donc, c'est lié, les deux saisons sont liées. Voilà, aujourd'hui Virunga va disputer cette première division en ayant également la chance de retrouver l'Afrique. Ils ont un effectif qu'ils ont modélé en fonction de l'Afrique. On va les voir à l'œuvre aussi au niveau national. C'est un effectif qui leur permettra sûrement de disputer la Ligue 1 de la Linafoot, pas dans l'objectif essentiellement de se maintenir, mais également dans la perspective de disputer les places qualificatives pour les compétitions africaines interclubs la saison prochaine. Je crois qu'au vu de l'effectif qu'on a vu, comment il a été renforcé avec les talents locaux, le staff technique, je crois que tout est réuni pour voir Virunga se battre pour les trois premières places de la Ligue 1, même si ça ne sera pas facile, au vu des ambitions qu'il y a en RDC avec des équipes comme Mazembe, Les Aigles, Vita Club, Loupopo et consorts.
1: Voilà, et puis comme on parle de Virunga, pour en arriver là, Virunga a remporté la Coupe du Congo et entre dans un cercle fermé des clubs de cette partie du pays ici qui ont remporté la Coupe du Congo. À Goma, c'est Kabasha, ici à Bukavu, c'est l'OC Bukavu Dawa. Virunga entre dans ce cercle fermé là et un homme à la baguette expédie, très connu dans les milieux sportifs du Sud Kivu, dans la ville de Bukavu ici, c'est le coach Tifo Miezi. Le technicien congolais était l'homme qui a orchestré justement ces sacres et ses retours en force du Darin Clay Virunga. On se rappelle comment il a été rappelé après avoir démissionné au FC Étoile du Kivu. Il est allé Ange Vert à Kinshasa. Après, il a été rappelé par le dernier Clé Virunga. Il a trouvé une équipe pratiquement moribonde en championnat de la Ligue 2. Il n'a pas misé ses ambitions sur la Ligue 2. Il a voulu aller chercher cette Coupe du Congo. À la fin, il a eu cette Coupe du Congo. Mais ce qui nous a intéressé beaucoup plus, Expedi, c'est son parcours dans des moments très difficiles de certains clubs. Et Tifo a aussi prouvé qu'il avait quand même une certaine technicité qui aurait pu qui permettre au club en difficulté de se rattraper.
3: Bon, en fait, c'est un entraîneur qui inscrit déjà en lettres d'or son parcours dans l'histoire de notre région. Il est venu de nulle part, il était peu connu dans la ville de Bukavu avant de prendre la tête du staff technique des Toits du Kivu. Et il faut rappeler que l'histoire est têtue, c'est avec Tifo que les Toits du Kivu a réussi à battre pour la première fois l'équipe de l'OC Bukavu. Bukavu avait déjà totalisé, je crois, une série de 4 matchs sans défaite face à les Toits du Kivu, mais c'est sous Tifo que Étoile a eu sa première victoire, et c'était pas la moindre. Il s'agissait pas d'une victoire étriquée d'un zéro, mais c'était une victoire sur le score de 3-0 au stade La Concorde de Kadoudou. Nous nous rappelons fraîchement du scénario. Donc c'était un match pratiquement à sens unique avec un effectif qui était complet à l'époque, les Kanyanga Banza, les Kiamba, les Elvis Nadila, les Mosengo, et c'est également un aspect qu'on reconnaît chez lui, au-delà du fait de manager les équipes et de les propulser vers le devant. En témoigne par exemple le sacre de Daring Club Virunga et la saison qu'il avait connue avec Étoile du Kivu pour amener l'équipe en Ligue 1 de la Lina Foot. Je crois qu'il a l'œil valable également pour constituer les effectifs. Je crois que c'est l'une des meilleures saisons d'Étoile du Kivu. Le meilleur effectif depuis que Étoile du Kivu a été constitué, c'était sous Tifo, même si on reconnaît quand même que le président Sylvanus Mushibonane, sur cet aspect, avec, je crois, un manager qui s'appelle King, ils sont très compétents dans ces dynamiques-là, impliquant le choix des effectifs ou la constitution, la formation des effectifs compacts et des effectifs éblouissants. Donc je crois que sur l'aspect technicité, c'est déjà bon. Le palmarès est têtu, donc il a remporté la Coupe du Congo, il a fait ce que beaucoup n'ont pas réussi à faire dans la région. Et au-delà de ça, nous lui reconnaissons également cette dimension de cibler les talents et de former ses effectifs. Il a également managé un club ici à Bukavu, à savoir Chaux Sport, dans la Ligue 2 de la Lina Foot. Il a fait un bref passage, c'était pour une phase de préparation, même s'il n'a pas maintenu le cap avec Académie Areal. Il est passé par Kabasha, à Goma, au Nord Kivu, avant de rebondir dans l'équipe du Daring Club Virunga, d'abord en Ligue 2 de la Lina Foot à Butembo, pour un moment où l'équipe s'était retrouvée dans une situation inconfortable. Et de Butembo, ils sont partis à Kinshasa pour préparer la Coupe du Congo. Et au terme de la compétition, ils viennent de remporter la Coupe. L'idée du staff dirigeant de Virunga, c'était de renforcer l'équipe. L'équipe a été renforcée dans tous les compartiments. Le staff technique a été renforcé à un nouvel entraîneur marocain qui est à la tête du staff technique, mais qui a pour adjoint Tifo Miezi. C'est toujours ça la vie. Donc la vie, ce sont des paliers. À chaque palier, il y a nécessité de réfléchir autrement et de renforcer ce qui a renforcé. Tifo Miezi, c'est une image connue de Bukavu. Et dans ce sens, nous allons prendre en ligne tout à l'heure notre confrère Clément Sandoku, qui avait été dans le match qui a donné le titre à Virunga. Il va analyser d'abord la performance de l'équipe de façon générale, parce que nous sommes à une étape de préparation de compétition africaine interclub de la CAF. C'est donc ça l'actualité. Il faut rappeler qu'au courant de la semaine, Virunga a livré un match. C'était un match en deux temps à Kintele au Congo-Brazzaville avec une équipe locale dénommée Ajax du Congo-Brazzaville. Pour le premier match, c'était disputé à 9h. Virunga s'était imposé sur le score de 2-1 avec un but de Elvis Nadila qui appuie donc l'équipe de Virunga. Au-delà de ce match, à 12h, Virunga a encore affronté la même équipe et le score a été d'un but 1-0. Revenons sur la performance de Virunga en finale de la Coupe du Congo avec notre confrère Clément Sandoukou qui avait été au stade à Tata Raphaël pour suivre de près cette rencontre. Clément, bonjour et quelle analyse faites-vous de cette performance?
4: Oui, rebonjour cher confrère Expedi. Je suis très content de vous entendre une fois de plus et d'échanger avec le milieu. Revenons sur les sacres du Dans un club Virunga à la 60e Coupe du Congo de football. Il faut dire et rappeler que c'était face à la formation des Boutras du Katanga. Dans cette finale, sans pour autant mâcher la langue, le Darin Club Virunga n'était pas la meilleure équipe sur terrain parce qu'à plusieurs reprises, le montagnard de Gouma s'était fait malmener par cette formation des Boutras qui techniquement, physiquement, était supérieure au Darin Club Virunga. Mais le plus important avait été fait par le poulain du coach Tifo Miezi, en arrivant à résister face aux assauts de cette équipe de Boutras qui était à même capable de se créer plusieurs occasions, mais aucune d'elles n'avait été propulsée au fond de filet. C'est ainsi que de l'une des rares occasions de Darin Club Virunga, Virunga y a transformé une pour s'imposer au finish sur la note d'un but à zéro. Donc physiquement, techniquement, on n'avait pas apprécié cette équipe de Darin Club Virunga, bien que sacrée les championnes de la 60e Coupe du Congo de football. Apparemment, cet avis avait été partagé par le staff dirigeant des Darin Club Virunga. On a compris qu'on a gagné le titre national qui a propulsé le club en Afrique pour la Coupe de la Confédération. Mais en même temps, on a tiré des leçons pour comprendre que le niveau de l'effectif n'était pas à la hauteur des attentes parce que à chaque fois qu'on évolue dans une compétition et la compétition devient de plus en plus compliquée, là ça ne sera plus la Coupe du Congo mais plutôt l'Afrique. C'est ainsi que du côté des Darin Club Virunga, le staff dirigeant avec l'honorable Patrick Mouyomo a jugé bon de faire venir un contingent d'athlètes. C'est ainsi que les montagnards se sont renforcés avec environ 10 nouveaux éléments, voire même plus, des joueurs expérimentés. Certains d'entre eux ont déjà eu à goûter l'Afrique et qui vont apporter leur expérience à cette équipe de Darin Club Virunga. Parce que pour une équipe qui participe pour la première fois, l'ambition semble être peut-être de franchir les tours préliminaires pour peut-être prétendre aller le plus loin possible dans cette compétition. Nous espérons que les nouveaux venus, associés à certains anciens, les jeunes qui ont été maintenus, la mayonnaise va prendre forme. On va y combiner talent, expérience et tout cela permettra peut-être à Virunga de tirer son épingle du jeu dans cette compétition qui est la Coupe de la Confédération africaine de football.
3: Vous venez donc de suivre Clément Sandoukou qui revient sur la performance du DC Virunga en finale de la Coupe du Congo.
4: Oui, rebonjour.
3: Et pour sa part, Noël Mopé, qui est un des communicateurs des Toits du Kivu, il va donner ses impressions sur comment, au niveau des Toits du Kivu, on a accueilli ce sacre de la formation du Darin Club Virunga. Noël Mopé, bonjour. Dites-nous, côté Toits du Kivu, comment vous avez accueilli le sacre du DC Virunga, parce que nous rappelons que votre équipe avait disputé également la Coupe du Congo, mais avait été éliminée par Virunga à l'étape, je crois, à l'étape de demi-finale.
5: Oui, monsieur le journaliste Expedi Kialou, bonjour. Bonjour à tous les auditeurs de la radio Maendeleo. Vraiment, félicitations, bonne chance et courage à cette équipe de Darin Club Virunga qui a gagné la 60e édition de la Coupe du Congo, appelée aujourd'hui Coupe du Président, malgré que c'est l'équipe qui a éliminé Toits du Kivu au tir de but, au centre de tir de but à Kindu. Mais quand même, c'est toujours l'ancien Kivu qui gagne. C'est toujours l'ancien Kivu qui gagne. La chance n'a pas été côté Toits du Kivu. Et nous avions compris sportivement l'élimination. Et que c'est Virunga qui était maintenant parti en finale parce que nous étions éliminés par Virunga en demi-finale. Alors, bon, c'est une équipe conduite par un ancien de Toits du Kivu, Tifo Miezi, et même les managers de Toits du Kivu, Peter King, a quand même aussi la même mise dans Virunga. il est manager, ça c'est, ce n'est pas un problème. Mais vraiment, nous avons quand même été contents de voir que c'est Virunga qui a remporté la Coupe du Congo. Et nous l'avions dit d'ailleurs, nous l'avions dit que comme l'équipe est si vieille de nous éliminer, je ne vois plus l'équipe qui va faire face à Virunga. Et c'était une grande opportunité pour Étoile du Kivu d'aller jouer la Confédération africaine. Mais bon, c'était comme ça. Peut-être nous allons y revenir cette saison et nous gagnerons. Mais je sais que nous serons très bien représentés par Virunga de Goma.
3: Parlons de l'impact de l'entraîneur Tifo Miezi. Nous reprenons Clément Sandou qui va nous dire ce qu'il a évalué autour de sa performance avec l'équipe du Daring Club Virunga en cette Coupe du Congo de football.
4: Parlons du travail réalisé par l'entraîneur Tifo Miezi. C'est un travail consistant. Il faut savoir que Tifo Miezi connaît bien le football de l'Est. Pour autant qu'il est passé sur le staff technique d'Étoile du Kivu, il a eu à entraîner la formation des Chosports de Bukavu, il a eu à entraîner les deux équipes phares du Nord Kivu, là je parle de Kabasha et Virunga, et c'est grâce à lui que Virunga a gagné pour la toute première fois une coupe nationale. Pour Tifo Miezi, il connaît la réalité du football congolais. Il a associé son expérience de l'Est à l'expérience de l'Ouest, et tout cela lui a permis d'écrire son nom en lettres d'or dans l'histoire du football congolais, plus particulièrement dans celle des Daring Club à Virunga. Donc on va suivre de très près que sera la préparation, parce que la préparation va au bout, que sera maintenant la forme que Virunga va afficher pour ses débuts au niveau continental. Pour ce qui est de l'accompagnement, il faut dire que la notabilité du Nord Kivu est en tout cas mobilisée derrière cette formation des Daring Club Virunga. On en a même vu lors de cette Coupe du Congo qui a été organisée ici à Kinshasa. Outre le président Patrick Munyomo, il y a d'autres notables du Nord Kivu qui s'associent à lui. Question de placer la barre très haut du côté de cette équipe des Daring Club Virunga, question d'hisser les drapeaux vert et blanc le plus long que possible.
3: Côté Étoile du Kivu, quel souvenir gardez-vous de la personne de Tifo Miezi? Repense une fois de plus avec Noël Mopé, qui est un des communicateurs de cette équipe.
5: Oui, très cher Expedi Kialou, rebonjour encore. C'est vrai, nous gardons un beau souvenir de la part de coach Tifo Miezi, alias Droit à la Victoire. Ça, c'est un nom qu'on avait collé chez Étoile du Kivu. Et il est venu de Kinshasa, car Étoile du Kivu avait joué tant de matchs avec son ennemi, rival éternel, Bukavu Dawa. Et que Étoile du Kivu n'avait jamais fait même un seul match nil contre Bukavu Dawa. Mais à l'arrivée de Tifo Miezi, il est venu et il a puni Bukavu Dawa 3-0. Ça a été au moins, je ne saurais pas dire deuil provincial, mais c'était presque Kilio. Hein, c'était presque vraiment deuil provincial. Mais c'était un coach qui est déterminé. Quand il décide, il décide. Quand il se fixe l'objectif et jusqu'à ce qu'il atteigne l'objectif. S'il n'a pas encore atteint l'objectif, il bataille dur, travaille comme un fou jusqu'à ce qu'il atteigne quand même, l'objectif qu'il s'est fixé. Et nous connaissons aussi, c'est un grand coach. Vraiment, il connaît recruter, c'est un sélectionneur. Quand on amène les joueurs, lui, quand il dit que celui-ci ne mérite pas, vraiment, il ne mérite pas. Ah, il ne mérite pas. Lui, quand même, c'est un bon sélectionneur. Et quand vous allez voir même les joueurs qu'il avait sélectionné à l'époque, quand il avait gagné Bukavu Dawa, à Bukavu, à Goma, à l'aller-retour, tout ça, est monté même en première division et laissé Bukavu Dawa en deuxième division. Il avait de bons joueurs. Quand il avait amené un millier de terrain comme Elvis Nadila, comme Gilio, alias Gonda Gonda Solicio, comme Kanyanga Banza, comme Kiamba Maïs, comme Mosengo Sizo, il avait quand même de bons joueurs, de Yassine Kavaka, c'est quelqu'un quand même qui connaît choisir ou sélectionner les bons joueurs et qui connaît comment aligner aussi ses joueurs. Il connaît vraiment aligner ses joueurs. Quand il aligne le joueur sur le terrain, vraiment, c'est un match fou. Vous avez vu combien de matchs il a gagné. Et il a fait monter l'équipe en première division. Ah, bon, il était parti, il était encore revenu chez toi, dit Kivu. Ce n'est pas pour rien qu'il était revenu. Et nous gardons de lui un bon souvenir. Nous lui souhaitons aussi bonne chance. Et chez Virunga et partout où il sera. Mais aussi, je ne saurais pas dire que c'est le meilleur coach de Toi de Kivu, parce que le Toi de Kivu a déjà connu des grands coachs, de Guy Zozo, de Jacques Kingambo, de Raoul Lukusa, de coachs comme André Kona. Nous avions eu quand même des grands coachs, mais selon moi, ça dépend des mots. Comme personne physique et comme ancien porte-parole de Toi de Kivu, le meilleur coach de Toi de Kivu, c'est Tifo Miezi. Ça, j'assume. Je suis un grand garçon, responsable de mes actes et de mes paroles. J'assume que Tifo est le meilleur coach de Toi de Kivu de l'histoire. Bon, attendons voir ce que Igma Kusu doit faire, mais jusqu'à présent, Tifo est le meilleur. Nous gardons de lui un bon souvenir. Vraiment, bonne chance chez Virunga. Bonne chance partout où il sera. Et il reste gravé dans nos mémoires. Et nous sommes reconnaissants de tout ce qu'il a fait de nous. Bien. Et tout ce qu'il a fait de notre équipe, tout ce qu'il a fait de nous. Il a collaboré avec les fanatiques. Il venait dans nos réunions et il connaît préparer les matchs. Ça, j'assume.
3: Voilà, on venait de suivre Noël Mopé qui a donné son témoignage sur la personne de Tifo Miezi. Enfin, nous allons finir par Tifo que nous venons justement de joindre. Il était en séance d'entraînement. Tifo, bonjour. Quelle a été la clé de votre succès? Certes, on peut sembler minimiser la Coupe du Congo, mais remporter la Coupe du Congo, c'est quand même obtenir un prestige de taille au niveau national. Bonjour à vous.
6: Bonjour Espedi. Vous allez bien? Oui, merci pour la question. Bon, premièrement, on a fixé l'objectif avec le comité de direction et de ces Virunga. Ça n'était pas facile pour moi. Le début, c'était vraiment difficile, mais quand on a fixé l'objectif, j'étais encore à Kinshasa, j'étais parti à Butembo pour aller regarder l'équipe là-bas et faire sélection des joueurs là-bas à Butembo. Après, on a rentré à Kinshasa. À partir de Kinshasa, j'ai fait une pleine sélection. Une sélection à Kinshasa, on a travaillé, on a fixé l'objectif, on a eu le temps de travailler et on a réussi. Bon, le secret des réussites des Virunga, c'est le travail, on a beaucoup travaillé. Vous savez que si on ne travaille pas, on ne peut pas arriver à l'objectif. Le premier match, ce qu'on doit faire, il faut travailler ce qu'on a fait. On a eu le temps de travailler, on a eu le temps de mettre tout toujours à la place. Tous les matchs, comme j'ai dit au discours à mi-juin, chaque match c'est un final pour nous. Donc il faut qu'on reste concentré, il faut rester concentré à chaque match. Donc pour moi c'est un grand honneur, pour moi c'est un grand parcours que j'ai fait et je n'oublierai jamais. C'est le premier titre, un grand titre de championnat national. C'est un peu de réussir. Donc c'est la première. La belle Coupe du Congo que j'ai réussi, je ne peux pas négliger ça. Donc, je suis conscient. Bon, l'objectif de pouvoir jouer la compétition africaine, pour moi, même l'entraîneur, c'est d'abord arriver à la phase des poules. Première expérience, je sais que ce ne serait pas facile, mais il faut faire une fois arriver dans la phase des poules. C'est ça pour nous l'objectif là.
3: Voilà, donc vous avez suivi les différents mots des différents acteurs. Ces mots qui ont été couronnés par le message de Tifo Miezi qui revient sur le travail et la détermination qui sont les clés de son succès, un témoignage. D'habitude on est habitué, bon, permettez la répétition, à donner les témoignages à titre posthume. Mais bon, on a voulu vraiment faire focus sur le sacre de Virunga en rappelant la performance d'un entraîneur qui est passé par Bukavu. Félicitations donc au coach Tifomiezi et bon vent pour la suite.
1: Voilà, c'est un focus que nous avions voulu faire sur les coachs Tifo Exaucé, que vous avez d'ailleurs connu ici à Bukavu, tout simplement parce qu'on a comme l'impression que pratiquement c'est l'homme solution dans différents clubs, hein, dans les clubs où il passe pratiquement.
0: Oui, il existe cette catégorie d'entraîneurs qui savent bien gérer les situations des crises dans certaines équipes. Vous l'avez vu avec Carrick du côté de Manchester United, lui qui est venu sauver United, mais après il a toute une saison devant lui pour prouver cela. Déjà hier il a commencé par une défaite, donc parfois il existe ces genres d'entraîneurs qui sont destinés à venir gérer les situations des crises dans les équipes, et je pense lui il est dans cette catégorie là même s'il a réussi quand même à faire toute une saison régulière avec le FC Étoile du Kivu, la saison qu'il qualifie l'équipe d'ailleurs en Ligue 1. Je me rappelle que il était déjà proche, hein, de cet exploit, de remporter la Coupe du Congo. Quand il était chez Étoile, il est arrivé, je crois, jusqu'en demi-finale, malheureusement éliminé par l'équipe des Loubero. Voilà, après il n'a pas baissé les bras, il s'est retrouvé du côté des Virunga. Lorsqu'il est arrivé, il a perdu beaucoup de matchs des Ligue 2. On s'est dit, certains n'ont pas compris c'était quoi l'idée de les ramener du côté des Virunga. Pourtant, les comités des Virunga, ils avaient peut-être le projet avec lui d'aller remporter cette Coupe du Congo, et il a réussi à le faire. Maintenant, il faut continuer à apprendre, parce que ce n'est pas tout. Il faut maintenant savoir comment, lorsqu'il gagne, et il réussit à maintenir sa place dans l'équipe, parce qu'aujourd'hui il est entraîneur adjoint. On aurait voulu les voir entraîneur titulaire, mais peut-être que voilà, les études et tout les restes, il n'a pas des licences pour aller représenter l'équipe sur le banc au niveau africain. Donc il faut continuer à apprendre, et je pense qu'un jour il va atteindre un niveau qui sera comparable à des grands entraîneurs qu'on a vus. Mes prédécesseurs, ils l'ont dit, ça a toujours été un entraîneur qui sait bien voir les bons joueurs. C'était lui qui a ramené tous les joueurs qu'on a cités.
1: Les sorties. Les Nadila, les Mosengo, c'est pratiquement le coup de Tifomiezi.
0: Ouais, en plus, je me rappelle qu'Étoile du Kivu s'est retrouvé dans une situation de crise où ils avaient déjà perdu, je crois, une série des 5 à 6 matchs. On a ramené Tifo, c'est lui qui était là encore pour gagner. Il a juste mis Elvis dans son équipe et directement l'équipe a commencé à gagner. On ne parle même pas des matchs qu'il a gagnés à Kinshasa avec Étoile. Il a fait il a donné des noms à certains joueurs qui n'en avaient pas. Elvis a été pisté par les Aigles du Congo, qui avaient un très grand projet, mais qui a vu ces joueurs-là. Et tout ça, c'est grâce à Tifo. Il les ramène encore, il est fidèle à ses soldats. Aujourd'hui, il est du côté des Virunga. Il va peut-être faire avec ces joueurs-là qu'il maîtrise très bien et qu'il connaît depuis très longtemps. Donc, chapeau bas à Tifomiezi, et qu'il continue comme ça, qu'il continue à apprendre. Et on espère pouvoir les retrouver à un niveau plus supérieur que la Coupe du Congo.
1: Oui, Baudry, à un certain moment, peut-être vous aviez un jour l'idée de rappeler Tifo pour peut-être l'opération séduction qu'il ramène Bukavu dans la première division.
2: Bon.
1: On a vu que c'est l'homme de la situation. Hein. Lorsqu'il prend un club, il y met du cœur et parfois les miracles arrivent.
2: Hein. Non, c'est un entraîneur et c'est trop qu'il fait bien son travail. Moi, je le vois comme il est quinois, oui, mais c'est quelqu'un qui maîtrise beaucoup plus les footballs de l'Est, parce que c'est là où il s'est beaucoup produit comme entraîneur. Et nous, chez nous, à Bukavu, les portes ne sont pas fermées pour lui. Mais nous voulons d'abord les voir ce qu'il va faire.
1: Il ne va pas quand même quitter Virunga de sitôt. Hein.
2: Non, il a mis en place, il est entraîneur à Juventus Club, mais moi je suis rentré des
1: fois. Peut-être qu'il voudra encore entrer beaucoup plus dans l'histoire du football au niveau de l'Est ici, et se dire, bon, je prends un Bukavu peut-être dans la... Bukavu sans âme, et je ramène l'équipe en première division. Ça paie encore... peut-être lui permettre d'entrer beaucoup plus dans l'histoire. Hein.
2: Bon, nous, on l'observe, mais il a déjà un projet chez Virunga, et je ne pense pas qu'il puisse quitter, parce que je vais m'essayer même de voir ce recrutement. Vous voyez que c'est quelqu'un qui a beaucoup plus misé sur ses anciens joueurs d'Étoile du Kivu.
0: Parce que les Marocains, ils ne maîtrisent pas.
2: Dans la tanière, j'ai vu au moins 50% des joueurs d'Étoile sont là. Cela veut dire qu'il a un projet qu'il est en train de bâtir de ses côtés. Nous, chez nous, à Bouddha, certes, on a les yeux d'un entraîneur. On va étudier les profils d'un bon entraîneur pour essayer de jouer notre remontée cette saison. C'est tout ce qu'on veut voir dans notre club. On ne peut pas miser sur un entraîneur qui est en train de réfléchir sur un autre projet ailleurs. Nous voulons un entraîneur qui va mettre toute sa tête pour la promotion.
7: Mais Tiff aurait pu être l'homme de la situation chez vous.
2: Bon, jusque là, ce n'est pas les profils qu'on veut. Nous voulons un profil d'un entraîneur bien assis. Il y a déjà ceux qui sont là. Il y a certaines candidatures qu'on est en train d'étudier au club.
7: Vous dites que ce n'est pas les profils que vous voulez, mais on parle d'un entraîneur qui vient de gagner quand même la Coupe du Congo et qui ramène Virunga en Ligue 1 à partir de la Coupe du Congo. Vous avez besoin. Vous n'avez pas besoin de Mourinho, vous n'avez pas besoin de Flick ou de Guardiola, ouais. Je ne sais pas qui. Vous avez quand même besoin d'un entraîneur d'abord qui vous en ramène en première division, parce que ça sera ça l'objectif.
2: Lui, président héritier, il a échoué en Ligue 2 avec Virunga. Parce que si tout.
8: C'était pas le projet.
2: Les projets étaient là. Virunga misait également pour la montée.
7: Vous l'avez suivi?
2: Ouais, il a gagné.
7: Ce qu'il a dit.
2: Il a gagné la Coupe du
7: Congo. Il est arrivé à Virunga, c'était pas pour remporter le championnat de la Ligue 2, parce que Virunga a été mal barré en Ligue 2. Et il fallait focaliser
2: son attention sur
7: la Coupe du Congo.
2: L'objectif,
7: c'était de rentrer en Ligue 1, que Virunga se qualifie en Ligue 1 à travers la Coupe du Congo.
2: C'est dans cette logique que je vous comprends bien, président. Là, déjà, on comprend que c'est un entraîneur d'objectif. Et on a besoin d'un entraîneur de ces profils à Bukavuda qui va nous dire, moi, je viens chez vous, je signe un contrat d'objectif, ramener l'équipe en première division. Si Tifo se trouve également qu'il peut répondre à ses besoins chez nous, bon, il est le bienvenu. Les candidatures, l'équipe et les comités sont en train de le recevoir. On va étudier tout cela et peut-être que dans les prochains jours, on aura un entraîneur principal du club qui va décider sur les destinées du staff technique de notre équipe.
7: Voilà, c'est bien dit. Donc, nous avons peint les tableaux du parcours du coach Tifo Miezi, qui a été l'un des artisans du sacre, principal artisan du sacre des Virunga à la Coupe du Congo. On se souvient encore de son passage à Étoile du Kivu. Il a ramené Étoile du Kivu au summum du football au niveau provincial ici, au niveau national. Son passage également chez Académie Real et chez Sochaux Sport, qui ont été bénéfiques pour ces deux clubs-là. Bref, Tifo, quand il se décide d'aller dans un sens pour l'objectif, il le fait. Et on va lui souhaiter bonne chance, comme on le disait les autres ici, pour son parcours avec les Darren Clay Virunga. C'est un nouveau chapitre qui s'ouvre pour lui. C'est vrai, comme vous le disiez, il n'a pas un diplôme requis, peut-être pour être titulaire pour un club qui joue la Coupe de la Confédération. Mais on espère qu'il va apprendre. Il va apprendre du Marocain qui est beaucoup plus expérimenté. Ouais. Et pourquoi pas demain, après demain, qu'il soit titulaire dans un club qui joue à la Coupe d'Afrique.
8: Et je pense qu'il va jouer un rôle clé dans ses staffs, surtout en Coupe d'Afrique, parce que les Marocains qui est là, ils ne maîtrisent pas les joueurs qu'il a. Donc c'est Tifo qui maîtrise bien son noyau, avec lesquels il a évolué jusqu'à gagner la Coupe du Congo. Tous les joueurs qui sont recrutés, Tifo, il les connaît bien, il maîtrise bien comment le football congolais, c'est pratique. Aujourd'hui, c'est vrai, on a tendance à mettre les entraîneurs principaux au devant de la scène dans ce qui a des succès. Mais attention, dans des grands clubs, ce sont les entraîneurs adjoints qui commencent à jouer des rôles très importants, surtout dans la lecture du jeu, les remplacements et tout le reste. Vous avez vu avec David Ancelotti, avec son père au Real, ça a été bien fait pendant quelques années avant qu'il y ait des problèmes qui ont gangréné l'équipe et tout s'est écroulé, mais dans des grandes équipes, en tout cas, on commence à voir que les entraîneurs principaux, ils collaborent toujours avec leurs agents, et je pense que c'est là que Tifo jouera également un rôle très important. C'est vrai, il ne sera pas mis sur le projecteur si Virunga réussit un exploit dans cette compétition, mais nous retiendrons quand même le rôle d'un entraîneur adjoint, et nous saurons qu'il a bâti un travail de titan.
7: Voilà, merci à tous les amis qui nous suivent dans cette émission Sport pour tous. On va vais en profiter pour faire un clin d'œil à un grand sportif qui est en train de nous suivre en ce moment, un auditeur fidèle de cette émission Sport pour tous, notre ami Moudé Dessimi, ici de la maison Kabanda, qui est en train de suivre cette émission Sport pour tous, et qui au passage nous dit qu'il y a un concert, un karaoké de ce côté-là avec Tonto Carrera qui sera là déjà cet après-midi. Il nous annonce également une très très mauvaise nouvelle pour les amis qui fréquentent Kabanda, les vieux qui a toujours l'habitude de jouer de ce côté-là. Chiruza Muhimuzi est décédé, il a été donc enterré hier. Donc pour les sons, notre ami au vieux Moudé Dessimi de la maison Kabanda qui aime cette émission à Sport pour tous et qui sans nul doute est en train de nous suivre. Merci également à Badou Hassan qui nous suit et qui a donc envoyé un message dans cette émission Sport pour tous. Merci à bienvenue Mathieu Boussoubi qui nous suit depuis Fréjus dans le sud de la France. Il est en train de suivre cette émission Sport pour tous sur internet www.radiomandela.info. Badou Hassan nous dit quelles sont les nouvelles recrues du Barça. Le Barça qui joue déjà ce soir à partir de 21h30 heure de Bukavu. Le FC Barcelone se déplace sur la pelouse de Elche, la Liga qui a repris déjà depuis la semaine passée. Les deux grosses pointures du championnat espagnol de première division sont donc entrées en lice déjà ce week-end. Hier, le Real a battu difficilement l'Espagnol Barcelone sous le score des 2-1. Bellingham et Espi ont donc marqué. Espi, donc le nouvel attaquant, les jeunes attaquants de l'équipe du Real, a délivré donc les Merengues qui étaient tenus en échec jusqu'à la 88e minute des jeux avant que ces buts de la victoire n'arrivent pour permettre à Real, avec José Mourinho pour sa première depuis son retour sur le banc du Real Madrid, de gagner et donc de faire une très belle entame du championnat, alors que le Barça se déplace sur la pelouse de Elche avec tous ses recrues sauf Rodri qui n'est pas dans les groupes, qui a repris les entraînements un pétard avec les autres et qui reprend l'entraînement collectif déjà demain lundi, mais à l'exception de Rodri, tous les recrues sont là, notamment Gordon, Adeyemi, les jeunes voilà qui sont là et qui vont tenter de décrocher un résultat sur un terrain très très compliqué en Liga.
8: Voilà, effectivement, mais je pense que ce ne sera vraiment pas un match compliqué pour le Barça. Nous savons que c'est le champion d'Espagne, bien évidemment, avec des renforcements qui ont été dans cette équipe. Déjà, ils ont été capables de gagner la Liga, même sans toutes ces recrues qui sont arrivées. Mais après, l'équipe s'est renforcée, surtout au niveau de l'attaque. Même si, oh, c'est vrai, au milieu de terrain, il n'y aura pas Rodri, mais le Barça avait déjà des milieux qui pouvaient jouer à un très haut niveau, notamment Marc Bernal, qui peut remplacer valablement Rodri dans un tel match. Elche, c'est pas quand même un adversaire de taille en Liga. Donc, le Barça part largement favori. Ça serait une surprise de voir le Barça perdre ces matchs ou ne pas gagner. Donc, je vois le Barça et que Lamine Yamal et toute l'armada offensive du Barça. Donc, je vois le Barça gagner. Vous avez parlé du Real, c'est vrai, hier ça a été très compliqué avec les débuts de José Mourinho. Ce n'est que les débuts. Vous avez vu le soulagement de Mourinho après les buts d'Espi. Donc, il savait qu'il fallait bien commencer pour mieux retracer la suite de la saison. Il a testé des choses hier qui, j'espère qu'il a vu ce qui a marché, ce qui n'a pas marché. Il a tenté de commencer avec Arda Güler en laissant Diomandé sur le banc, tenté de commencer avec Bernardo Silva et laisser Tchouaméni. Donc voilà, il a essayé des choses. Cucurella également qui était sur le banc, en commençant avec Carreras. Il continuera à les faire jusqu'à, je crois, à la 5e journée. Il aura déjà une idée claire d'une équipe qu'il peut aligner dans le grand match et arriver à gagner le championnat.
7: Donc, voilà, et encore et toujours lui, pour lancer cette saison 2026-2027, les Bayern a remporté la Super Coupe d'Allemagne contre Dortmund de 2-1 grâce à l'inévitable Olise, passeur décisif sur l'ouverture du score des Browns. L'international français a ensuite fait les breaks pour les champions d'Allemagne avant la pause. En fin des parties, Silva a relancé enfin les suspens pour les VVV, alors que Ben Sebaini à la 90e minute a été directement expulsé pour un tacle dangereux sur Saïbari. Il s'agit du 12e sacre des Bayern dans cette cette compétition. Et ambitieux après Mercato d'été XXL, Tottenham a déjà connu un couac sur la pelouse des Brentford en Premier League, immédiatement dépassé les hommes des De Zerbi, encaissé 2 buts par Lewis Potter à la 12e minute sur un service de l'ancien Lensois Sangaré et Jeanlette. Après la pause, Nkayod à la 49e minute a renforcé les clous alors que les Spurs ont évité un naufrage plus important sur un penalty raté par Thiago. Une grande déception pour les clubs londoniens. Et en série 1, l'Inter a finalement a facilement écarté Monza 4 buts à 1. Manchester United a rentré son entrée en Premier League en s'inclinant sous la pelouse du premier Hull City, début à 0. Bousculé dès l'entame, les Royals de Verts sont craqués sur des buts de Adjaï et Mandi, tous deux à la suite des coups de pied arrêtés. Pour ses retours dans l'élite après 9 ans d'absence, Hull City signe donc un succès retentissant, tandis que Manchester United débute sa saison par une sérieuse contre-performance. Et longtemps accroché, Naples a finalement forcé la décision contre les Genoas, 2-0 en Serie A. Et dominé, l'OGC Nice a été heureux d'accrocher un nul contre les FC Lorient, 0-8 partout en Ligue 1. Et dans une rencontre épais spectaculaire, 3 et Paris FC sont quittés sur le score des parités de 0-8 partout. Performant l'an dernier, comme a dû se contenter de nul sur la pelouse des Ludinez, 1-8 partout en Serie A. Et une première journée réussie pour Lens en Ligue 1 avec un large succès contre la Auxerre, 5-0. Merci, chers amis. On va clôturer cette émission Sport pour tous par ces informations sur le plan international. Baudry, merci d'avoir répondu à notre invitation.
9: Ça a été un plaisir, Président Ritu, de retrouver les différents auditeurs des radios Mindelo à travers son émission Sport pour tous.
7: J'espère que vous allez, vous avez repris, hein, du travail.
9: C'est la saison qui est lancée. On est là jusqu'au mois de mai, jusqu'à la fin de l'exercice sportif 2026-2027. Et déjà, nous réitérons notre appel à tous nos fanatiques, les supporters de Bouddha, de se déplacer déjà au stade de la Concorde demain à 8h pour suivre la première séance d'entraînement de l'équipe.
7: Voilà, et nous allons en profiter pour faire un clin d'œil à Olivier Moubala Madi Olicham, qui est l'actuel président de l'OC Bukavudawa et qui, nous espérons, va tout mettre en œuvre pour remettre Bukavuda sur les droits chemins et permettre à Bukavuda d'être encore beaucoup plus l'une des équipes redoutables au niveau national. La Ligue D, ça ne sera qu'un passage peut-être pour les Corbeaux. Il faudra mettre paquet double pour retourner en Ligue 1. Ça ne sera pas facile, ça sera très très compliqué au vu des adversaires en face, notamment l'OC Mungano qui est là. Mais on va faire un clin d'œil à Olivier Moubalama, dit Olicham, qui est le président actuel de l'OC Bukavuda. Exaucé, merci d'avoir répondu à notre invitation.
10: Merci beaucoup, Olivier, c'était un plaisir.
7: Et se dire, on va clôturer cette émission Sport pour tous. Merci d'avoir participé à tout, à la réalisation et tout ce qui va avec. On a suivi avec un focus sur le coach Tifo Miezi. Nous espérons que prochainement, nous allons poursuivre justement dans la même lancée pour faire un focus sur ces hommes et ces femmes qui investissent beaucoup plus dans le football au niveau de la province du Sud Kivu et pourquoi pas sur le plan national.
3: Bien sûr, au-delà du football, nous reviendrons également sur d'autres disciplines. On a vu par exemple qu'avec Amibé, qui a une patte de Madame Iranga, donc chez Bukavuda, peut-être que demain, après-demain, nous irons voir la performance ou l'impact du travail du staff technique à Mungano, dans toutes les formations sportives, question d'encourager les initiatives et les bonnes performances. J'espère que c'est une motivation de plus pour les jeunes entraîneurs, comprendre qu'on peut provenir d'un milieu défavorisé pour aller loin et gagner une compétition comme la Coupe du Congo. Demain, après-demain, envisager remporter la Ligue 1 illico cash. Il faut vraiment les ambitions et beaucoup de travail et beaucoup d'intelligence. Bon dimanche à tous les auditeurs qui nous ont suivis ce jour. Nous souhaitons également une bonne fin de semaine à tous les sportifs qui sont à l'écoute de Radio Mendes.
7: Voilà, merci surtout à Joseph Chizungo qui nous a mis à l'onde. Expedi Kialou, Héritier Borot vous disent merci. Au fixe rendez-vous pour le dimanche prochain. On va dire merci également au président, au DG Didi Mudogo et au président Serge Mudogo qui était avec nous en ligne dans cette émission pour parler show sport. Joseph Chizungo, merci d'avoir été magnifique de l'autre côté de la baie vitrée. Rendez-vous pris avec nous le dimanche prochain. Même heure, même fréquence, au revoir.

0: Et c'est parti avec cette émission Duel Intellectuel, mesdames et messieurs. Comme vous le savez, votre émission de culture générale, une émission des génies en herbe sur les ondes de Radio Mindeléo. Duel Intellectuel, c'est dimanche 23 août 2026. Nous sommes là pour vous accompagner, madame, messieurs. Votre émission qui aide à la lecture et à la documentation, une émission qui teste la connaissance des élèves, une émission qui suscite le goût d'apprendre, une émission qui teste les bagages intellectuels, une émission des intellectuels, une émission pour vous mettre à la page par rapport à la science. Ce dimanche, nous sommes déjà là pour vous accompagner. La partie technique assurée par Joseph Uchizou Ngoutaou Liroy Manouin. Au micro pour la présentation, votre équipe qui vous accompagne comme d'habitude. Nous sommes avec Amos Kasha. Amos, bonjour et bienvenue.
1: Oui, bonjour Déo, bonjour à tous les auditeurs et auditrices qui nous captent en ce net moment.
0: Nous sommes avec Apollinaire Chubaka. Apollinaire, bonjour et bienvenue.
2: Bonjour Déo, bonjour à tous les auteurs qui nous suivent à ce moment et surtout les amoureux de cette émission.
0: Merci beaucoup. Nous sommes avec Trésor Aganzé. Trésor, bonjour.
3: Bonjour cher Déo, bonjour à toutes les autrices auditeurs de la Radio Mindeléo qui nous captent à ce moment.
0: Merci. Nous sommes aussi avec Prosper Moulonda. Prosper, bonjour.
4: Bonjour Déo et bonjour également à nos auditeurs.
0: Merci beaucoup. À un moment donné, on va vous présenter les amis qui nous assistent à l'émission juste avant la fin. Deo Gracias Chubaka, c'est mon nom. Je suis au micro pour la présentation. Dans un petit paquet de secondes, nous revenons pour vous communiquer les déroulements de cette émission. Duel Intellectuel, comme vous le savez, a l'habitude de recevoir les élèves dans cette émission en duel par école pour justement tester la connaissance des élèves. Mais aujourd'hui, comme les amis sont en vacances, nous allons partager cette émission avec vous.

91 098 07 22 571. Je reprends pour une meilleure audition. 098 07 22 571, soit par SMS au même numéro, SMS c'est les messages textes, les textos, ou par via WhatsApp au même numéro toujours, comme ça pour ne pas vous donner trop de numéros et vous embrayer. Et quand vous réagissez à nos questions, précisez d'abord qui vous êtes, vous nous écrivez des bisous et n'oubliez pas d'indiquer votre réponse. À la fin, nous allons encourager ceux qui seront en tête des points, comme le dimanche passé, et d'ailleurs on avait invité des parmi les meilleurs. Ils ne sont pas encore là malheureusement, mais il y a quand même des amis qui sont là et qui veulent assister à l'émission. Merci beaucoup. Et juste avant la fin de cette émission,

qui vont suivre. On va commencer aussi avec certaines rencontres amicales avec des écoles qui seront déjà prêtes en attendant le coup d'envoi de la compétition interscolaire. Et donc pour les dimanches qui suivent, on commencera déjà à vous indiquer, à vous informer les modalités d'usage et comment participer à cette compétition interscolaire. Et voilà, on va d'abord parler aujourd'hui avec vous, comme vous le savez, chers auditeurs, auditrices de Radio Mindéléo, la radio des 100 voix. Nous allons partager cette grande émission, une série de 5 questions. Réagissez uniquement par SMS, pas d'appel s'il vous plaît, parce que quand vous appelez, vous perturbez l'ordre des lectures. Nous nous efforçons de lire les messages selon l'ordre d'arrivée des messages. Donc, plus vous êtes rapide, plus vous donnez la chance à votre message d'être lu. Sinon, si le timing accordé à la lecture des réactions est déjà débordé, les messages qui vont souffrir par la suite ne seront pas considérés, même s'il y a une bonne réponse. Et voilà, sans plus tarder, parce que nous avons débuté avec retard, on va aller très rapidement. Et la première question est ainsi libellée. Quelle est la différence entre l'État indépendant du Congo et le Congo belge? Quelle est la différence? Nous ne voulons pas une différence chronologique. Nous ne voulons pas aussi toute une Bible en écrivant la différence. La différence est très simple, dans deux mots. Quelle est la différence entre l'État indépendant du Congo et les Congo belges? Réagissez par SMS ou via WhatsApp au 098 07 22 571. N'oubliez pas de signer votre message. On vous donne 30 secondes de réflexion et puis les amis vont commencer la lecture de vos messages.

On va y aller rapidement. D'abord, je rappelle la question. Quelle est la différence entre l'État indépendant du Congo et le Congo belge? Une différence simple, pas celle chronologique. Quelle est la différence entre l'État indépendant du Congo et le Congo belge? Vous savez, votre émission...

Hier, là où vous n'avez jamais été, il faut d'abord maîtriser votre propre pays avant d'aller à l'étranger. Quelle est la différence entre l'État indépendant du Congo et le Congo belge? Réagissez par SMS ou via WhatsApp au 098 07 22 571. 098 07 22 571. Je crois que la question n'est pas si difficile. À mon sens, il y a quelques réactions déjà dans notre.

0: Mozambique, Congo, Zaïre. Non, en tout cas, il a confondu. C'est à l'époque de Mobutu, il a confondu.
1: Nous n'avons pas parlé de Congo, Zaïre. Zaïre. Nous avons dit État indépendant du Congo, EIC, et le Congo belge.
0: Oui. Nous avons également M. Akuzwe Balola Guesselestin. L'État indépendant du Congo, c'est une indépendance des Congolais ou libération, tandis que Congo belge, c'est pour les Congo belges en termes de colonies. Voilà. Nous avons également M. Martin depuis Mouressa. La différence est la libération et d'autres dirigés par les Belges. Alors, nous avons également M.

0: voilà. Nous avons également, messieurs, bon, un message anonyme. La différence, c'est quand le Congo n'était pas encore annexé à la Belgique. Voilà.
1: On va s'arrêter par là. Il semble que la question était un peu difficile, mais malheureusement simple dans sa teneur. Quelle est la différence entre l'État indépendant du Congo et les Congo belges? Il y a quand même quelqu'un qui a frôlé une bonne réponse. Il y a d'autres réactions qui arrivent.
0: Oui, il y a d'autres réactions. Il y a, il y a...

petit Bourriba. La différence, c'est que l'EIC et les rois belges Léopold II, qui les dirigeaient de 1985 à 1960, et le Congo belge fut dirigé par la

0: Voilà.
1: Merci beaucoup et on s'arrête à cette dernière réaction et qui est aussi une bonne réponse.
0: Oui.
1: Merci à Gaston depuis Vamaro. On peut quand même applaudir à Gaston depuis Vamaro. Alors il faut tout simplement dire que l'État indépendant du Congo était une possession personnelle du roi Léopold II. L'État indépendant du Congo, c'était une possession personnelle du roi Léopold II. Et le Congo belge était maintenant devenu une colonie administrée par l'État belge. Ok, voilà la simple différence, chers amis. Vous avez d'ailleurs, même dans les réactions données, j'ai vu l'ordre chronologique, mais quand même, cela n'était pas notre question, notre élément de réponse. Merci aux amis qui ont essayé de réagir. Maîtrisez votre pays avant de maîtriser ce qui se passe ailleurs. C'est ça aussi, être compatriote, être un bon citoyen. Et voilà, Prosper, il y a eu quand même Gaston déjà qui a un point, je crois que vous avez noté.
2: Oui, déjà.
1: Merci beaucoup. On va passer à la deuxième question, je crois que c'est une question très simple, on va aller rapidement. Dans quelle province de la RDC se trouve le point culminant? Dans quelle province de la RDC ou dans quelle province du pays se trouve le point culminant de la RDC? Dans quelle province de la RDC se trouve le point culminant? On vous donne 15 secondes, les numéros je rappelle 098 07 22 571, 098 07 22 571, par SMS ou via WhatsApp. Quand vous réagissez, commencez par vous présenter ou présentez-vous à la fin, n'oubliez pas, indiquez votre réponse et précisez, vous nous écrivez depuis où, parce que on peut avoir des Gastons qui réagissent et pour ne pas faire un tohu bohu, un imbroglio par rapport à l'attribution des cotes, votre lié nous permet aussi de différencier avant de revenir vers les numéros pour voir s'il y a une différence là-dessus. Alors pour nous faciliter la tâche, quand vous réagissez, écrivez, vous nous écrivez depuis où, précisez votre nom et votre réponse. Dans quelle province de la RDC se trouvent les points culminants? Les points culminants, c'est-à-dire les points les plus élevés, les sommets. On vous donne 15 secondes et puis nous revenons.

0: l'RDC à Vinci Provence, alors dans laquelle se trouve le point culminant 098 07 Vendée 571. Voilà beaucoup de réactions dans notre boîte Trésor.
1: Voilà, le premier message est celui des messieurs Akonkwa depuis Kadutu qui pense à la province du Nord Kivu. Et merci cher ami pour votre message. Okatanga Agüero depuis Pajeko. Olamen Tapaka depuis Birava qui pense à la province de la Tchopo. Bonjour Léo, je pense à la province du Nord Kivu. Jean de Dieu Boulonza depuis Birava. C'est aussi de Kivu, Jean depuis Ngouba. Merci cher ami Jean depuis Ngouba. C'est Agoma, c'est Isaac depuis Miti Mouressa. Merci cher ami Isaac depuis Miti Mouressa. Diamungo Bougeriri de Luamishangi qui pense à la province du Nord Kivu. Merci beaucoup cher ami Diamungo Bougeriri depuis Luamishangi. Nous avons beaucoup de messages dans notre boîte de réception. Il y a le message

Bukavu, Chokano Mushagalusa Jean-Pierre depuis Panzi. Mukengere Christophe, je vous suis depuis Kapaka à Kasongo au Manima. La réponse est dans la province du Nord Kivu. Merci cher ami Mukengere Christophe depuis la province depuis Manima. C'est au Nord Kivu. Dieu merci.

boîte des réceptions. Le prochain message, les sommets les plus élevés de la RDC se trouvent au nord Kivu. C'est Jean Clinton depuis Karale. Seminani.

c'est du Nord Kivu. Merci beaucoup, cher ami. Minani Muremula. C'est dans la province d'Ituri, c'est à Kouzoué. Il faut toujours avoir l'habitude de nous notifier, vous nous écrivez à partir d'où. C'est à Ituri, grâce Morola de Pingouba. Excusez pour l'absence au studio, apparemment.

0: du Nord Kivu. Merci beaucoup, cher ami Mozart depuis Maniema, province du Touré, c'est Akouzoui. Message arrivé plusieurs fois en passe. C'est Minani Moremula depuis Lihihi qui a donc message arrivé également plusieurs fois en passe. Bonjour, c'est Pascal Mundere de Kavumo qui a donc pensé à la province du Nord Kivu. Merci beaucoup, cher ami Pascal Mundere depuis Kavumo. Abounia, c'est Anita. Merci beaucoup, cher ami Anita depuis Bounia. Les prochains messages, c'est dans la province du Nord Kivu. Justin depuis Walungu. Merci beaucoup, cher ami Justin depuis Walungu. D'ailleurs, nous avons beaucoup de messages. Peut-être on peut s'arrêter par là.
1: D'accord, nous pouvons rapidement nous arrêter à ces messages. La question était simple. Dans quelle province de la RDC se trouvent les points culminants de du pays? Pour ne pas encore parler de la RDC, c'est tautologique bien qu'acceptée. Alors, la réponse est très simple. Il fallait tout simplement trouver dans la province du Nord Kivu. Nous rappelons que les points culminants de la RDC, les sommets ou les points les plus élevés de la RDC, c'est les pics Marguerite. Nous sommes sur les monts Stanley dans les massifs du Rwenzori. Et les pics Marguerite ou les monts Stanley, c'est déjà à une hauteur de 5009 mètres d'altitude. Et voilà, ça c'était donc la bonne réponse. Par précision, nous avons donné tous ces détails-là. Donc au Nord Kivu, où nous trouvons, n'est-ce pas, les points les plus élevés de la République démocratique du Congo. On va prendre la troisième question, mais Prosper, d'abord, vous pouvez nous rappeler ceux qui ont quand même décroché la bonne réponse et les Kimil pour ceux qui ont déjà même plus.
2: Bon,
1: vous rappelez les tout une fois pour toutes.
2: Oui, nous avons Gaston depuis Vamaro.

0: Bigarale, Minani depuis Luihihi, Tony Mbadira, qui n'a pas précisé, Mozart depuis Maniema, Pascal Munere depuis Kavumu, et enfin Justin depuis Walungu.
1: Merci beaucoup. On va avancer rapidement avec la troisième question de ce dimanche. Toujours une question qui vous est adressée. Vous qui êtes à l'écoute, fidèle fan, herbogéniste, vous qui aimez bien cette émission Duel Intellectuel, réagissez toujours par SMS ou par WhatsApp. Si vous venez à peine de vous joindre à nous, le numéro c'est le 098 07 22 571. Je répète pour une meilleure audition, 098 07 22 571. N'oubliez pas de préciser qui vous êtes. Vous nous écrivez des bisous et indiquez aussi votre réponse pour nous permettre déjà de vous attribuer la note si vous arrivez à trouver la bonne réponse, Erika, comme on aime le dire. Et voilà, on va prendre la troisième question, une question très simple. Quel est le plus grand lac entièrement propre à la RDC? Quel est le plus grand lac entièrement propre à la RDC? Aimez votre pays, maîtrisez votre pays avant de maîtriser ce qui se trouve ailleurs. C'est ça aussi le patriotisme. Alors, connaître votre maison avant de connaître c'est pas ce qui se passe ailleurs. Sinon, ça devient du bouilloui, hein, le popochisme.
2: Effectivement.
1: Il y a encore vos popochins.
2: Vous avez dit à
1: Yamawatu.
2: Et
1: voilà. Quel est le plus grand lac entièrement propre à la RDC? Réagissez par SMS au 098 07 22 571 ou par SMS au même numéro toujours, 98 07 22 571. Quel est le plus grand lac entièrement propre à la RDC? 15 secondes, nous revenons pour la lecture des réactions.

0: On passe rapidement à la lecture des réactions de notre boîte. Quel est le plus grand lac entièrement propre à la RDC? 098 07 22 571 par SMS ou via WhatsApp par les mêmes numéros. N'oubliez pas de préciser qui vous êtes. Vous nous écrivez des bisous et de préciser votre réponse. Prosper, les réactions disponibles.
1: Oui, nous avons Charles Barak à Mouira qui nous capte 5 sur 5 depuis Mouchouekwe. La réponse est les lacs Maïndombe. Merci, cher ami Charles Baraka Mouira. Nous avons également Akonkwa depuis Kadutu qui pense au lac Victoria. Merci, cher ami. Nous avons également Jean-Dédier Boulonza de Birava qui pense au lac Kisali. Merci. Nous avons Grace Mouroula depuis Nguba. C'est les lacs Tanganyika. Merci, cher ami. Nous avons Akuzwe Balulage à Iji qui pense au lac Tanganyika. Nous avons Lucien depuis Pajeko qui pense au lac Moéo. Bonjour, c'est Espoir Namegabe, bonjour, depuis Nguba qui pense au lac Tanganyika. Ramazani Mozart depuis Kibaka, territoire de Kasongo Maniema, c'est le lac Tanganyika. C'est le lac Maïndombe, toujours Dieu merci depuis Chimpunda. Merci, Dieu merci. Nous avons également Amani Mushamuka Christian depuis Bagira, la réponse c'est les lacs Kivu. Merci cher ami. C'est Minani Muremula depuis Lulihi Centre. C'est les lacs Tumba. Les lacs Kivu. Jack Bungandwa à Brasserie. Merci cher ami. C'est les lacs Tanganyika, c'est Justin de Moudaka. Merci. Un message non terminé. Biamungu Bujiriri de Luamishangwe Ambush.

0: Merci, cher ami. Bonjour, c'est Serge depuis Chai Lac Maindombe. Hola, me tapaka Joao depuis Birava, lac Tanganyika. Ici également, nous avons beaucoup de messages. C'est le lac Maindombe, c'est notre ami Shonkano Mushagalusa Jean-Pierre depuis Panzi. Merci, cher ami Shonkano Mushagalusa Jean-Pierre depuis Panzi. C'est le lac Maindombe. Toujours Dieu merci depuis Chimpunda. C'est un message qui arrive en double, si je peux dire. Le lac Maindombe, c'est Gaston depuis Vamaru. Merci, très cher ami Gaston depuis Vamaru. Bonjour, c'est Déborah Moussole depuis D1. La réponse, c'est le lac Albert. Merci, cher ami Déborah. Le Maindombe, c'est Nathalie depuis Industriel. Merci, cher ami Nathalie. C'est le lac Maindombe, Justin depuis Walunga. Eric Obéissant depuis Route d'Ouvira qui pense au lac Tanganyika. Merci, cher ami. C'est le lac, un message arrivé à plusieurs reprises. C'est le lac Edouard, c'est Pascal depuis Foum.
1: Une dernière série rapidement, on ne va pas s'éterniser à cette
0: c'est
1: question.
0: C'est le lac Tanganyika, Arsène depuis Kanyola. C'est le lac Maindombe. C'est Jean Saloumou depuis Bouolo 6. Merci, cher ami Jean Saloumou depuis Bouolo 6. Le plus grand lac entièrement propre à la RDC, c'est le lac Tanganyika. C'est Jean Clinton depuis Karale. Merci, Jean. Bonjour, c'est Djem Bateke depuis Brasserie. Le grand lac, c'est le lac Tanganyika. Bon, nous avons beaucoup de messages dans notre boîte de réception. C'est le lac Maindombe, c'est Pascal Mundere depuis Kavumu. Merci Pascal Mundere depuis Kavumu. Également le lac Tanganyika Aline depuis Kavumu. Merci cher ami. C'est le lac Maindombe, c'est Breton depuis Ibinja, lac Maindombe.
1: Merci, on va s'arrêter par là. Désolé au message qui arrive en retard. Quand vous êtes un collable herbogéniste, veillez aussi sur les timings. Il faut être le plus rapide possible parce qu'on peut estimer, on peut présumer que ceux qui réagissent en retard trichent ou copient les autres. Nous n'avons pas 100% tort. Oui. Donc comprenez qu'il y a une marge des probabilités à estimer ou à présumer que ceux qui réagissent en retard sont des tricheurs. Oui. Donc nous privilégions lire les messages selon l'ordre d'arrivée. Et voilà, la question était très simple. Quel est le plus grand lac entièrement propre à la RDC? Je souligne les mots entièrement propre à la RDC. Le plus grand lac entièrement propre à la RDC. Il fallait tout simplement trouver les lacs Maindombe, dans la province du Maindombe. C'était la bonne réponse, parce que d'autres grands lacs sont partagés avec d'autres pays, comme le lac Kivu qui est partagé avec le Rwanda, le lac Tanganyika qui est partagé avec plusieurs autres pays. Alors, Apollinaire, vous pouvez nous rappeler les réponses, les bonnes notes cumulées pour ceux qui ont déjà au moins
2: Il y a des bonnes réponses, comme notre ami Gaston.
1: Vous rappelez les tout une fois pour toutes pour
2: oui, notre ami Gaston a eu la bonne réponse. À Konkwa.
1: Ça fait combien les taux de
2: déjà deux pour Gaston depuis Vamaro. Il y a notre ami à Konkwa qui a eu la bonne réponse. Jean Desier depuis Birava qui a eu la bonne réponse. Bien Mungu, Bougiu.
1: S'il vous plaît, Apollinaire, le nombre de points. Un point ou deux points. On sait qu'un point ça fait une réponse.
2: Oui, oui.
1: Deux points ça fait donc deux bonnes réponses déjà.
2: Voilà, bien Mungu. Bougiou qui a eu un point. Chocano Jean-Pierre depuis Panzi depuis. Moutengere à partir de Maniema qui a eu un point. Dien merci depuis Chimpunda depuis. Nathalie depuis Industriel depuis. Jean Clinton à partir de Karale qui a eu un point. Minani depuis Luhihi un point. Notre ami Tony Bangira un point. Motard depuis Maniema qui a eu un point. Et notre ami Pascal Mounere à partir de Kavumu, un point. Il y a notre ami aussi Justin depuis Walungu, un point. Charles Baraka Mouira, un point. Jean Dédier depuis Ngouba, un point. Notre ami Serge depuis Chai, un point. Justin depuis Walungu, un point. Jean Dédier, Jean Dédier Saloumou à partir de Uholo, 6, un point. Pascal Mundere à partir de Kavumu, un point. Et enfin, notre ami.

0: La question, quel est le territoire le plus vaste de la République démocratique du Congo?
1: Juste le nom.
0: Juste le nom du territoire.
1: Voilà, réagissez par SMS ou via WhatsApp au 098 22 571 ou même numéro toujours via WhatsApp. Quel est le plus vaste territoire de la République démocratique du Congo? Territoire dans l'administration.
0: Nous en avons 145.
1: 145, voilà. Il ne faut pas penser parce que même aussi une province, c'est un territoire sur l'espace géographique. Alors nous parlons des territoires, de cette subdivision sur le plan administratif. La RDC, sur le plan administratif, la RDC a 145 territoires. Alors on demande quel est le plus vaste territoire. Voilà, réagissez par SMS au 098 07 22 571 ou même par WhatsApp via les mêmes numéros. N'oubliez pas de préciser qui vous êtes, vous nous écrivez depuis où et indiquez votre réponse. Dans 10 secondes, nous revenons pour la lecture des réactions reçues. Je sais.

Rapidement, nous y allons. Il y a Josué depuis Panzi qui parle de Chabunda. Merci, Josué. Bonjour, c'est Espoir Namegabe de Pingouba. Je pense à Fizi. Merci, Josué, Espoir plutôt Namegabe de Pingouba. Jean-Dédier Boulonza depuis Birava qui parle du territoire des Bafouassende. Merci, Jean-Dédier Boulonza depuis Birava. Un autre message. Bonjour, c'est Joao Ntampaka depuis Birava Mwenga. Merci, cher ami Joao. Lucien depuis Pajeko qui parle du territoire des Chabunda. Merci beaucoup, Lucien. Territoire des Bafouassende, c'est Jean Saloumou depuis Boulou 6. Merci, Jean Saloumou depuis Boulou 6. Toujours Charles Barakamouira depuis Mouchouéchoué. La réponse est les Chabunda, pas les Mwenga. Merci beaucoup, cher ami Baraka. Un autre message, c'est toujours Mouchamouka Christian depuis Bagira. La réponse est le territoire des Chabunda. Merci beaucoup, cher ami Martin depuis Mouressa qui parle du territoire des Cabarets. Merci Martin. Serge depuis Tchaï qui parle du territoire des Bafouassende. Merci Serge depuis Tchaï. Un autre message dans notre boîte, c'est toujours Minami Mouremoula de Louis. La réponse c'est les Mbanzangungu. Merci cher ami Minami. Prière envoyer un seul message s'il vous plaît, pas beaucoup de messages à la fois. Grâce Mouroula depuis Ngouba qui parle du territoire des Mambasa. Merci Grâce depuis Ngouba. Un autre message, territoire des Chabunda, c'est aux îles depuis Brasserie. Merci aux îles depuis Brasserie. Safari depuis Kalong qui pense au territoire des Chabunda. Merci Safari. Amani Malin depuis Kadiango qui parle du territoire des Mambasa. Merci cher ami Amani Malin. Territoire des Calais, c'est Akouzé Balolagué à Idui. Merci cher ami depuis Idui. Le territoire des Chabunda, Jacques Bougandois des Brasseries. Merci Jacques Bougandois depuis Brasserie. Le territoire des Chabunda, c'est Narcisse depuis Ngouba. Merci Narcisse. Bonjour, c'est Espoir Namegabe. Je pense à Chabunda. Espoir Namegabe depuis Ngouba. Merci beaucoup. Ramazani Mozart à Kipaka dans le territoire des Kasongo Maniema. Merci beaucoup aux amis d'Imaniema qui réagissent. 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Merci beaucoup aux amis qui nous suivent depuis Maniema. Les territoires des Chabunda, Arsène depuis Kanyola. Merci beaucoup Arsène depuis Kanyola. Les territoires les plus vastes de notre pays, c'est le territoire des Bafouassende situé dans la province de la Tchopo. Dieu merci depuis Chimpunda. Merci, Dieu merci depuis Chimpunda. Bafouassende, Tony depuis Bushumba. Merci Tony depuis Bushumba. Biamungu Boudjiri de Luamishagi en Bushumba, c'est territoire des Kabarets. Merci Biamungu Boudjiri. Territoire des Chabunda, Crispin Chonkano depuis Chimpunda. Merci beaucoup Crispin. Bonjour, c'est Biamungu, le territoire des Bafouassende. Biamungu de Chibingu Kabarets. Merci Biamungu de Chibingu Kabarets. Il y a beaucoup de messages dans notre boîte.

La dernière série des messages dans notre boîte rapidement pour justement aller très très vite. Et une dernière série, c'est les territoires des Fizi, Breton Mehdi, depuis Ibinja. Merci, cher ami Breton. Les territoires des Bafosende, Jean Clinton, depuis Karale. Merci, cher ami Clinton. Espoir Tchapax, depuis Busani, c'est Chabunda. Merci.

0: Merci beaucoup. C'est Aline depuis Mumba, c'est le territoire des Chabunda. Merci beaucoup Aline. C'est le territoire des Bafouassende, c'est Accenti Aïdji. Merci Accenti depuis Aïdji. On va prendre le tout dernier message. Bafouassende, Aline depuis Kavumu. Merci beaucoup Aline depuis Kavumu. Voilà, on pardonne l'orthographe, mais quand vous êtes incollable, essayez de bien écrire. Il faut avoir aussi l'orthographe correcte de chaque mot pour ne pas, n'est-ce pas, abuser de votre niveau de connaissance. Sinon, on peut penser que vous êtes un tricheur. Avant de se rappeler la question et la réponse.
1: Oui, alors il était question de savoir quel est le territoire le plus vaste de la République démocratique du Congo. Et la réponse, c'est le territoire des Bafouassende. Nous sommes dans la province de la Tchopo. Voilà.
0: Voilà, merci beaucoup aux amis qui ont déniché la bonne réponse. On va s'arrêter par là parce que l'heure c'est l'heure à la radio Maïndéléo. Désolé d'avoir commencé avec retard. Espérons le dimanche prochain on va commencer à temps. Merci aux amis qui ont donné des bonnes réponses dès le début jusqu'à maintenant. Pour les quatre questions posées, avance vous rappeler les 1000 de points pour chacun. Et on va féliciter ceux qui sont en tête.
1: Voilà, il y a Gaston depuis Vamaro, 2 points. Il y a Messier Akonkwa, 1 point. Il y a Jean des Dieux depuis Birava, 2 points. Il y a Biamungu Boudiriri depuis Loamichangé, 1 point. Il y a Chokano Jean des Dieux depuis Panzi, 2 points. Il y a Mukengere depuis Maniema, 1 point. Il y a Diem depuis Chimbunda, 3 points. Il y a Nathalie depuis Industriel, 2 points. Il y a Jean Clinton depuis Karal, 1 point. Il y a Minani depuis Louis, 1 point. Il y a Tony depuis Bagira, 2 points. Il y a Mozart depuis Le Maniema, 1 point. Il y a Pascal Mounere depuis Kavumo, 1 point. Il y a Justin depuis Walungu, 1 point. Il y a Charles Mouira, 1 point. Il y a Jean des Dieux depuis Ngouba, 1 point. Il y a Monsieur Serge depuis Tiaï, 2 points. Il y a Justin depuis Walungu, 1 point. Il y a Jean Saloum depuis Buolo 6, 2 points. Il y a Pascal Mundere depuis Kavumo, 1 point. Il y a Monsieur Breton, 1 point. Il y a Accenti depuis Idui, 1 point. Il y a Monsieur Biamungu depuis Tibingu Akabare, 1 point. Il y a Aline depuis Kavumo, 1 point.
0: Voilà, merci beaucoup. Félicitons d'abord globalement à tous ces incollables, ces verbogénistes qui ont tant soit peu trouvé au moins une bonne réponse. Oui. Merci grandement à Diem depuis Chimpunda, les celles qui a 3 points sur les 4 questions. Applaudissons fortement pour monsieur Diem depuis Chimp. À Chimp, il y a aussi des têtes bien faites. Bien. Merci c'est beaucoup de faire tirer de Chimpunda
1: aussi. C'est garçon
0: voilà, merci beaucoup. Je vois aussi la bourse excellence. Il y a des Félicien Zindoula de Chimpunda pour les fils. Vraiment à Chimpunda, il y a aussi, malgré la colline, la chaleur, les boissons fortement alcoolisées qui se vendent aussi là-bas, les bitogondo et d'autres XY de ces coins-là. Mais quand même, il y a aussi des têtes bien faites. Oui. Merci à Diem depuis Chimpunda qui est à l'honneur et qui est invité avec honneur à participer à l'émission de dimanche prochain. Cher ami Diem depuis Chimpunda, bienvenue. On aurait dit inviter ceux qui ont des points aussi, mais malheureusement ils sont nombreux. Merci Gaston, merci Jean Dédier, merci Nathalie, merci Chonkano, merci à Teddy, merci à Godefroy, merci beaucoup à tous. On est à la fin de l'émission. On était assisté par un ami, il va se présenter et faire juste une seule salutation rapidement dans 5 secondes. On est à la fin de l'émission.
2: On était avec Chancé Bissimoka, c'est élève à l'Institut des Cadres.
0: Vous faites quelle classe là-bas?
2: Je fais deuxième technique sociale.
0: Merci beaucoup. Oui, cher ami, tu peux aussi te présenter.
3: On était avec Irenga Mugaruka depuis Kashiki. Je suis élève à l'Institut Saint-François.
0: Merci beaucoup. Merci beaucoup, cher ami. Et voilà, ça n'est fini. JC, c'est terminé avec cette émission. Merci, Prosper.
4: Merci, Déo.
0: Merci également à Apollinaire Tchoubaka.
4: Merci d'ailleurs, merci pour la pertinence de l'émission. Merci à tous les auteurs qui nous ont suivis et continuent à nous suivre.
0: Ouais, merci Trésor Aganzé.
5: Merci très cher Léo, merci pour la qualité de l'émission, mais également merci à toutes les autrices auditeurs de la radio Maïndéléo qui nous ont suivis avec oreille attentive, surtout à ceux qui ont répondu et qui ont donné des bonnes questions.
0: Merci Amos.
1: Merci beaucoup Déo, merci à tous les auditeurs et auditrices de la radio Maendeleo qui nous ont captés et qui est assez et empresté aujourd'hui, et notamment Dieu merci depuis Timbunda et les autres, merci.
0: Voilà, ça n'est fini, merci à Joseph Chizungu Ntaouli Wamanoa qui est de l'autre côté de la baie vitrée pour la prise de son et la console de diffusion. Déo Gracias Chubaka, c'est mon nom, j'étais au micro pour la présentation. On se retrouve le dimanche prochain à la même heure pour un nouveau numéro. Salut magique au docteur Marie Abigail Aguisha et à sa maman Espé d'Orkini. Bon dimanche chez vous et à très bientôt.

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quelques secondes, naebi ke zaba, zaba 10 secondes, 3, 4, 5, 16, 19 secondes, 1 minute, allez.

0: Si, merci vraiment Balobi. Allez, Ambro Djenga, nakati ya Nairobi, donc Balobi, Mombasa, Kitoko Makasi. Voilà, quand il y a ma programme musique mingi, il y a ma concert, parce que tu as joué comme vraiment Biega Terrasse, Léo, et t'as quoi, ben d'habitude, Kabisa, Biega Terrasse, terrible. Donc voilà, quand il y a ta partie à ma programme, et vraiment, t'as quoi, donc, semaine musima, à vous.
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0: Voilà, merci beaucoup, Papa Deo. Vraiment, tu n'as ce qu'il y a, rythme, salsa, il y a comment t'as bien ça. 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Salsa, en tout cas, on a cabezé le coin de la cabisa, par la bise, on a dit que c'était calme, la mesure de ça. Après, on a compris que on a fait la bise amoureux. On a tombé amoureux, quand on a peine dans la vie, on a guise à recomposer. Maintenant, on a couillé à tout parce qu'on a peine dans le monde à mouquer.
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0: seront contre nous.
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Message de condoléances de l'honorable Kinja Mwendanga Béatrice à la population de Bukavu. Très chères sœurs, très chers frères de la ville de Bukavu, elle venait d'apprendre avec regret les sinistres qui s'est produit dans la nuit du 19 au 20 août 2026 sur avenue Georges Defour ayant causé la mort de 5 personnes toutes jeunes. Ces cas viennent s'ajouter sur nombreux autres déjà enregistrés dans la ville de Bukavu où les vies humaines sont fauchées et les biens matériels partent en fumée. Le désastre est indescriptible face à cette souffrance. L'honorable Kinja Mwendanga implore Dieu, maître des temps et des circonstances, pour qu'il apporte force, courage et réconfort à toutes les familles victimes de ces incendies devenus récurrents dans la ville de Bukavu. Et elle vous témoigne en outre son attachement à toute la base électorale que vous êtes, y compris en ces moments douloureux. Que leurs âmes reposent en paix, les âmes des illustres disparus dans les moments les plus sombres de sa vie. Job disait, Dieu a donné, Dieu a repris, que son nom soit glorifié. L'honorable Kinja appelle à toutes et à tous, à toutes les personnes de bonne volonté, partenaires humanitaires, sociaux et politiques, à un élan de solidarité pour venir en aide aux familles victimes de tous ces incendies, surtout en cette période de préparation de la rentrée scolaire. Elle saisit également cette occasion pour appeler tous et toutes à la prudence en évitant des situations qui peuvent provoquer des cas d'incendie. Elle dit pour les sana aux familles, Mambo, Murabazi et Mongane, Mungu awatie nguvu nyinyi wote kwa jumla. Tuko pamoja. Honorable Kinja Mwendanga Béatrice, votre maman, c'est elle qui a signé les communiqués. Complexe scolaire Paradis des Enfants, appel d'inscription des nouveaux élèves pour l'année scolaire 2026-2027. La direction du complexe scolaire Paradis des Enfants informe au public de Bukavu qu'elle a déjà commencé les inscriptions dans des nouveaux élèves dans des classes suivantes. Crèche, maternelle, première, deuxième et troisième, primaire, première jusqu'en sixième année, nouvelle adresse dans la commune d'Ibanda, quartier Ndendere, avenue Sayo numéro 218 à côté de l'église Sainte-Montagne. L'école offre l'uniforme pour l'école maternelle, gratuitement, et des dons des fournitures scolaires pour la première, deuxième et troisième primaire à 50%. Pour la maternelle, toujours, l'école donne les chasubles et une gourde gratuitement. Contact 097-42-11-432, 097-95-85-360. Hâtez-vous car les places sont limitées pour les complexes scolaires Paradis des Enfants. Amani Munganga Alphonse, directeur de l'école, c'est lui qui signe le présent communiqué. 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

0: 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Message de condoléance de l'honorable Kinja Mwendanga Béatrice à la population de Bukavu. Très chères sœurs, très chers frères de la ville de Bukavu, elle venait d'apprendre avec regret les sinistres qui s'est produit dans la nuit du 19 au 20 août 2026 sur avenue Georges Desfours ayant causé la mort de 5 personnes toutes jeunes. Ce cas vient s'ajouter sur nombreux autres déjà enregistrés dans la ville de Bukavu où les vies humaines sont fauchées et les biens matériels partent en fumée. Le désastre est indescriptible face à cette souffrance. L'honorable Kinja Mwendanga implore Dieu, maître des temps et des circonstances, pour qu'il apporte force, courage et réconfort à toutes les familles victimes de ces incendies devenus récurrents dans la ville de Bukavu. Et elle vous témoigne en outre son attachement à toute la base électorale que vous êtes, y compris en ces moments douloureux. Que leurs âmes reposent en paix, les âmes des illustres disparus dans les moments les plus sombres de sa vie. Job disait, Dieu a donné, Dieu a repris, que son nom soit glorifié. L'honorable Kinja appelle à toutes et à tous, à toutes les personnes de bonne volonté, partenaires humanitaires, sociaux et politiques, à un élan de solidarité pour venir en aide aux familles victimes de tous ces incendies, surtout en cette période de préparation de la rentrée scolaire. Elle saisit également cette occasion pour appeler tous et toutes à la prudence en évitant des situations qui peuvent provoquer des cas d'incendie. Elle dit pour les sana aux familles, Mambo, Murabazi et Mongane, Mungu awatie nguvu nyinyi wote kwa jumla. Tuko pamoja. Honorable Kinja Mwendanga Béatrice, votre maman, c'est elle qui a signé les communiqués. Complexe scolaire Paradis des Enfants, appel d'inscription des nouveaux élèves pour l'année scolaire 2026-2027. La direction du complexe scolaire Paradis des Enfants informe au public de Bukavu qu'elle a déjà commencé les inscriptions dans des nouveaux élèves dans des classes suivantes. Crèche, maternelle, première, deuxième et troisième, primaire, première jusqu'en sixième année, nouvelle adresse dans la commune d'Ibanda, quartier Ndendere, avenue Sayo numéro 218, à côté de l'église Sainte-Montagne. L'école offre l'uniforme pour l'école maternelle, gratuitement, et des dons des fournitures scolaires pour la première, deuxième et troisième primaire à 50%. Pour la maternelle, toujours, l'école donne les chasubles et une gourde gratuitement. Contact 097-42-11-432, 097-95-85-360. Hâtez-vous car les places sont limitées pour les complexes scolaires Paradis des Enfants. Amani Munganga Alphonse, directeur de l'école, c'est lui qui signe les présents communiqués. 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

Oh, mais Lovis m'a bien aimé. Oh, mais alors, elle va se fâcher si elle entendait ça. Bon, alors, est-ce qu'on peut aller? On peut aller? Bon, on y va. On y va, on y va.

0: Il est 18h30 à Conakry et en temps universel 20h30 à Paris. 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
0: On retrouve Sylvie Berruet pour Afrique Soir. Bonsoir Sylvie.
2: Bonne soirée à vous Sophie. Bonsoir à tous. En Guinée, 30 morts selon le dernier bilan dans l'éboulement d'une décharge à Conakry. Une catastrophe provoquée par de fortes pluies. Elles se sont abattues sur la ville la nuit dernière. Au Mali, la libération d'une vingtaine de soldats. Ils étaient détenus par les rebelles Touareg du FLA. Une libération en échange de celle de plusieurs civils. Dans l'actualité encore, la journée internationale de la mémoire de la traite négrière commémoré à Ouida, au Bénin, à suivre le reportage de Jean-Luc Aplovan. Et puis deux personnes interpellées en Afrique du Sud dans l'enquête sur l'assassinat du double champion du monde de boxe, Zolani Tété, tué par balle vendredi dans la région du Cap-Oriental. À Conakry, les recherches se poursuivent ce dimanche à la décharge de Dar es Salaam au lendemain d'un éboulement qui a enseveli plusieurs habitations du quartier de Gbessia. Le dernier bilan de la protection civile fait état de 30 morts. Les secours continuent de fouiller les tonnes de déchets à la recherche d'éventuelles autres victimes. À Conakry, Mouktarba.
3: Le drame s'est produit dans la nuit de samedi à dimanche, peu après 2h du matin, alors que de fortes pluies s'abattaient sur la capitale guinéenne. Une partie de la montagne de déchets s'est effondrée sur de nombreuses baraques de fortune installées à proximité du site, surprenant les habitants dans leur sommeil. Les habitants racontent une nuit de panique. Plusieurs maisons ont été recouvertes par les déchets. Les forces de défense et de sécurité et la protection civile ont été mobilisées pour tenter de retrouver les personnes encore portées disparues. À la mosquée du quartier, les familles des victimes sont inconsolables. Aidées par des proches, une jeune femme tente de se remettre du choc qu'elle a enregistré après la perte de 3 membres de sa famille. Ce nouvel éboulement ravive également le souvenir des précédents accidents survenus sur cette décharge. Des habitants dénoncent depuis plusieurs années le risque lié à la présence d'habitations au pied de l'immense montagne de déchets. En 2017, un accident similaire avait fait 9 morts et une vingtaine de blessés sur le même site, se souvient Abdul Karim, un habitant du quartier qui engage la responsabilité de l'État qui, selon lui, tarde à dégager cette montagne d'ordures. Mouktarba, Conakry, RFI.
2: Je rappelle le dernier bilan de la protection civile qui fait état de 30 morts. Et puis l'un des principaux opposants guinéens, Seloud Alain Diallo, qui est en exil à l'étranger, évoque, je cite, une tragédie qui nous plonge dans la consternation. Il a fait part de nombreuses victimes sur la page Facebook. Une vingtaine de soldats maliens détenus par les rebelles Touareg ont été libérés ce dimanche. Bonsoir Wally Diallo.
4: Bonsoir.
2: Une libération en échange de celle de plusieurs civils.
4: Oui, selon le porte-parole du FLA, cette libération a été obtenue contre un échange avec des civils détenus à Bamako, sans donner de nombre exact. Il les décrit comme étant dans un état physique et mental insoutenable après avoir été détenus pour certains depuis 5 ans. Du côté de l'armée malienne, une source sécuritaire, elle, ne parle pas de civils, mais mentionne plutôt la libération d'au moins 8 combattants du FLA. Parmi la vingtaine de soldats maliens libérés, certains ont été capturés depuis plus de 3 ans, selon l'AFP. D'autres, plus récemment, comme lors des affrontements de fin avril à Bamako, ou encore lors des attaques coordonnées entre le JNIM et le FLA début juillet. Dernièrement, les libérations de soldats maliens se multiplient. Il y a 10 jours, plus de 80 militaires détenus depuis le mois d'avril ont été libérés. Dimanche dernier,

0: Et 6 autres soldats blessés ont aussi été relâchés, sans oublier la libération ce jeudi de 2 anciens combattants de Wagner, détenus dans le nord du pays par des djihadistes et leurs alliés rebelles Touareg.
1: Merci Walid Diallo. En bref, en Côte d'Ivoire, après des mois de témoignages et de démarches auprès de la justice, l'affaire Coach Mehdi connaît un nouveau tournant visé par plusieurs plaintes pour des faits présumés de viol, d'agression sexuelle et de violence. Le créateur de contenu a été interpellé ce week-end au Mali. Il devrait être remis aux autorités ivoiriennes. Dans un communiqué, le ministère de la Femme affirme avoir accompagné 17 femmes, tandis que plusieurs plaintes ont été déposées. Au début du mois, la Ligue ivoirienne des droits des femmes avait interpellé les autorités sur l'avancement de la procédure. 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On en vient à la journée internationale du souvenir de la traite négrière et de son abolition, célébrée chaque 23 août à l'initiative de l'UNESCO en mémoire du soulèvement des esclaves de Saint-Domingue. C'était en 1791. Cette journée revêt un intérêt tout particulier au Bénin. Le pays a en effet été l'un des grands théâtres de ce commerce triangulaire dont il porte encore aujourd'hui la mémoire vive. Et c'est à Ouida, dans le sud du Bénin, ancien port d'embarquement de milliers d'esclaves vers les Amériques, que les commémorations ont eu lieu au pied de la célèbre porte du non-retour. Et c'est un reportage de Jean-Luc Aplogan.
2: Un des temps forts de cette commémoration, une marche mémorielle qui reprend le chemin qu'empruntaient jadis les captifs entravés. Marilyn Champignol fait partie du cortège. Au bout de la route, elle confie.
3: C'est émouvant, c'est un peu comme si on était vraiment sur les pas des personnes enchaînées, amenées jusqu'à la mer, plus jamais ça, quoi.
2: Le cortège s'arrête à la porte du non-retour. C'est elle qui a inspiré le thème de la cérémonie ouverte par Corinne Brunet, ministre des Affaires étrangères chargée des Afro descendants.
4: De la porte du non-retour à la porte du retour, c'est de pouvoir continuer à mettre en place un certain nombre de systèmes de politique et d'action qui permettent la reconnexion.
2: Beaucoup d'afro-descendants empruntent ce chemin de retour via la citoyenneté béninoise, comme Maryse Izimate Mirin, réalisatrice d'ancrage et auteure de Lettres d'une future ancêtre à ses afro-descendants. Elle a un message.
5: Le message de la réconciliation, de la reconnaissance pour pouvoir nous guérir de nos blessures.
2: Non loin de la porte du non-retour, un géant attend son heure. La réplique grandeur nature de l'aurore, dernier bateau négrier à avoir quitté les côtes de Ouida, un navire musée mémoriel qui se dresse déjà, imposant sur le chantier. Jean-Luc Aplogan, Ouida, RFI.
1: Une série d'accidents de bus a plombé l'Algérie ces dernières semaines. Le plus grave a eu lieu du côté de Boumerdès. Il a fait 29 morts, 39 blessés. Alors pour tenter de stopper la série noire sur les routes algériennes, le gouvernement a fait plusieurs annonces afin de rénover le parc de bus national et le remettre aux normes. Sofiane Amazian.
6: Le grand plan national de renouvellement du parc de transport public de voyageurs a officiellement débuté le 6 août dernier. L'objectif, remplacer tous les bus de plus de 30 ans dans les plus brefs délais à la suite des accidents graves sur les routes algériennes. Le ministre de l'Intérieur et des Transports, Saïd Sayoud, a estimé à environ 5400 le nombre de véhicules à renouveler. La Wilaya d'Alger, de son côté, a décidé d'accélérer le processus au vu de la situation. Un ultimatum a été fixé au 21 août pour déposer un dossier de renouvellement d'autobus. Boumerdès, El Arach, Nama, Constantine, ces drames ont mis l'Algérie en émoi. Les circonstances de ces accidents, eux, ont de quoi interroger. Conduite sous stupéfiants, excès de vitesse, problème de freinage, autant de raisons qui ont poussé le gouvernement à accélérer le rythme des préparatifs visant à renforcer la sécurité. Lors d'une réunion de coordination mardi dernier, Saïd Sayoud a évoqué l'installation dans les véhicules lourds d'un chronotachygraphe qui mesure la vitesse et le temps de conduite. Les tests de dépistage doivent aussi être déployés au plus vite.
1: Alors un chronotachygraphe, hein, retenez bien le mot, c'est pour le français facile, c'est un appareil électronique enregistreur de vitesse, en quelque sorte un mouchard qui est placé dans tout véhicule de transport routier. En Afrique du Sud, l'enquête progresse après la mort de Zolani Tété, boxeur de 38 ans, double champion du monde, abattu devant chez lui vendredi dans la province du Cap-Oriental. Deux personnes ont été été interpellé par la police sud-africaine. Le point avec Claire Bargelès.
7: Deux individus âgés de 22 et 30 ans ont été appréhendés par les forces de l'ordre samedi à East London. Le mobile du crime reste encore pour leur inconnu, mais la police affirme que l'enquête se poursuit et que d'autres suspects pourraient bientôt être arrêtés. Le boxeur a été pris en embuscade devant son domicile vendredi par deux personnes encagoulées qui ont ouvert le feu sur sa voiture. La jeune femme de 27 ans qui se trouvait également avec lui au moment des faits est toujours à l'hôpital grièvement blessée. Zolani Tété était plus qu'un champion, c'était une icône de la boxe sud-africaine, regrette Boxing SA, l'organisme qui encadre le sport dans le pays. En 2017, le sportif avait signé le KO le plus rapide de l'histoire dans un combat pour un titre mondial en 11 secondes contre son compatriote Siboniso Goya. Après un test antidopage positif en 2022, il avait été suspendu 4 ans par l'agence de contrôle britannique, une sanction qui a pris fin en juillet et il comptait donc reprendre la compétition selon le ministre des Sports sud-africain qui a ajouté « Il n'aura plus cette chance maintenant, on nous a volé à lui et à nous tous cette opportunité ». Claire Bargelès, Johannesburg, RFI.
1: Et c'est la fin de cette première édition d'Afrique Soir, merci à vous de l'avoir suivi. 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

Bonsoir. Aujourd'hui, la bande dessinée raconte les trafics de migrants du point de vue des passeurs. L'album de Damien Pérez, Frédéric Laure et Fernando Baldo s'intitule tout simplement Passeurs, avec un S entre parenthèses. Il est paru aux éditions Dupuis.

Ils sont exactement 11h passées de 16 minutes à Bukavu, amis sportifs. Bonjour et merci de nous retrouver dans ce nouveau numéro de votre émission Sport pour tous. C'est toujours un réel plaisir de nous retrouver dans ce café sportif dominical sur Radio Mindeléo. En ce dimanche 23 août 2026, la technique est assurée par Joseph Tizungo. La présentation, Expedi Kialou et Hérité Boroto. Au sommaire des sports pour tous ces dimanches, basketball à Bukavu et à Kinshasa. Les BC Amibek remportent les premiers actes des finales face à Kabono. 80 à 70 tentera ce dimanche de prendre une option sérieuse sur le titre, alors que la réaction des Kabono reste plus qu'attendue. Pendant ce temps, à la Lipro Bakin, les BC Chospor ne réussira pas l'exploit d'être champion pour sa première saison à Kinshasa. Les Gorilles n'ont tout simplement pas fait les poids face à Onatra hier en finale et malgré une saison plus que parfaite. Qualifié à la Coupe du Congo qui s'annonce, c'est chaud bouillant. Chospor peut encore rêver remporter le titre pour conclure une saison aboutie, alors qu'Onatra devient un adversaire redoutable pour la suite. Nous en parlons dans cette émission Sport pour tous. Et toujours dans l'actualité football, l'INAFOOT a rendu public les clubs qui vont disputer la Ligue 2. Bukavu d'Or Mungano et Maloua Dekamituga sont les représentants du Sud Kivu alors que les Corbeaux entament bientôt les préparatifs pour la prochaine saison. En revanche, pas de Virunga sur cette liste. L'équipe de Goma va bel et bien disputer la Ligue 1 après son sacre à la Coupe du Congo. Les Goma Traciens sont ouverts au Congo-Brazzaville pour préparer non seulement les championnats nationaux, mais aussi la prochaine édition de la Coupe de la Confédération de la CAF. Un homme au centre de toute attention, le coach Tifo Miezi, l'artisan de ces sacres de Virunga, sera avec nous dans cette émission. Parcours, CV, ambition et témoignages sur les prouesses de l'entraîneur congolais. Nous en parlerons dans cette émission Sport pour tous. Les sports sur le plan international avec la suite des championnats, notamment la Liga où le Real a réalisé une belle entame après sa victoire face à l'Espagnol 2-1. Le Barça met son titre en jeu ce soir face à Elche, alors qu'en Angleterre, Manchester United chute face au promu, Tottenham tombe face à Brentford et Sunderland de Noah Sadiq chute d'entrée. Voilà tout pour le menu de votre café sportif dominical sur Radio Mindeléo. Merci de prendre place à bord. Sport pour tous, c'est parti.

0: Une fois de plus, amis sportifs, merci d'être ensemble avec vous dans cette émission Sport pour tous. Et nouveau numéro de votre émission Sport pour tous. Tous les dimanches, par instant, on est ensemble pour parler sport sur Radio Mindelo. Je rappelle donc l'équipe qui est là ce soir, c'est dimanche. Joseph Tizungu assure la mise en œuvre de cette émission. Je suis Héritier Bourreau à la présentation, comme tous les dimanches. Je serai accompagné de mon complice Expedi Kalou. Avec lui, nous allons essayer de vous donner l'essentiel de l'actualité prévue pour vous en ce dimanche d'aujourd'hui. Mais je rappelle déjà que cette émission sera diffusée déjà ce soir à partir de 21h heure de Bukavu. Juste après, elle sera postée sur le site internet de Radio Mindelo. Nous sommes sur les www.radiomindelo.org. Nous sommes suivis sur deux fréquences, 88.8 mais également 91.7. Nous sommes également suivis en ligne sur www.radiomindelo.org. D'ores et déjà, nous disons merci à tous les amis qui sont réunis à par instant pour suivre Radio Mindelo sur le site internet et plus particulièrement cette émission Sport pour tous que nous avons le plaisir de vous présenter. Vous l'avez donc suivi, nous avons planté les décors. Le basketball va attirer notre attention dans cette émission et si tout va bien, nous serons en ligne avec le président, les DG Didi Mudogo, les promoteurs des Show Sports. Il va donc intervenir en direct pour nous parler de son équipe après cette déconfiture hier à Kinshasa face à Onatra. Mais comme vous le savez, la bonne nouvelle pour Show Sports, c'est que l'équipe est qualifiée pour la prochaine Coupe du Congo et tentera donc de clôturer sa saison par un titre sacre à la Coupe du Congo. Ça sera très très compliqué, mais Show Sports préfère continuer à y croire. Nous serons donc en ligne avec le président Didi Mudogo pour en parler en long et en large dans cette émission Sport pour tous. Vous avez donc suivi au-delà du basketball avec la série des finales à l'entente urbaine de basketball de Bukavu, les BC Amibek, sorti les crocs, Amibek a battu hier Kabono. Pourtant, Kabono partait largement favori dans ces matchs, mais finalement, les Bakonzi intérêts se sont réveillés pour au bon moment pour décrocher cette première victoire dans cette série des finales pour l'entente urbaine de basketball de Bukavu. Le deuxième match, c'est dimanche. Amibek tentera de clouer une fois de plus son adversaire alors que Kabono est très très attendu pour réagir et relancer peut-être le suspense pour cette série des finales. On va en parler avec les amis dans cette émission Sport pour tous. Vous l'avez suivi, on mettra un accent particulier sur le Darren Clay Virunga pour ce qui concerne la Ligue 2 de la Lina Foot avec la liste qui a été rendue publique. Pas des Virunga, mais Bukavudawa et Fegir bel et bien sur cette liste. Et dans cette émission, nous serons avec un représentant de Bukavudawa pour parler de la préparation des Corbeaux en prélude de cette compétition. Virunga va nous intéresser parce que c'est le club qui participera donc à la prochaine Coupe de la Confédération de la CAF avec un accent particulier dans cette émission sur l'entraîneur Tifo Miezi qui est passé par Bukavu ici. L'homme a entraîné l'équipe des Étoiles de Kivu ici. Il a entraîné également l'équipe de Show Sport, l'OC Show Sport, mais également il a entraîné Académie Real. On va donc en parler dans cette émission, le parcours de Tifo Miezi, ce qu'il a réussi, les exploits qu'il a réussi comme entraîneur ici, sur ce qui vaut plus pratique, pas particulièrement. Vous aurez donc des témoignages et des commentaires autour son parcours ici dans la ville de Bukavu. Et comme d'accoutumé à l'international, nous allons revenir sur les championnats avec la Liga. Les deux mastodontes de la Liga qui donc sont entrés en lice ce week-end avec le Real qui a battu difficilement hier l'Espagnol Barcelone. Et les Barça entrent en lice déjà ce soir à partir de 21h30 heure de Bukavu. Le FC Barcelone se déplace sur la pelouse du FC Elche pour tenter de décrocher sa première victoire dans ces championnats de la Ligue. On va également parler des surprises hier en Angleterre parce qu'il y en a eu, notamment la défaite de Manchester United. Alors, on va vous présenter les invités avec lesquels nous allons essayer de parler sport ce matin. Exaucé Chubaka est avec nous. Bonjour et bienvenue.
1: Bonjour Héritier, bonjour à tous les auditeurs de Radio Mindelo.
0: Nous recevons également les chargés de communication au sein de l'OC Bukavudawa. Baudry Birego est avec nous dans cette émission. Baudry, bienvenue.
2: Bonjour, président Ritier. Bonjour à tous les auditeurs des radios Mindelo qui sont maintenant scotchés sur ces ondes pour suivre l'émission Sport pour tous. Et surtout, mes condoléances à la famille sportive de Bukavudawa et tous les sportifs du site Kivu. Qui ont appris avec consternation la disparition de Lala Bissimwa, qui fut notre ancien joueur, mais aussi un sportif. Il fut aussi arbitre et commissaire au match. En nous présentant nos sincères condoléances à sa famille et à tous les sportifs qui ont appris cette mauvaise nouvelle.
0: Voilà donc Lala qui est donc un ancien arbitre, ancien joueur des Bukavu Dawa, qui est très très connu dans les milieux sportifs au niveau de la province du Sud Kivu, qui a donc attiré sa révérence hier. Et on en profite également pour adresser nos condoléances les plus attristées à sa famille biologique, mais également à tous les anciens joueurs de l'OC Bukavu Dawa qui ont connu donc l'illustre disparu, que son âme repose en paix. Donc bienvenue dans cette émission, cher ami Baudry. Ça fait un bail, vous avez complètement disparu autour. C'est vrai, il n'y avait pas assez d'actualité, mais bon, tous ces débats autour de Bukavu Dawa pour la Ligue 1, la Ligue 2, Bukavu Dawa disputera quel championnat cette saison. Finalement, vous avez décidé de bouger un peu. Hein.
2: Bon, c'est un peu ça, président. On n'avait pas quelque chose à vendre aux auditeurs de la radio Mindeléo et tous les sportifs que nous respectons beaucoup. Nous avons attendu que nous ayons des matières importantes à débattre et surtout avec les lancements des activités sportives de notre club. C'est là que nous sommes dus. Il est temps que nous puissions lancer notre saison sportive à travers cette grande émission, l'émission Sport pour tous.
0: Voilà, Sport pour tous donc est là, ouverte pour l'émission, donc accessible pour tous ceux qui voudraient venir justement parler de leur club, notamment le club qui nous représente, que ce soit en Ligue 1 ou en Ligue 2 de la Ligue de foot, mais également au championnat local ici. On a besoin de revenir sur la forme de nos joueurs, nos clubs, l'organisation, pour un début de saison réussi. Nous espérons que nous aurons le temps, en tout cas, d'en parler à long et à large lors de nos prochaines émissions. Alors, on va essayer de parler basketball pour entamer cette émission Sport pour tous avec la série des finales à l'entente urbaine des basketball de Bukavu. Comme on vous le disait, l'équipe du BC Amébec a pris donc le dessus sur la formation de Kabono. C'était hier pour la série des finales à l'entente urbaine des basketball de Bukavu. Kabono a donc perdu face au BC Amébec 70 à 80. Pourtant, avant ces matchs, personne ne pourrait prédire, hein, n'est-ce pas? C'est vrai, ces scores pour les BC Amébec, parce que tout simplement, Kabono a marché sur ses adversaires, sur les championnats locaux ici à l'entente urbaine de basketball de Bukavu. Mais malheureusement, hier, on a senti exaucé qu'il n'était tout simplement pas à la hauteur du BC Amébec. Amébec a réussi son match et a dominé le match du début jusqu'à la fin.
1: Ouais, c'était le moment de montrer qu'ils étaient déjà grands. Malheureusement, ils ont montré leurs limites dans un match avec un tel enjeu. C'était une finale et Amébec le savait. Et dès l'entame de la partie, on pouvait facilement voir qu'Amébec est venu jouer la finale du championnat. Pourtant, les niveaux affichés par Kabono, c'était les niveaux d'un simple match des phases classiques. Et on a vu à plusieurs reprises Kabono gagner des matchs avec un tel niveau cette saison. Sauf que hier, ce n'était pas le cas, parce que quand vous avez en face une équipe d'Amébec qui avait toutes ses armes et tous les joueurs, ils étaient à un très bon niveau et ils ont proposé des très bonnes choses, que ce soit collectivement ou individuellement. Bouanga, qui a joué peut-être à son meilleur niveau hier, une chose qu'on n'a pas vue depuis qu'il est revenu chez Amébec, depuis qu'il joue cette saison. Donc hier, il a joué à son meilleur niveau et vous avez vu ce que ça a fait, parce que dans cette victoire, il a joué un très grand rôle. D'ailleurs, c'est lui qui finit MVP du match. Donc quand vous avez un joueur d'un tel niveau et qui joue à son meilleur niveau, c'est difficile de perdre. En plus, il y avait d'autres joueurs en face qui ont fait une belle prestation hier. Je dirais le collectif a beaucoup plus aidé Amébec, contrairement à Kabono qui a longtemps compté sur des individualités dans cette compétition. Vous avez vu qu'il fallait juste bloquer les jumeaux pour voir Kabono ne plus avoir des solutions. Hier, ils étaient bloqués. Je les ai trouvés aussi très moins créatifs hier, parce qu'ils prenaient pas des risques comme d'habitude. En début de partie, j'ai vu l'un qui était, parce qu'on sait pas les différencier en fin de compte, l'un qui était, il était peureux pour moi, je l'ai vu, en tout cas il avait la frousse, mais au fil du match, il tentait de revenir, sauf que la coach de Amibek, elle a vraiment bouffé. Elle a bouffé Kabono tactiquement. On ne les sentait pas, en tout cas, construire leur jeu. Pourtant, c'est le travail qui est fait Kuzma, ou qu'il était en train de faire depuis le début de la saison. Mais hier, on ne les a pas sentis vraiment dans la construction.
0: Oui, mais ce qui est surprenant, c'est que on a pas senti hein, l'équipe de Kabono mériter pratiquement ouais. cette finale. Parce que, bon, on peut bel et bien dominer les championnats, mais quand on arrive en finale, il faut savoir que, et puis face à un adversaire qui est beaucoup plus expérimenté qu'à Québec, il fallait pour cette équipe de Kabono mettre en place un système pour essayer un peu de contenir, n'est-ce pas, les assauts de cette équipe. Mais malheureusement, on a vu que c'est plutôt au niveau d'Amibek où on a su mettre en place un système qui a mis à mal à l'aise cette équipe de Kabono du début jusqu'à la fin. Ouais. C'est tout de même surprenant.
1: Ouais, il y a pas en tout cas eu une phase où Amibek a souffert dans ces matchs, parce que Amibek ils étaient toujours devant. C'est peut-être un moment où madame Iranga elle a essayé de mettre Roland sur le banc et pour lancer un mètre. Malheureusement, elle a vu que le rythme n'était plus le même lorsqu'elle a lancé un mètre sur le terrain, donc elle a dû encore réchanger et remettre un mètre sur le banc pour revenir avec le même rythme. Je pense que c'est la pression qui était derrière Kabono. Ils n'ont pas su supporter cette pression, malheureusement. Et Amibek, ils savent bien les faire, parce que je me rappelle la saison antérieure, lorsque Caviar jouait à un niveau, à ce niveau-là, les niveaux des Kabono actuellement, je me rappelle qu'il y avait Caviar avec cette génération des Chuma, des Clément, Chris Paul, Félix et les autres. Ils étaient vraiment très forts, et arrivés en play-off, quand ils affrontent Amibek, ils venaient déjà de battre Chosport. Quand ils affrontent Amibek, là, c'est un tout autre match. Il y a des joueurs expérimentés qui intimident les joueurs moins âgés que Mbolo, l'autre Koba. Il faisait vraiment ce travail-là. Essayer un peu de jouer avec la psychologie de ces joueurs moins expérimentés qu'eux. Et ça, c'est la force d'Amibek. Je pense que le public aussi ça a joué un très grand rôle dans ces matchs, parce que quasiment tous les stadiums, c'était pour Amibek. Peut-être même que certains fans de Mandeleo sont derrière Amibek, parce que bien évidemment, ce sont les deux équipes qui ont tenu le basketball de Bukavu pendant plusieurs années. Maintenant, lorsqu'il y a une équipe comme Kabono qui veut venir s'imposer, normalement, il doit y avoir une union sacrée pour rabaisser une fois de plus mettre cette équipe à un niveau trop bas. Donc je pense que c'est la pression qu'ils n'ont pas su supporter hier, et l'entraîneur qui a beaucoup paniqué, les joueurs eux-mêmes qui ont paniqué, et ça n'a pas avantagé l'équipe.
0: Voilà, c'est ce qui est arrivé pour cette équipe de Kabono qui doit réagir déjà aujourd'hui. Il est temps pour nous d'accueillir Expedi dans cette émission. Expedi, bonjour et bienvenue.
3: Bonjour à vous, Héritier. Bonjour, Exaucé. Bonjour, Baudry. Salut à tous les auditeurs qui nous écoutent.
0: On était déjà des plein pieds dans les vifs du sujet avec le basketball. Vous étiez au stadium hier pour ces matchs entre Amibek et Kabono. On le disait ici avec Exaucé, personne n'aurait parié une telle prestation d'Amibek face à Kabono au vu de la saison historique, au vu de la saison qu'on vient royer ici de cette équipe de Kabono qui pratiquement a marché sur ce championnat. Malheureusement, hier,

0: Jouer au niveau de l'expérience, on a vu en face une équipe d'Ami Beck malgré ses difficultés, parce qu'il faut rappeler quand même que c'est pas Ami Beck top top, c'est une équipe qui fait preuve de résilience après une année sans activité. Elle s'est refait la santé dans les conditions que tous nous connaissons, très difficiles. Il fallait rabattre les cartes avec les ressources disponibles pour constituer une équipe, et aujourd'hui ils se retrouvent en finale. C'est l'union des intelligences, de la passion et également la volonté des dirigeants de ces clubs, au-delà des dirigeants, des certains fanatiques qui, malgré les difficultés, le contexte économique précaire, sortent leur argent pour renforcer davantage l'équipe. Et faut rappeler quand même qu'Ami Beck s'est renforcé avec le déroulement du championnat. À un moment, Bouanga Kazunguzi a été signé. Après, en fin de compte, c'est Aristiza qui apporte beaucoup plus d'expérience dans la récupération avec sa taille, même si on sent que la performance n'est pas au summum. Mais on a vu une équipe en face d'Ami Beck avec un bloc compact, un système de jeu cohérent. Malgré les difficultés, on sent que l'équipe se concentre beaucoup plus sur le collectif. Il y a un système qui est monté en réduisant les influences des deux jumeaux. On a vu une équipe qui jouait pour le collectif, donc en laissant peut-être la tâche des tirs à 3 points à Bonga Kazunguzi, qui est bon dans ses secteurs. C'est à lui seul qu'on donnait peut-être l'opportunité de faire cavalier solitaire, mais l'ensemble du club était focalisé sur le jeu collectif, et on a vu que ça payer en fin de compte, et c'est une dimension à mettre à l'actif aussi de l'expérience. Les joueurs plus âgés, ils ne savent pas faire des actions comme les jeunes, mais ils s'appuient sur l'aspect collectif pour tirer l'épingle du jeu.
1: Mais ça a été la clé en fait de ce match expédié. Au niveau d'Ami Beck, on a pratiquement étudié cette équipe de Cabonne avec un jeu basé sur beaucoup plus des individualités, notamment les jumeaux, comme vous l'avez dit. Et au niveau du staff technique d'IBS Ami Beck, on a mis en place un système qui a contré d'abord les jumeaux pour réduire leur influence sur les jeux. Et ça a marché, mais à contrario, on a senti qu'il n'y avait aucun plan du côté Cabonne. Est-ce qu'ils ont eu le temps d'étudier réellement cette équipe d'Ami Beck? C'est là où les bas blessent. Hein.
0: Bon, on sait que peut-être qu'ils se sont référés au match qu'ils ont disputé la saison qui est en train de prendre fin. Ils se disaient que bon, la baraka sera toujours de la partie. Ils se sont dit bon, la saison a été bonne, elle a très bien démarré, et en face, même si c'est Ami Beck, on va réussir à renverser l'équipe. Mais enfin, ils se sont rendus compte qu'il y avait une équipe d'Ami Beck expérimentée et qui aussi s'est suffisamment préparée. Autant on se prépare dans son camp, autant l'adversaire de devant aussi développe une stratégie pour obtenir la gagne. Tel a été le cas, mais c'est quand même une équipe de Kabono, bon, qui a déjà certaines ressources disponibles. C'est déjà bon, un noyau dur. J'ai vu qu'il y avait quand même des éléments aussi à la récupération qui m'ont semblé aussi cohérents. J'ai vu beaucoup de jeunesse dans l'équipe. C'est une expérience de cette saison. Certes, c'est une série des finales. Hier, ça a été le premier match de la finale. Je crois que s'ils jouaient collectif aujourd'hui, ils peuvent renverser la tendance. Même si j'ai vu quand même une nette différence entre les deux équipes, et je vois que, je dirais pas que c'est un boulevard tracé pour Ami Beck, mais je crois que le chemin du sacre est déjà aménagé pour l'équipe d'Ami Beck. Mais il faudra pas enterrer cette formation de Kabono qui peut exploiter son aspect collectif en tirant les leçons du match d'hier pour essayer d'envisager un résultat différent.
1: Voilà, nous espérons que la réaction qui est très très attendue aujourd'hui exaucée pour Cabo, permettre de relancer les suspens, hein, parce que sinon, en cas de victoire cet après-midi pour Ami Beck,
2: ce sera tout.
1: Ça sera tout, hein, parce qu'un troisième match sera pratiquement le coup de massue, hein, pour cette équipe de Cabono. Donc il faudrait relancer la machine aujourd'hui. Comment Cabono peut aborder le match de ce dimanche?
2: Voilà.
1: Au vu de ce qu'on a vu hier, une prestation en demi-teinte, alors que du côté Ami Beck, comme le disait Expedi, ils ont misé beaucoup plus sur le collectif, en laissant, par exemple, à un certain moment, Bouanga réussir ses tirs à 3 points. Mais 3 éléments hier ont été la clé de ce match, notamment Bouanga Kazunguzibwa, Riz Tirata et Roland. Ce sont les 3 qui ont quand même été la clé de ce collectif d'IBC Amibek.
2: En plus, l'un des meilleurs joueurs d'Amibek qui n'a pas joué à son meilleur niveau, Albert Omombo. Ouais. Cette saison, il a été un feu, mais bon, c'est vrai, hier il a joué, mais pas à son meilleur niveau. Imaginez s'il revenait à 100% aujourd'hui, donc ce sera encore très chaud. Mais pour Kabono, je pense qu'ils doivent... Ils doivent regarder également comment jouer collectif, parce que on les disait, lorsque les deux jumeaux ils sont pas à leur meilleur niveau, c'est toujours très compliqué. En plus, ils sont également très forts, surtout dans les tirs à 3 points. Et vous savez bien, lorsqu'il y a des tirs à 3 points qui ratent et qui a rebond, c'est là que Amibek a su profiter de ces genres de situations hier. Donc, à chaque fois qu'ils essaient des tirs à 3 points et que ça ne marche pas, il y a toujours un rebond et Amibek arrive toujours à faire mal. Donc aujourd'hui, je pense que le coach Alvin, il devrait beaucoup plus miser sur le collectif également, essayer de faire jouer les uns et les autres, et ne pas seulement compter sur les deux jumeaux, parce que si ça arrivait pas encore bien aujourd'hui, ça serait très compliqué. Mais pour moi, s'il y a un seul parmi les deux qui se réveille bien, franchement, je vous dis que ça peut tout changer. Et il faudra faire très attention, parce que je me dis que si Amibek arrive à gagner aujourd'hui, pour moi ce sera tout, parce que Kabono, je ne pense pas qu'ils arriveront encore à gagner 3 matchs d'affilée face à cette équipe d'Amibek. Donc aujourd'hui, il faut répondre, il faut être présent, mettre tous les organes dedans, et tous les aspects vont compter, aspect sportif et extra sportif. Donc c'est une finale, il faut une énorme préparation, et c'est avec ça qu'ils vont devoir répondre aujourd'hui face à une très expérimentée équipe d'Amibek.
1: Voilà, Exedi, ils sont attendus au tournant. Est-ce que vous les voyez réagir?
3: Bon, ils peuvent réagir. Ils ont connu des grands rendez-vous au courant de la semaine, et pas la semaine, mais la saison. Parce qu'on le dit souvent, la finale, c'est une répétition générale de toutes les actions qu'on a réalisées au cours de la saison, ou au-delà des actions, les événements qu'on a connus au-delà de la pendant la saison qui est en train de prendre fin. Ils ont gagné certains matchs sur le fil là à la fin, donc. Ils sont sûrement mentalement au point. Il y a lieu peut-être de se mettre au service du collectif pour obtenir un autre résultat aujourd'hui. Et comme Exaucé le disait, tout passe également par la baraque. Si un des deux jumeaux se réveille du bon côté, ce sera un match inversé à la faveur du BC Kabono. Et peut-être qu'ils peuvent profiter de la fatigue de certains athlètes d'Amibek qui ont beaucoup donné, notamment Aris Chiza et soit peut-être Bouanga Kazunguzibwa, pour essayer de chercher un autre résultat ou une autre issue de ce match. Mais j'ai vu quand même que le staff technique d'Amibek jouait également sur cet aspect. Ils ont fait reposer certains pour les avoir frais aujourd'hui. Donc c'est de la stratégie, et moi je pense que ce n'est pas encore gagné d'avance, mais le match d'aujourd'hui nous déterminera l'issue ou la suite à réserver à cette série des finales.
1: Voilà, alors on va aller un peu plus loin de Bukavu. Ici, il y a des milliers de kilomètres à expédier, c'est autour de 2000 kilomètres.
3: Oui, plus de 2000 kilomètres.
1: Voilà, plus de 2000 kilomètres, notamment à Kinshasa, où les yeux des sportifs de Sud-Kivu étaient rivés également de ce côté-là pour une finale inédite entre les BC Showsport et les BC SCTP ex-Onatra. À Kin, c'est pratiquement un match. Hein. Là, c'est pas vraiment une série de finales. C'est un seul match et c'est pratiquement la finale pour déterminer l'équipe championne de la saison. Et c'est finalement l'équipe d'Onatra qui a donc marché sur Showsport hier, Expedi. Un coup de massue également sur Showsport, qui a pratiquement dominé de bout en bout les championnats de la Ligue Pro Bakin, avec au total, je crois, 23 victoires sur 23 matchs joués dans la phase classique avant la phase des playoffs. Ça veut dire que pour vous, le couronnement de la saison des Showsport passait par ce match de finale?
3: Bon, je ne dirais pas que le couronnement de la saison passe par la finale de la Ligue de Kinshasa. Moi, je pense que le couronnement passera aussi par la Coupe du Congo, parce que l'objectif

0: la Coupe de Kinshasa parce que on sait que la rivalité est intense de ce côté-là et tous les clubs de Kin sont ligués pour la chute de Chaud Sport aujourd'hui. C'est un narratif qui a basculé et qui a changé en disant qu'aucune équipe de l'extérieur ne peut prétendre remporter un titre à Kinshasa. C'est le narratif qui a été développé par le milieu sportif de Kinshasa après le sacre des SCTP ex-Onatra. Bref, bon, il fallait venir avec intensité dans cette finale. C'est une finale unique. Bon, c'est la règle à Kinshasa. Bon, c'est le règlement qu'il a conçu ainsi. Ils sont aussi coincés par les impératifs du calendrier parce que la Coupe du Congo intervient après. Même si on ne doit pas charger la Ligue provincial de Kinshasa pour cet aspect, parce que si Chaud Sport l'emportait, on aurait peut-être célébré aussi à Bukavu, mais nous pensons quand même que c'est une règle qui nécessite d'être revue,
1: Oui, parce que
0: parce que.
1: même presque partout, hein, même pour la NBA, les playoffs, c'est pratiquement une série
0: La
1: de matchs.
0: finale,
1: Hein,
0: c'est
1: la finale,
0: sept
1: c'est 7
0: matchs,
1: matchs.
0: un peu partout,
1: Un peu
0: on est
1: partout,
0: à 7.
1: oui, c'est comme ça. Ici, en Ouganda, j'ai vu qu'on a joué, je crois, 5 ou 6 matchs également. Au Burundi, Onan y a affronté
0: C'est sept matchs aussi.
1: Dynamo, je crois, pendant 7 matchs. Hein. Alors, bon, l'unique match là peut venir, peut-être, c'est une tâche. C'est un règlement peut-être qu'il faut
0: Bon,
1: revoir
0: je
1: quoi.
0: pense que c'est un règlement qu'il faut revoir parce que les autres finalistes d'autres régions, même si le championnat de Kinshasa, ce n'est pas le championnat national, il faut rappeler que même à la Coupe du Congo, c'est un seul match. Donc le vainqueur de la RDC vient avec un nombre insuffisant de matchs. Il faut rappeler que la finale, c'est pas un match comme les autres, c'est un match différent avec ses réalités particulières, avec une pression précise, avec de l'engagement, avec les à-côtés qui tournent autour. Donc les champions d'autres pays viennent pratiquement disputer la Road to Ball avec autant de matchs, plus de matchs que le champion de la République démocratique du Congo. Et à ce stade, moi je pense que ça défavorise de quelque part le champion de la République démocratique du Congo. Nous pensons qu'il y a nécessité de revoir la règle à l'avenir, même si ça ne dédouane pas Chaud Sport qui, bon, n'a pas profité de ce seul match unique comme SCTP l'a fait pour gagner le titre.
1: Oui, parce que au vu du parcours, au vu de la saison des Chaud Sport, cet unique match aurait pu leur permettre, comme vous l'avez dit, expédié, de se réarmer une fois de plus moralement pour la suite du championnat, notamment la Coupe du Congo. Exaucé, est-ce que cette défaite ne risque pas d'être une tâche sur le moral des joueurs des Chaud Sport en prélude de la Coupe du Congo?
2: Bon, je pense que la question à poser aux joueurs, c'est de savoir est-ce qu'il faut, on doit gagner la Ligue Probakine pour perdre la Coupe du Congo ou gagner la Coupe du Congo pour perdre la Ligue Probakine. Je pense eux-mêmes, ils choisiraient de gagner plutôt la Coupe du Congo. C'est vrai, tout joueur souhaiterait gagner les deux, mais s'il faut choisir, je pense la majorité choisirait la Coupe du Congo. Donc, comme Expedi le disait, l'ambition il est toujours là, il n'est pas encore terminé. C'est vrai. Ils auraient voulu couronner tout ce qu'ils ont fait, 23 victoires sur 23 dans la phase classique, et après ils gagnent un quart de finale et un demi. Après, voilà, en finale, ça ne s'est pas passé comme ils le souhaitaient, mais quand même, il faut dire que l'ambition restait toujours là. C'est la Coupe du Congo beaucoup plus, parce que, tel que le disaient les communicateurs des Chaud Sport, c'est. Eux, ils supposent que c'est cette saison qu'ils mettent leur titre des champions du Congo en jeu. Donc, ils vont devoir jouer cette Coupe du Congo à fond. Et il faut dire que d'autres équipes se sont renforcées, notamment l'équipe qui a joué la finale avec Chaud Sport. Parce que on se disait, ouais, Chaud Sport s'est renforcé, mais peut-être qu'on ne s'informait pas trop sur la forme des autres équipes. Et c'était ça, je crois, l'erreur que, de ma part, j'ai faite. Parce que, voilà, après, j'ai appris qu'ils ont renforcé avec beaucoup de joueurs. Quoi de plus normal que de voir cette équipe faire tomber Chaud Sport qui a marché sur quasiment tout le monde, même cette équipe, hein, au courant de la phase classique. Donc voilà, c'est arrivé ainsi. Mais la Coupe du Congo reste quand même le plus grand objectif pour moi.
1: Oui, en cas de défaite, peut-être que pour la Coupe du Congo, ça serait un échec total de la
2: Ouais, là,
1: saison pour Chaud Sport. Hein.
0: ouais,
1: Au
0: ça, ça, ça, ça.
1: vu des moyens engagés, au vu de tout ce qu'il y a, on ne va pas prédire. Hein. Le malheur parce que bon, c'est quand même la Coupe du Congo et ce sont les champions de province qui s'affrontent. Là, ça va être un autre niveau, une toute autre compétition qui commence. Mais au vu

0: respecter tous les moyens mis en place, engagés, expédiés, et ça serait quelque part une déception.
1: Oui, s'ils échouent à la Coupe du Congo, ça sera un projet raté, à mi-parcours, parce que l'investissement tel qu'il est conçu...
0: Gardez l'idée, expédie. Nous allons prendre le président Didi Mudogo en ligne pour réagir avec nous dans cette émission Sport pour tous. Président Didi, bonjour.
2: Ah bonjour monsieur le journaliste, comment tu vas Héritier? Ça fait longtemps.
0: Ça fait longtemps, vous êtes en direct dans les studios, vous avez manqué le public de Bukavu.
2: Non, moi je suis là, tu sais que le cœur est toujours chez nous, le cœur est toujours chez nous, mais bon, nous serons là d'un moment à l'autre, il n'y a pas de problème.
0: Voilà, le cœur est à Bukavu, Show Sport est à Kinshasa et tous les publics sportifs de Bukavu avait les yeux rivés hier sur Kinshasa pour suivre cette finale contre les BC Onatra. Malheureusement, Show Sport a perdu. Quel est le sentiment qui vous anime, monsieur le président?
2: Bon, moi, je crois que je vous avais subi le message d'encouragement que j'ai envoyé aux joueurs. Vous savez très bien que c'est pas facile, une équipe du site qui vous allez confronter les équipes kinoises. C'est pas si facile que ça. On est en train avec d'autres équipes. Mais nous avons prouvé quand même nos capacités tout au long de la compétition. C'était la première défaite.
0: Ouais.
2: Et puis, avec autant de victoires. Bon, moi, j'ai encouragé les joueurs. Hein. Moi, j'ai encouragé les joueurs. J'espère qu'ils vont reculer un peu et de voir ce qu'il y a à corriger pour essayer un peu d'être plus meilleur demain.
0: Oui,
2: facile, c'est pas facile. Vous savez, l'environnement de Kinshasa est tout à fait différent de notre environnement. Une équipe qui quitte fraîchement de Bukavu, dans des compétitions que nous connaissons très bien, avec, je ne sais pas si 8 ou 12 équipes, mais aller à Kinshasa contacter, s'affronter auprès de 24 équipes, ce n'est pas si facile que ça, et gagner presque toutes les équipes. Ça, c'est quelque chose à encourager. Je félicite tous les staffs des choses pour, et les joueurs, et tous les je sais qu'il y a beaucoup de soutien chez nous à Bukavu, puisque choses pour, c'est une équipe de Bukavu.
0: Voilà.
2: Nous sommes allés là-bas pour des conditions que vous connaissez très bien. Moi, mon sentiment, c'est un sentiment d'encouragement. Je les ai encouragés et j'espère qu'ils feront mieux pour défendre l'honneur de notre province.
0: Voilà. Président Didi, on sait que vous avez investi beaucoup de moyens pour ces projets Show Sport qui est en train de réussir parce que pour les quelques années, Show Sport a remporté la Coupe du Congo. Show Sport est allé en Afrique pour la première fois. Un club du Sud qui veut jouer à la Coupe d'Afrique. Maintenant, Show Sport a évolué à Kinshasa pour les premiers championnats. Ils sont deuxièmes. La Coupe du Congo arrive, monsieur le président. Comment Show Sport va aborder cette nouvelle compétition?
2: Bon, vous savez très bien, à grand remède, nous allons nous préparer en conséquence et j'espère que nous ferons encore mieux pendant la Coupe du Congo. C'était un moment où les joueurs et les staffs techniques vont se mettre ensemble pour voir ce qui est amélioré, les joueurs qu'il faut recruter et j'espère qu'ils feront mieux dans les jours à venir. Il y a des stratégies qu'on ne peut pas dévoiler ici, devant les médias, que l'équipe est en train de mettre en place. Je crois que vous serez saisis, c'est une Coupe du Congo que vous tous... Vous allez suivre et que nous espérons faire le mieux.
0: Voilà. Voilà, président, on sait votre investissement. Hier, on a vu, par exemple, au stade Serge Mudogo et Roby qui étaient là. Tous les staffs de MD soutiennent l'équipe des Show Sport. Quel est le message que vous avez adressé à tous les sportifs qui vous suivent et qui voudraient justement continuer à accompagner cette équipe des Show Sport?
2: C'était un message d'encouragement. Vous savez bien que quand on est arrivé à Kinshasa, quelques fanatiques étaient un peu réticents de soutenir l'équipe. Mais maintenant, à la lire où vont les choses, nous avons plus de fanatiques à Kinshasa. Et moi, personnellement, je sais que l'équipe est d'ici de Kivu, l'équipe est de Bukavu, avec les soutiens de Bukavu, les tonistes de Bukavu, ça nous manque beaucoup. Même si nous jouons loin, nous espérons qu'ils nous soutiennent. Ça, cette chaleur-là nous manque beaucoup et nous espérons bien qu'à travers vous, à travers tous les fanatiques qui sont là-bas, nous allons commencer à les sentir, même si les joueurs sont plus loin. C'est quelque chose de très important. C'est le soutien total pour l'équipe Show Sport.
0: Alors hier, j'ai suivi les médias quinois qui parlaient de Onatra, qui les principaux sponsors de cette équipe qui a joué hier contre Chosport. Comment comptez-vous attirer des sponsors pour Chosport? Parce que la dimension de Chosport aujourd'hui, on a vu que l'équipe a également besoin de beaucoup de sponsors pour avoir une autre dimension. Est-ce que vous avez déjà songé sur cette politique, monsieur le président?
2: Bon, j'espère qu'en interne, nous sommes en train d'y travailler et dans les jours à venir, vous serez saisi des nouveaux sponsors que nous aurons dans l'équipe.
0: Voilà. Peut-être un message à tous les sportifs de Bukavu qui vous suivent. Ici à Bukavu, les gens étaient tous en train de suivre cette finale hier des Chosport, ce qui veut dire que les sportifs de Bukavu continuent à aimer l'équipe des Chosport. Vous avez un message à leur adresser aujourd'hui?
2: Non, les messages à Foura, Badaona, ils voient comment l'équipe va défendre l'image, couleur et après tout. Tu sais, quand on voit chose pour Badaona Bukavu, alors il est soutien, il est délayé. Il est soutien, il est chaleur, il est délayé. Équipe à chose pour Rico, équipe à Bukavu. N'a pas un délai, n'a pas soutenir l'équipe et tout, il y a chose pour. C'est ça le message que je peux les donner.
0: Alors, les projets académie, ça évolue comment le public pour poser la question sur les BC Chosport féminins, est-ce que vous allez relancer encore l'équipe féminine et où est-ce qu'on en est avec les projets académie pour encadrement des jeunes?
2: Mais tu sais très bien que comment on a commencé avec les projets académie, on a même signé un contrat avec le collège Alpha Giri. On devrait commencer avec des travaux pour entretenir les terrains et tout ça, d'autres travaux. Il y avait même des recrutements qui étaient en cours, mais vu la situation que nous avons connue, nous avons essayé un peu de stopper le projet et nous espérons bien que dans l'avenir, nous allons encore commencer avec les projets. Pour l'équipe des filles, bon, vous savez très bien les conditions dans lesquelles nous sommes allés évoluer à Kinshasa et nous espérons voir dans l'avenir comment les conditions sécuritaires et autres pour nous permettre de relancer ces projets. Car nous avons constaté une chose, il manque seulement des sponsors et des encadreurs, mais nous avons des bons éléments. Nous avons des bons éléments partout au Congo, même des filles, que ce soit les filles, les garçons, nous avons des bons éléments. Et comme nous avons ces tonus-là, de voir comment les bons pensons à l'émergence du sport dans notre pays, surtout dans notre province, et nous allons encore faire mieux dans les jours à venir.
0: Voilà, Chosport également une identité de Katana, président Didi. Un mot et un message à tous les amis de Katana qui aiment Chosport et qui vous suivent en ce moment.
2: Mais Héritier, tu sais, quand tu parles de Katana, on n'est pas sur la route. Ça fait longtemps. Katana me manque beaucoup. Ces soutiens-là me manquent. Tu sais, on avait un long projet avec l'académie, avec les terrains que nous avons érigés à Katana.
0: Ouais.
2: Le message, ce n'est pas d'encouragement. Nous sommes les mêmes. Même si nous sommes loin, tout comme pas moyen. Même les gens de Bukavu, les gens de Katana, partout ils sont. Nous défendons l'image de la province. Nous défendons l'image de la province. Chosport, c'est notre identité. Partout où on parle de Chosport, on parle de Katana, on parle de Bukavu. Ça prouve à suffisance que nous sommes entrés, tout qu'on avait une image et tout un peu partout. Le message que je peux lui donner, c'est le message de soutien. Il continue toujours à soutenir les règles.
0: Voilà. Président Didi, merci beaucoup d'avoir répondu à notre appel. Merci beaucoup.
2: Merci, messieurs les journalistes.
0: Voilà, c'était là donc le président Didi Mudogo, le promoteur des Chosport, l'homme d'affaires Didi Mudogo. Expédie, c'était dans la lignée de votre idée. Ça veut dire que Chosport doit mettre un paquet double pour non seulement réussir cette Coupe du Congo, revenir en Afrique. Et là, les projets seront encore beaucoup plus ambitieux pour permettre à Chosport d'affronter une autre dimension.
1: Oui, justement, et le président a rencontré cette idée-là, parce que comme je le disais tantôt, l'investissement effectué par Chosport est de portée internationale. Donc, ils ont recruté les athlètes venant de partout, en République démocratique du Congo y compris, dans la région, en République centrafricaine, en Côte d'Ivoire, dans l'objectif de retrouver l'Afrique et s'arrêter au niveau du pays, ça serait un échec du projet. C'est pour ça qu'ils doivent se remettre en cause, comme le président Didi Mudogo l'a dit, se remettre en cause, n'est pas tout chamboulé, à l'exemple de ce qui se passe souvent en République démocratique du Congo avec les autres projets sportifs. Il faut comprendre que les échecs également sont prévisibles. Ce n'est pas facile ou aisé de gagner un championnat sans la moindre défaite. Donc ça arrive. Il fallait qu'un jour l'équipe de Chosport perde un match. Dommage, cela est arrivé en finale. Parce que comme je le disais tantôt, je crois dans une des émissions précédentes, en play-off, c'est une autre étape de la compétition qui démarre. Et le com de la phase de play-off, elle vous oppose à des équipes que vous avez rencontrées en phase classique. Des équipes qui vous ont déjà étudié. C'est aussi ça. Comme on le dit souvent, les systèmes sont faits pour être conçus et défaits. Même les systèmes informatiques qui sont piratés, qu'en est-il mais également des systèmes des jeux. Je me disais qu'à cette étape de la compétition, il fallait être rigoureux et très prudent parce que Terreur et Onatra ne se présenteraient pas en victime expiatoire. Ces équipes ont eu le temps de se préparer en conséquence. Elles se sont senties touchées dans leur amour propre. Elles se sont senties humiliées par une équipe venant de l'extérieur pour imposer sa loi à Kinshasa. Donc, il fallait s'attendre à une réaction. Malheureusement, la réaction est arrivée en finale et l'a empêché à une équipe de Bukavu de s'imposer. C'est une leçon à tirer parce qu'on a même vu à Bukavu, même à un moment où la domination était sans partage, on a vu des occasions où Chosport perdait. On a vu à un moment où Chosport perdre face à Kavia, ici en phase aller, je crois, de l'étape classique. Mais en play-off, ils se sont redonnés... du respect. Ils ont perdu certains matchs aussi face à Amibek. Ils ont perdu, je crois, un match aussi face à Mendeleo ici à Bukavu. Donc, c'était prévisible de perdre au moins un match dans la saison. Donc, c'est une leçon à tirer et voir comment aborder différemment la Coupe du Congo. Heureusement, bon, ça sera pas très complexe parce qu'ils sont déjà habitués à Kinshasa. C'est pas un déplacement à faire de Bukavu pour Kinshasa où se déroule la Coupe du Congo. Ils sont considérés comme une équipe de Kinshasa. Ils figureront parmi les ambassadeurs de Kinshasa en Coupe du Congo de basketball tout en gardant l'adversité avec certaines équipes comme Terreur et SCTP qui aussi disputeront cette compétition avec l'ambition de gagner. Il faut rappeler aussi que SCTP, c'est le club titré de la République. Donc, on disputait un match avec un club avec autant de titres. Il fallait avoir du respect à son endroit. Et c'est une occasion qui permettra aux Rossoneri des Chosport de revenir les pieds sur terre parce qu'ils étaient déjà au sommet et de réfléchir et d'aborder les étapes suivantes avec modestie et humilité.
0: Voilà. Baudry, cette défaite peut-être arrive au moment, comme le disait le président Didi, il ira demander de reprendre le moral, de retourner pour se préparer encore beaucoup plus. D'ailleurs, la vidéo qui circule sur le réseau montre comment le président Didi remobilise les troupes. Il a d'ailleurs fait une prime spéciale malgré cette défaite en finale pour leur dire ne soyez pas démoralisés, reprenez votre souffle et redoublez d'efforts. Ça peut être un discours qui pourrait permettre à Chosport de reprendre ses esprits, mais peut-être que cette défaite arrive au bon moment. Comme le disait Exaucé Expedi, c'est toujours mieux de perdre le championnat et peut-être aller chercher la Ligue des Champions par exemple pour ceux-là qui connaissent mieux le football. Hein.
3: Je dois d'abord saluer cet esprit du président Didi. En tout cas, ce n'est pas donné à tout le monde de garder le mental après une défaite aussi amère. Une équipe qui fait une saison régulière parfaite, je pense 23 victoires. Ouais. Vous perdez l'unique match et le dernier d'ailleurs. Face à un adversaire que vous avez maîtrisé lors de la phase régulière. Et du coup, c'est le président qui n'étale de pas pour se remettre, pour lancer un très bon message à ses joueurs. Ça prouve suffisamment que le président Dudu, c'est quelqu'un qui est animé de la passion dont il est en train de vivre. C'est quelqu'un des sportifs chevronné à tout ce qu'il fait. Bon, ce n'est pas n'importe qui doit le faire. Il vise haut. En tout cas, en regardant le staging de ces clubs, en voyant le moyen qu'ils sont injectés dans cette équipe, on pèse dur à cette équipe. Elle est plus professionnelle, même dans cette ligue provinciale de Kinshasa. Chosport était l'équipe à craindre. Et déjà, quand il y a dans leur tête, dans la tête de joueurs, la Coupe du Congo, ça trouve suffisamment que les ambitions du club, les ambitions du président, les ambitions de tous les joueurs dans cette équipe, c'est l'Afrique. C'est voir cette équipe s'inscrire dans les annales du basketball africain, jouer la balle, travailler beaucoup plus au niveau de la Coupe du Congo, parce que les entendre, c'est comprendre directement qu'ils ont oublié le match d'hier. En tout cas, ils ont perdu, mais ça prouve que ce match ne les a pas suffisamment travaillés. Ils ont compris qu'ils ont perdu une finale, bien qu'on doit aussi essayer de parler de cette pratique chinoise, parce que là où nous suivons d'autres championnats de basketball, ça se joue au moins, au minimum en 5 séries de finales, mais je ne sais pas où ils ont sorti cette formule de jouer une seule finale. Ça, on peut se dire que le champion de la Lipovakine arrive avec moins de matchs que d'autres qui viennent dans d'autres provinces. Et même si vous allez en Afrique, on doit se dire, quand vous jouez un seul match, ça me paraît insuffisant, et je ne vois pas cette équipe de CTP, si ça s'est joué en série des finales, battre Chosport, peut-être c'est une stratégie chinoise de vouloir aussi de voir comment écarter cette équipe, parce que je n'ai pas compris, avec un championnat trop disputé comme ça, là où ils ont commencé de match à élimination directe.
4: Tout comme ça pouvait quand même tourner en faveur de Chosport.
3: Bon, ça pouvait, c'est pas aussi facile, parce qu'il y a aussi une stratégie derrière, parce que, en tout cas, méfiez-vous, s'il y avait 5 matchs à jouer, Chosport serait champion de Kinshasa, mais quand même, ils ont oublié ça. Ah, c'est les plus bons discours.
5: Oh, mais ça, c'est le règlement. Hein. Donc, à Kin, le règlement, c'est un seul match en finale. Donc,
3: sans pas donner la chance. Parce que ça ouvre aussi.
5: Ce n'est pas parce que c'est Chosport qu'on va changer le règlement.
3: Non, président, ça donne aussi, ça ouvre une brèche à une équipe qui n'a pas été.
4: Chosport, ils ne le savaient pas. Ouais. Ils le savaient,
3: ouais. Bon, malgré ça, mais moi, je me suis dit, bah, voilà, c'est d'abord les résultats aujourd'hui. Les clubs, pour moi, qui devait être champion, ne l'a pas été parce qu'il y avait une seule chance. Mais si on donnait au moins, parce que c'est le basket qui l'a dit, si on donnait au moins 5 chances, 7 à ces deux équipes, peut-être la donne ne serait pas ce que nous sommes en train de vivre aujourd'hui. Bon, c'est une pratique chinoise, ils vont se dire, nous on a un championnat avec 24 clubs, les équipes disputent beaucoup de matchs lors de la phase classique, et nous, on ne voit pas la raison de jouer 4-5 matchs en finale. Mais quand même, on doit se dire, Chosport, mais aussi Héritier a essayé de baigner dans la nostalgie. J'ai vu quelque chose pour la continuer de faire des renforts, pendant que l'équipe jouait déjà des matchs à élimination directe. Prenons l'exemple du joueur de base. Je n'ai pas, personnellement, j'ai suivi le match en ligne. En tout cas, je n'ai pas vu son impact dans ce match. Bon, ils peuvent se dire, nous avons une base, il y a des joueurs avec lesquels nous avons évolué. Pourquoi pas ne pas faire appel à eux. Mais déjà, Chosport avait un collectif déjà qui répondait. Ils avaient, même sur le plan individuel, sur le plan collectif, il y avait quelque chose qu'on devait garder beaucoup plus, et surtout pendant cette phase à déterminante. Mais ce qui est arrivé, mais quand même, c'est Chosport. Je sais, ils ont appris des erreurs de cette finale. On va vivre un autre visage de Chosport de la Coupe du Congo.
5: Voilà, on va clôturer ce débat. José, vous le voyez, aller chercher cette Coupe du Congo.
6: Ouais, pourquoi pas. Pourquoi
5: après pas, cette finale ratée, ça sera un sursaut d'orgueil peut-être. Et comme le disait le président Didi, l'heure est à la remobilisation des troupes. Il leur avait dit, ne vous découragez pas, vous avez fait le plus dur. L'essentiel était d'abord de se qualifier à cette Coupe du Congo. Allons la chercher, retournons en Afrique. Et l'appétit venant en mangeant, peut-être qu'ils vont apprendre leurs erreurs. Mais attention, et comme le disait encore Expedi, les BC Onatra, ça peut être également une certaine motivation de plus hein, pour leur permettre de se dire, oui, bref, nous avons fait tomber Chosport, c'est que nous sommes prêts également à aller chercher cette Coupe du Congo. C'est là où peut-être la bataille s'annonce très très rude.
4: Moi, je pense que cette défaite devrait servir d'un message très fort à Chosport, parce que c'est vrai, ils ont marché sur le championnat lors de la phase classique, mais ils ont trouvé quand même qu'il y avait une équipe qui pouvait le faire tomber encore au moment le plus important de la saison. Ça veut dire que déjà, ils savent qu'il y aura de l'adversité. En plus, il y aura d'autres équipes qui viendront des autres provinces. Disons, par exemple, à Mibek, s'ils arrivaient de ce côté-là, et plusieurs autres équipes dans différentes provinces. Donc, déjà, ils le savent, il y aura de la concurrence. Mais parfois le premier coup ne marche toujours pas avec Chosport. Vous vous rappelez que avant de remporter la première Coupe du Congo, ils avaient déjà tenté, je crois, deux fois, et lors de la troisième fois, ils ont réussi quand même à remporter la Coupe du Congo. La saison dernière, ils n'ont pas participé, mais cette saison encore, ils peuvent les faire. Pourquoi pas, ce sont des champions, ils ont déjà joué à ce niveau-là et à un niveau élevé qui est celui-là. Donc voilà, ils ont confiance en eux, et surtout le staff qui continue de beaucoup travailler. Il y avait les rassemblements de l'équipe nationale, mais des joueurs des Chosport, ils sont pas partis. Il fallait finir avec la finale. C'est vrai, ils ont perdu, mais voilà, l'ambition restait toujours là.
0: Voilà, et puis vous avez suivi, il y a des stratégies qui sont mises en place pour permettre à ce que Chosport redevienne cette machine à gagner. Le président Didi a préféré n'est pas dévoiler les secrets, et que bon, d'un moment à l'autre, nous aurons toutes les précisions possibles autour des Chosport. Bonne chance donc à Chosport pour la prochaine Coupe du Congo. Bonne chance à soit à Kabono ou à Bibek, qui vont également disputer cette compétition. Si seulement si les équipes de Bukavu jugent bon d'aller à Kinshasa, parce que c'est déjà confirmé, la Coupe du Congo va devoir se jouer dans la capitale à Kinshasa. Expédie, avec votre permission, nous allons prendre une courte pause musicale et revenir pour la suite de cette émission, ouvrir la page football de cette émission Sport pour tous. Une courte pause musicale, Joseph Yizungu, et on va revenir juste après pour la suite.

0: De cette émission Sport pour tous, on va prendre un dernier coup d'appel avant la suite de l'actualité du sport au niveau de la ville de Bukavu sur le plan national, également sur le plan international. En ligne, nous sommes avec le président Serge Moudogo. Président Serge, bonjour, vous êtes en direct à Radio Mendeleo.
1: Bonjour, monsieur Héritier.
0: Voilà, tout à l'heure, là, on était en ligne avec le président Didi. Président Serge, on vous reçoit une fois de plus en ligne pour nous parler, en fait, des sentiments qui vous animent. Vous avez été au stade hier, selon les images que nous avons vues. Les sentiments qui vous animent après cette défaite en finale de l'équipe de votre équipe Chaux Sport.
1: Moi, je pense que c'était un bon match et je vais féliciter Onatra pour leur victoire d'hier. Ils sont venus pour. Ils étaient venus avec une très forte intensité et ils ont bien exécuté leur game planning. Pour nous, perdre, c'est pas facile. Perdre, vraiment, c'est pas facile. Mais bon. Le dernier match, c'est les matchs les plus difficiles de la saison, et surtout avec une saison qu'on a pu faire, jouer 25 matchs sans une défaite. Et donc, ces derniers matchs ici, c'était un peu plus difficile pour nous. Et on n'a pas pu montrer notre identité sur le terrain, mais aussi, il n'y avait pas cette intensité qu'on a pu matcher comparé à Onatra. Et donc, la meilleure équipe a gagné.
0: Et selon vous, qu'est-ce qui n'a pas marché hier? Au-delà du fait que vous n'avez pas imprimé votre identité, est-ce que c'est au niveau du collectif, au niveau des individualités, au niveau de la lecture des jeux du staff? Pour vous, qu'est-ce qui n'a pas marché hier pour Chaux Sport?
1: Moi, je pense que ce qui n'a pas pu marcher, on n'a pas pu essayer un peu de jouer une très bonne défense. Parce que si vous connaissez Chaux Sport, tout commence en défense. Et donc, si on joue une bonne défense, on va jouer l'attaque là, ça sera un peu plus fluide. Et donc, on n'a pas pu essayer un peu de prendre des rebonds et défendre sur leur meilleur joueur, comme le numéro 11, qui a eu un bon match hier. Mais aussi, on n'a pas pu exécuter nos différents plays, différentes stratégies qu'on avait pu mettre en place. Mais bon, je pense que aussi il y avait un peu plus de délaissé de notre part. C'est que aussi a pu arriver quand, si vous vous rappelez, qu'on était allé jouer l'élite 16 en Côte d'Ivoire contre, je pense, c'était Stade Malien.
0: Ouais.
1: Et donc c'était quelque chose un peu plus similaire que avec ce match-là, ça fait 2 ans. Mais bon, c'était pas facile du tout. Même j'étais rentré dans les vestiaires, j'ai pu booster l'équipe, parler avec l'équipe, échanger aussi avec l'équipe. Et bon, ils sont rentrés en deuxième mi-temps. Ils ont pu essayer, mais bon, c'était un peu trop tard. Hein. C'était un peu trop tard. Quand au quatrième carton, c'était, je crois, bon, on a gagné par au moins 10 points. Et on a fait 5 minutes sans marquer gagner. Et donc, c'était pas du tout facile.
0: Alors, les discours que vous avez pu passer aux joueurs après les matchs pour réarmer les joueurs moralement, parce qu'on sait que c'est peut-être un coup dur pour les joueurs qui pensaient remporter cette coupe et aller chercher la Coupe du Congo en étant dans une position de force. Quel est le discours que vous avez pu adresser aux joueurs à la fin du match?
1: Ce que j'ai essayé un peu plus de plus dire et d'échanger, et que bon, rien n'est encore perdu. Hein. Bon, malgré qu'on n'a pas pu être champion de Kinshasa, mais on a quand même l'opportunité d'aller à la Coupe du Congo et essayer un peu de voir comment changer les choses et essayer un peu de voir comment changer notre saison. Et donc, on a perdu ce match.

0: toutes les équipes viendront à Kin pour avec l'idée de défier la meilleure équipe peut-être de Kinshasa qui est Chasseur.
1: Bon, pour un, en termes de stratégie, on va essayer un peu de voir ce qui n'a pas pu marcher. On va essayer un peu de voir ce qui a marché et on va essayer un peu de voir ça, ça sera au niveau du coach, du coaching staff et d'essayer un peu de faire cette analyse et peut-être s'asseoir dans les prochains jours ou semaines qui va venir pour essayer un peu de voir comment est-ce qu'on peut entrer dans cette compétition pour être champion du Congo.
0: Oui, les ambitions.
1: Donc, dans les prochains jours, on va essayer un peu de voir comment essayer un peu de restructurer les choses.
0: Oui, à l'image de la saison des Chasseurs, si vous remportez la Coupe du Congo, ça serait une saison réussie. Et en cas de défaite, peut-être pour la Coupe du Congo, vous avez le sentiment que ça sera l'échec de toute la saison, monsieur le président?
1: Je peux pas dire l'échec de toute une saison parce que je pense pas que notre saison ici a été un échec jusque là. Bien sûr, on veut remporter des trophées pour essayer un peu de concrétiser les choses. Bon, arriver à Kinshasa en tant qu'une équipe qui vient du Sud Kivu et de l'Est et essayer un peu de s'imposer la manière qu'on a pu faire, c'est pas quelque chose facile. Bon, beaucoup de gens peuvent voir le score, on gagne par 15, 20, 30 points et qu'on sort, mais c'est pas du tout facile. Entrer dans un terrain et essayer un peu de changer les jeux et changer un peu l'atmosphère, de s'imposer ici, ça gêne beaucoup de gens, mais bon, c'est pas facile, on s'est comporté bien.
0: Voilà.
1: On s'est très bien comporté.
0: Voilà. Alors, président Serge, les messages que vous adressez à tous les fanatiques des Chasseurs qui sont dans la ville de Bukavu, dans la province de Kivu, et qui ont suivi de près les parcours des Chasseurs à Kinshasa, et plus précisément, particulièrement, cette finale hier contre l'équipe de Onatra.
1: Minawaza, basikwe, découragé, sot nasema à tout, chie njo chie, tobo et soni, mais ça aimait notre dernier slogan Tukutu. 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Mais Coupe du Congo ni compétition ingine. Nami na wazaki sa tuta sabajeur bata ingi a bata cheza premier match le 17 septembre jusqu'au dernier match le 30 septembre. Le jeu va changer.
0: Voilà. Président Serge.
1: Tout le monde et tout. Tout si est moutoussa et dié, pati et force. 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Jusqu'au bout.
0: Voilà. Président Serge, merci beaucoup. Radio Mandela vous dit merci. Voilà, c'était là donc le président Serge Mudogo, qui est d'ailleurs le président des Chasseurs et qui a tenu donc à nous donner également des précisions parce que lui, il était au stade hier pour accompagner son équipe pour cette finale contre le BC et CTP Ex Onatra. La Coupe du Congo donc commence déjà au mois de septembre. J'espère que les uns les autres vont se préparer pour nous produire un très très bon spectacle lors de cette compétition. Alors, Expedi, on va quitter le monde du basketball pour parler football dans cette émission Sport pour tous. La LINAFOOT a déjà rendu public la liste des équipes qui vont prendre part à son championnat de la Ligue des 2e division. Et au Sud Kivu, Bukavuda, Mungano et Malwa de Kamituga sont concernés pour cette compétition. Ce n'est pas une surprise. Hein. Malwa a remporté le championnat provincial de football ici. Bukavuda est relégué en 2e division alors que Mungano s'est maintenu en 2e division. On va quand même suivre le derby de la ville de Bukavu qui revient. Ça faisait un moment qu'on n'a pas suivi le match entre Bukavu et Mungano. Ça va se jouer. Et on apprend que c'est l'ex-site de Kisangani qui a été choisi pratiquement pour abriter cette zone ici. C'est une très bonne nouvelle hein, parce que là, on apprend que les stades de

0: même praticable.
1: Oui, le stade Lumumba est fraîchement rénové, donc c'est un stade avec
0: C'est l'un des stades
1: de la pelouse
0: homologués par
1: pour
0: la
1: disputer même
0: fédération,
1: la
0: pour disputer
1: Ligue
0: même
1: 1.
0: la Ligue 1, oui.
1: Voilà, donc c'est une bonne nouvelle parce qu'on était dans une aventure nauséabonde à Butembo où la Ligue 2 s'est déroulée la saison passée. Aujourd'hui, les équipes sont fixées d'avance. Bon, elles s'y attendaient déjà. Peut-être que, bon, ils ont contesté les unes, par exemple Mungano, leur alignement en deuxième division. Mais je crois que dans la tête, les trois formations s'attendaient à disputer la Ligue 2 de la Lina Foot. La notification a été rendue publique au courant de la semaine. C'est un timing pour moi qui me semble raisonnable. Un timing qui permet aux uns aux autres de commencer déjà la préparation. L'heure est à la préparation. C'est à cet instant qu'il y a nécessité d'entamer les séances d'entraînement avec les effectifs qui existent déjà, les joueurs qui demeurent sous contrat avec les trois formations, tout en entamant les séances d'entraînement. C'est aussi l'occasion de se lancer sur le chemin du recrutement, même si ailleurs, c'est en pleine saison qu'on commence à planifier la prochaine saison. Bon, le contexte de ce nous le connaissons, bon, nous faisons avec, nous rappelons qu'il est maintenant utile pour les différentes équipes de se lancer sur le marché du transfert pour cibler les besoins nécessaires en fonction des effectifs qui existent déjà. Avoir beaucoup de temps pour les matchs amicaux, beaucoup de temps peut-être pour un stage, soit à l'extérieur, bon, pour nous de Bukavu, un stage à Goma, ça ferait aussi l'affaire, soit à Bujumbura ou je ne sais quel autre endroit. Question de permettre aux équipes d'arriver en début de championnat avec plus d'expérience, avec plus de profondeur et également beaucoup plus d'intelligence pour aborder différemment la nouvelle saison sportive. Je crois que c'est également l'opportunité de réunir les différents états-majors pour évaluer la saison passée. Parce qu'il y a beaucoup à dire dans les différentes équipes. Bien sûr, la réalité n'est pas la même pour Maloa, Bukavu et l'équipe de Mungano. Il y a peut-être des éléments similaires. Mais dans l'ensemble, chaque équipe a sa particularité. Côté Bukavu, je crois qu'il y a nécessité de renforcer, par exemple, le comité de coordination, mobiliser les troupes, vivifier la dynamique impliquant les fanatiques dans la vie du club, aussi passer à autre chose, envisager déjà l'avenir du club différemment. Au lieu de rester dans le passé, les guéguerres du passé, les imputations à l'endroit des X qui seraient à la base de la relégation du club, passer déjà l'éponge et réfléchir à l'avenir du club. Mungano, le contexte est que l'équipe veut se doter d'un nouveau comité parce que le comité sortant est fin mandat. Il faut vraiment penser aux élections, à l'Assemblée générale élective. Je crois que c'est une des conditions opportune pour permettre à l'équipe d'entamer la saison prochaine avec des ambitions placées peut-être au sommet ou des ambitions revues à la hausse. Penser à cette activité-là, renforcer le comité de coordination. Côté Mungano, j'ai vu quand même qu'ils ont fini favorablement la saison. Ils ont échappé belle à la qualification en Ligue 1 de la INAFOOT. Maintenir le même effectif, maintenir pratiquement le même encadrement technique pour essayer de bâtir sur cette fondation afin d'envisager de disputer la Ligue 2 de la INAFOOT la saison prochaine différemment. Maloa, c'est une nouvelle expérience aussi. Ils peuvent s'appuyer sur leur noyau dur, leur noyau qui leur a permis de disputer le championnat provincial ici. Ils renforcer avec certains éléments qui ont même disputé ce championnat provincial, et même des joueurs venus de peut-être du Nord Kivu, de la partie sud de la province Sud Kivu, pourquoi pas Uvira, Fizi, afin d'avoir un club conquérant à ce niveau de la compétition. Parce que il faut rappeler que ce n'est pas la même chose. Le championnat provincial est différent de la Ligue 2 de la Lina Foot, la Ligue 2 qui vous met au contact de certaines équipes prestigieuses de la région. Des équipes telles que Nyuki, peut-être qui pourraient Bon, se retrouver en face des équipes de Bukavu, des équipes de la province du Sud Kivu, des équipes prestigieuses de la région et tout le reste. Donc, il faut se préparer en considérant qu'il s'agit d'une nouvelle compétition. Donc, nous espérons que les uns les autres vont profiter du temps pour se fixer les ambitions. Parce qu'aussi, on le rappelle souvent, il faut définir les ambitions bien avant, se dire que la saison prochaine, nous allons jouer la Ligue 2 de l'Aïna Foot, comme on le voit souvent en Europe, avec l'idée de se maintenir. Si l'ambition est de se maintenir, c'est mieux de communiquer l'ambition bien avant. Soit déterminer l'ambition qui est celle de remonter en Ligue 1 de l'Aïna Foot et communiquer cette ambition et mobiliser les ressources pour cette ambition. Pour qu'à la fin de la saison, tous ensemble, les fanatiques évaluent et se disent, est-ce qu'on a atteint notre objectif qui était par exemple de maintenir l'équipe en Ligue 2 de l'Aïna Foot? Est-ce qu'on a atteint l'objectif de qualifier l'équipe pour la division d'élite ou la division d'honneur? Bref, je crois que c'est le moment pour les différentes intelligences des équipes, des trois équipes, de se mettre autour d'un café, autour d'une table pour échanger sur l'avenir de leurs équipes.
0: Voilà, le timing est parfait. Avant de donner la parole à Baudry pour en savoir un peu plus sur Bukavu Dawa et parler un peu des Virunga tout à l'heure, le timing est parfait pour la liste des équipes qui vont, des clubs qui vont prendre part à cette compétition. Je me souviens qu'à un certain moment, ça venait d'une manière brute, là, peut-être une semaine, 2 semaines avant les débuts du championnat. Mais cette fois, les clubs sont fixés. L'heure est peut-être maintenant à tracer un calendrier de préparation. Avant peut-être que la date du début du championnat n'arrive.
2: Oui, bien sûr, le timing il est parfait. Sauf que pour nos équipes, j'ai un peu peur. Parce qu'on dirait que le timing est parfait pour certaines équipes qui ont réussi à garder les noyaux qu'ils avaient déjà. Les équipes qui savent où se trouvent leurs joueurs. Ils savent que... d'un moment à l'autre, ils peuvent faire appel à leurs joueurs et revenir. S'ils vont injecter des nouveaux, ils peuvent injecter. Mais pour nos équipes, ça n'a jamais été le cas. Il y a toujours cet éternel recommencement. Chaque saison, on apprend qu'il y aura rassemblement des plusieurs jeunes venus d'ici et là pour des séances d'entraînement. Et après, on va piocher ceux qui ont les niveaux pour jouer dans nos équipes ici. Je pense que ça n'a toujours pas été une bonne idée parce que pour moi, il faut toujours, lorsqu'on signe des contrats avec les joueurs, il faut toujours tenir compte de la durée, il faut toujours tenir compte de quel genre de contrat on signe parce que avoir un joueur pour quelques matchs et après on les laisse partir pour des raisons parfois qu'on ignore, que les clubs même ne communiquent pas, ça fait que les équipes reviennent tout le temps et après il y aura des problèmes, des manques d'adaptation, on va se dire non, il n'y a pas encore de cohésion dans l'équipe et c'est à ce moment-là que ces équipes-là qui se sont préparées depuis le début, ces équipes-là qui ont gardé leur noyau, arrivent à profiter de ces genres de situations. Vous ne vous êtes pas encore adapté, ces équipes-là profitent pour récupérer des points et je pense que ça ne va pas vraiment avantager notre équipe. Beaucoup plus, je pense que nos équipes devraient copier aujourd'hui les modèles du DSMP dans cette situation parce que c'est vrai, il y a aussi beaucoup de problèmes dans cette équipe, mais vous sentez quand même que l'équipe est consciente d'être en deuxième division aujourd'hui. Ils comprennent qu'ils n'ont pas mérité et ils commencent déjà à préparer la saison. Dans leur zone là-bas, ils vont, je pense, s'il faut choisir une équipe qui pourrait monter en première division parce qu'ils sont en train de se réorganiser, je pense que ça serait eux. Et nous, ici, dans notre zone, l'objectif, c'est de revoir encore une fois de plus une équipe des Bukavu, du Sud Kivu, disons, en Ligue 1. On sera beaucoup plus exigeant envers Bukavuda et Mongano. Pas beaucoup plus pour Maloa parce que c'est une équipe qui va découvrir ces niveaux-là. Donc on ne sera pas très exigeant. Mais pour Bukavu Dawa et Mongano, c'est une obligation de revenir en première division. Mongano, ça fait très longtemps ils n'ont pas été là. Bukavu Dawa doit tenter de laver la face après tout ce qui s'est passé à Kinshasa. Mais il faudra encore s'adapter au climat des Kisangani parce que je pense on peut parler des Butembo. C'est vrai, le terrain n'a pas favorisé ces équipes-là, mais... Je pense pour une équipe comme Mongano et d'autres équipes de Goma, ils étaient déjà habitués à ces sites-là. Donc À part les sites là des Butembo, il y a les sites des Kinshasa également où nos équipes pouvaient bien s'adapter parce qu'ils ont joué plusieurs fois là-bas. Sauf qu'à Kisangani, ce sera un tout autre environnement, ils vont découvrir. Donc il faudra encore s'adapter et je pense c'est là qu'on aura un peu de problème. Mais je reste confiant et j'ose croire en tout cas qu'on aura dès la saison prochaine une équipe en Ligue 1.
0: Voilà, alors Bukavu Dawa, c'est pratiquement l'une des équipes qui seront suivis cette saison championnat de la Ligue de deuxième division. Baudry, communicateur de l'équipe, on a vu un message qui circule sur un éventuel programme de préparation. Vous pouvez nous confirmer?
3: Oui, président, c'est confirmé. En tout cas, après notre relégation en deuxième division, il a fallu que les activités reprennent au sein du club. Et ça va commencer par une séance de détection dès demain lundi à partir de 8h parce qu'on s'est dit c'est vrai, il y a eu la chute du club, la chute dans un chemin, mais qui n'est pas aussi la fin. Il doit y avoir le devis de la reconquête, ça commence demain. On s'est dit, comme on est relégué en deuxième division, on doit essayer de réfléchir sur également comment intégrer des joueurs, les joueurs locaux dans notre effectif. Et là, on a lancé des invitations, mais aussi, après cela, on a vu qu'on peut inviter un joueur, il ne va pas venir, et comment on va combler ces vides. Donc on a ouvert les invitations à tous les joueurs qui désirent évoluer avec les clubs. Et déjà demain, on s'est dit, on va aller au stade à 8h, les staffs techniques, les membres du comité qui sont présents localement ici à Bukavu, les membres du comité des sages, tous les supporters. On sera là pour voir ces joueurs évoluer dans leur séance d'entraînement et après on va faire un travail collectif, on va faire une appréciation, on va se dire bon, nous avons apprécié tel joueur, nous avons apprécié tel joueur, et après on va maintenant commencer le jeudi, oui, après 3 jours de détection, le jeudi 27 et le vendredi 28, il y aura une séance maintenant réservée aux joueurs qui seront retenus et qui vont jouer match amical le samedi au stade de la Concorde toujours. Et après, le lundi, il y aura une séance de remise en forme après les matchs qu'ils vont disputer le samedi.
0: Donc ça veut dire, pour être beaucoup plus précis,
3: ouais,
0: déjà demain lundi, la séance de détection commence au stade de la Concorde à partir de 8h.
3: Très bien.
0: Donc tout joueur de Bukavu qui voudrait tenter sa chance d'évoluer au sein de Bukavu cette saison, il passe au stade demain à partir de 8h pour la séance de détection.
3: C'est ça,
0: pour et ça prendra 3 jours. Oui. Demain, lundi, mardi et mercredi.
3: Le jeudi,
0: les staffs techniques, les membres qui seront au stade, même les fanatiques, auront déjà donné leur point de vue par rapport à tel ou tel autre joueur. Il y aura une liste qui va sortir et ce sont ces joueurs retenus qui seront là le jeudi pour une séance maintenant de ceux qui seront retenus.
3: Voilà, ça c'est ça, tout ce que vous avez dit là. On s'est dit, parfois on dit, vous avez pris des joueurs que nous ne connaissons pas. Cette fois, la porte est grandement ouverte à tous les fanatiques. Tous les joueurs qui sont même en dehors de Bukavu, il y a ceux qui nous ont dit que nous sommes en Tanzanie, nous sommes au Burundi, mais nous pouvons arriver à Bukavu à tel jour. Mm. On s'est convenu, bon, on peut commencer le lundi. Certains sont au Rwanda déjà en train de venir à Bukavu. Donc nous serons avec eux demain au stade de la Concorde. C'est là que j'en profite pour lancer un message à tous les fanatiques de Bukavu Dawa. En tout cas, d'être déjà là à 8h, parce qu'ils ne puissent pas dire après, oh, vous avez fait un travail que nous n'avons pas apprécié. Nous voulons que tout le monde soit là. Vous voyez tout ce qui va se passer, parce qu'il y a certains qui ont même proposé des joueurs que nous allons recevoir. Après, on va dire d'un commun accord, les fanatiques seront représentés. Le staff technique va présenter son appréciation et après, les joueurs qui seront retenus vont travailler. 10 jours après, on va leur payer les billets pour aller à Kinshasa et rejoindre le reste de l'effectif, les joueurs qui étaient conservés. Après, maintenant, la séance de mise au vert sera faite à Kinshasa pendant au moins 10 jours aussi. Et après, nos joueurs vont rallier Kisangani, les lieux de la compétition pour commencer quand même à s'acclimater.
0: Donc déjà, les jeudis, vous finissez la séance de détection.
3: Ouais.
0: Les joueurs qui seront retenus seront en entraînement les jeudis et les vendredis. Et puis samedi, il y a un match amical pour essayer un peu de voir les niveaux. Et après cette étape, les joueurs qui seront retenus ici à Bukavu vont faire jonction avec ceux qui sont à Kin, qui ont été retenus dans l'effectif de l'année passée. ils vont les retrouver à Kinshasa. Et là, on va constituer un noyau de l'équipe qui va aller prendre part à la deuxième division de la Luna Foot.
4: Ouais, oui, pour être précis, je vis les amis dire comment vous allez faire, vous allez tester nos joueurs sans permission. Bon, ça existe partout. Après que nous ayons apprécié les joueurs, c'est là que les discussions réglementaires vont devoir, les discussions contractuelles vont devoir maintenant commencer avec les clubs respectifs des joueurs. Mais quand même, la porte est ouverte à tous nos joueurs, à tous les joueurs qui désirent évoluer chez nous, à qu'ils viennent se faire voir, ouais, qu'ils viennent étaler leur talent.
0: On ne commence pas par utiliser un joueur
4: sous
0: contrat peut-être avec un autre.
4: Nous n'allons pas utiliser
0: les joueurs. Si c'est un joueur libre, là, ça va.
4: Président, l'État, c'est là où les gens ne comprennent pas.
0: S'il vous plaît, il ne faut pas dire que ça se passe partout.
4: Parfois, je vis Mazembe.
0: C'est pratiquement dans les footballs amateurs, mais dans les footballs professionnels, on ne va pas dire que bon, Lamine va quitter d'abord le Barça. Il va.
4: Non,
0: c'est ça que je dis. C'est un ancien de détection, par exemple, pour Paris
5: Saint-Germain. Même Mazembe ne procède pas comme ça. Il faut préciser.
4: Mazembe l'a fait récemment avec Mika Michel, rappelez-vous.
5: Il faut préciser une chose d'abord. Dans un premier temps, les équipes, même les équipes nationales, du niveau national de la RDC, Mazembe qu'on sort, ne font pas appel aux volontaires pour des séances d'entraînement au début de la saison. Ça ne se passe pas comme ça. Ce sont les académies qui procèdent comme ça. Les académies qui appellent les enfants du quartier, de la ville, à venir même pieds nus pour les séances de détection. Ouais. Mais une équipe qui existe déjà, une équipe du niveau national, ne procède pas de la sorte. Parce qu'on suppose qu'il y a eu un noyau la saison, et après on cible les joueurs précis qui viendront s'entraîner. Ouais. Mais revenir sur toujours ces mêmes aspects, convoquer tout Bukavu pour aller au stade et impliquer les fanatiques pour les recrutements ou le choix de tel ou tel autre joueur, je crois que c'est vraiment de l'amateurisme avéré. Mais bon, au grand mot des grands remèdes, Bukavu vient de loin. Nous n'allons pas oublier la saison passée ou même la vie que mène le club aujourd'hui, qui est presque, on dirait, je ne veux pas heurter la sensibilité de certains, mais on doit quand même dire que l'équipe est presque dans la rue aujourd'hui. Et bon, c'est peut-être une occasion pareille qui peut permettre à l'équipe de se refaire la santé ou de se reconstituer. Mais à la longue, il faudra peut-être éviter de reprendre le projet toujours à zéro. C'est toujours ça. La saison passée, c'était le cas à Kinshasa. Ils étaient une centaine pour la détection. Je crois décembre, au-delà de 100, quelque chose comme ça. Après, on a eu un effectif de 50.
4: C'est tout la saison antérieure.
5: Après, 32. Ils sont restés à 30 et quelque chose comme ça. Donc, c'est chaque saison que l'équipe de Bukavu Dawa reprend le projet à zéro. Pourtant, une équipe de la portée de Bukavu Dawa est censée quand même avoir certains joueurs réguliers pour une durée de 6 ans ou de 7 ans ou de 4 ans. Et évaluer les opportunités de marché à la fin de chaque saison pour planifier la saison à venir.
0: Pour vous compléter avec ce dit, les grandes équipes ont des scouts qu'ils envoient peut-être un peu partout. Et ces scouts sont pratiquement les éclaireurs. Ils voient les joueurs par rapport au profil, par rapport aux besoins de l'équipe. Ils proposent à l'équipe. L'équipe va parler avec leur club respectif. Si c'est un joueur libre, tant mieux parce que vous allez parler seulement avec les joueurs. Mais si c'est un joueur sous contrat avec un autre club, vous irez auprès de ce club-là pour parler avec le club. Après avoir parlé avec le joueur, après, les joueurs arrivent, ils signent son contrat, ils commencent à... Mais comme le disait Expedi, bon, au grand mot des grands remèdes, c'est-à-dire qu'au vu de la fin de la saison catastrophique pour Bukavu Dawa, vous avez besoin peut-être des joueurs ici au niveau local pour étoffer votre effectif. Mais là encore, il y a quand même des entraîneurs ici qui peuvent proposer des joueurs au lieu d'amener un pléthore de 200, 300, 400 joueurs, parce que moi j'imagine,
4: ils seront nombreux. Je suis autorisé à venir au stade. J'ai pas fait mon arrivée là-bas.
0: Ils seront nombreux demain. Et l'inquiétude est que vous n'aurez pas tout ce temps pour détecter. C'est pas en 2-3 jours qu'on détecte un bon joueur. Hein. Donc ça veut dire qu'on a une idée sur les joueurs qu'il faut. Vous avez par exemple ciblé une dizaine, vous les appelez au stade, ils s'entraînent avec peut-être les noyaux qui
4: est. Vous avez touché un très bon point.
0: Vous avez un noyau par exemple de 15 joueurs que vous avez déjà ciblé. Par exemple dans les équipes ici à Bukavu, dans les équipes peut-être.
4: Ils sont très connus.
0: Ouais. Vous avez ciblé, vous les appelez au stade pour une séance de travail. Vous les observez pendant 2, 3, 4 jours. Ouais. Et les joueurs qui vont attirer votre attention, vous parlez avec eux, vous parlez contrat avec eux. Après, vous allez parler avec leur club, donc ça veut dire que c'est comme ça. Mais bon, j'imagine que demain, ils seront un nombre de 200, 300, comme le disait Expedi.
4: Bon, j'aime pas ça.
0: Mais 200, 300 personnes, comment vous allez détecter bon,
4: les 17
0: on ne va pas décourager l'initiative. Il est le bienvenu. D'ailleurs, on vous encourage le fait de commencer déjà la préparation. C'est déjà une très très bonne chose. On espère que ce calendrier tel qu'élaboré sera respecté pour que ceux-là qui vont quitter Bukavu fassent jonction avec ceux qui sont à Kinshasa et rallier qui s'en gagnent dans les très bonnes conditions pour bien préparer cette compétition.
4: Oui, si j'essaie de faire une petite marche en arrière avec ces cas du expédit. Bon, en tout cas, je sais que vous êtes aussi bien placé pour voir la situation que l'équipe a traversée avec les comités actuels. Vous savez comment ces comités a repris l'équipe, à combien de joueurs étaient sous contrat avec le club. En tout cas, il y avait beaucoup de difficultés. Voir Bukavu Dawa en deuxième division aujourd'hui n'est pas une surprise. Le meilleur à faire, c'est cette initiative du comité actuel, de vouloir maintenant chercher les noirs pour les clubs. Certes, on a ouvert l'invitation à tout le monde, mais rassurez-vous qu'il y a aussi des cibles. Il y a eu des invitations ciblées, il y a une équipe technique.

0: seule personne, c'est pas un programme d'une seule personne, mais quand même c'est un programme qui a été étudié pendant une longue période, et on a vu par rapport au championnat que nous allons jouer, c'est plus important que nous ayons aussi une partie de joueurs locaux qui vont aussi faire jonction avec ceux qui évoluent à Kinshasa pour nous permettre d'avoir au moins une partie de l'effectif qui maîtrise beaucoup plus le football de l'Est.
1: Voilà, on va suivre cela de près pour Bukavu. On va souhaiter bonne chance à Bouda et Mongano. Vous l'avez dit, ce sont les deux équipes qui seront attendues au tournant.
2: Je viendrai à la séance d'entraînement pour
1: Maloua. Bon, il n'y a pas trop de pression parce que c'est la première participation, même si on voudrait que Maloua saisisse également à un niveau un peu plus élevé dans cette compétition. Alors, sur la liste là, Expedi, l'équipe de Virunga n'y fait guère pas. Ça a fait un débat à un certain moment. Quelle compétition Virunga va jouer, mais finalement la Linafoot a tranché, Virunga sera bel et bien en première division la saison prochaine.
3: Ouais, ça fait l'objet d'une polémique en RDC. Bon, on attend voir finalement. Nous pensons que la place de Virunga, c'est quand même la première division. C'est une jurisprudence sur laquelle on devrait s'appuyer pour essayer d'amener.
1: Et quand on a remporté la Coupe du Congo, automatiquement on est qualifié pour la Ligue 1.
3: Oui, donc.
1: Si on était en deuxième division, bien sûr.
3: Ça bien évidemment. Donc, ça serait frustrant pour une équipe qui a investi autant de moyens et qui voulait passer par la Coupe du Congo pour retrouver la Ligue 1, de ne pas bénéficier de cette opportunité. Donc, on ne change pas les règles du jeu. Bon, c'est vrai, on est à la fin, mais c'est une fin qui consacre la suite de la saison, donc disons les débuts de la saison prochaine. Donc, c'est lié, les deux saisons sont liées. Voilà, aujourd'hui, Virunga va disputer cette première division en ayant également la chance de retrouver l'Afrique. Ils ont un effectif qu'ils ont modélé en fonction de l'Afrique. On va les voir à l'œuvre aussi au niveau national. C'est un effectif qui leur permettra sûrement de disputer la Ligue 1 de la Linafoot, pas dans l'objectif essentiellement de se maintenir, mais également dans la perspective de disputer les places qualificatives pour les compétitions africaines interclub la saison prochaine. Je crois qu'au vu de l'effectif qu'on a vu, comment il a été renforcé avec les talents locaux, le staff technique, je crois que tout est réuni pour voir Virunga se battre pour les trois premières places de la Ligue 1.

0: du Sud Kivu, dans la ville de Bukavu ici, c'est le coach Tifo Miezi, le technicien congolais, était l'homme qui a orchestré justement ces sacres et ses retours en force du Darin Clévi Virunga. On se rappelle comment il a été rappelé après avoir démissionné au FC Étoile du Kivu. Il est allé à Kinshasa. Après, il a été rappelé par le Darin Clévi Virunga. Il a trouvé une équipe pratiquement moribonde en championnat de la Ligue 2. Il n'a pas misé ses ambitions sur la Ligue 2. Il a voulu aller chercher cette Coupe du Congo. À la fin, il a eu cette Coupe du Congo. Mais ce qui nous a intéressé beaucoup plus, Expedi, c'est son parcours dans des moments très difficiles de certains clubs. Et Tifo a aussi prouvé qu'il avait quand même une certaine technicité qui permettre au club en difficulté de se rattraper.
1: Bon, en fait, c'est un entraîneur qui inscrit déjà en lettres d'or son parcours dans l'histoire de notre région. Il est venu de nulle part, il était peu connu dans la ville de Bukavu avant de prendre la tête du staff technique des Toits du Kivu. Et il faut rappeler que l'histoire est têtue. C'est avec Tifo que Étoile du Kivu a réussi à battre pour la première fois l'équipe de l'OC Bukavu. Bukavu avait déjà totalisé, je crois, une série de 4 matchs sans défaite face à Étoile du Kivu. Mais c'est sous Tifo que Étoile a eu sa première victoire. Et c'était pas la moindre. Il ne s'agissait pas d'une victoire étriquée d'un 0, mais c'était une victoire sur le score de 3-0. Au stade de la Concorde de Kadutu, nous nous rappelons fraîchement du scénario. Donc c'était un match pratiquement à sens unique avec un effectif qui était complet à l'époque, les Kanyanga Banza, les Kiamba, les Elvis Nadila, les Mosengo. Et c'est également un aspect qu'on reconnaît chez lui, au-delà du fait de manager les équipes et de les propulser vers le devant. On témoigne par exemple le sacre de Darin Club Virunga et la saison qu'il avait connue avec Étoile du Kivu pour amener l'équipe en Ligue 1 de la Lina Foot. Je crois qu'il a l'œil valable également pour constituer les effectifs. Je crois que c'est l'une des meilleures saisons d'Étoile du Kivu. Le meilleur effectif depuis que Étoile du Kivu a été constitué, c'était sous Tifo, même si on reconnaît quand même que le président Sylvanus Mushibonane, sur cet aspect, avec, je crois, un manager qui s'appelle King, ils sont très compétents dans ces dynamiques-là, impliquant le choix des effectifs ou la constitution, la formation des effectifs compacts et des effectifs éblouissants. Donc, je crois que sur l'aspect technicité, c'est déjà bon. Le palmarès est têtu, donc il a remporté la Coupe du Congo. Il a fait ce que beaucoup n'ont pas réussi à faire dans la région. Et au-delà de ça, nous lui reconnaissons également cette dimension de cibler les talents et de former ses effectifs. Il a également managé un club ici à Bukavu, à savoir Chose Sport, dans la Ligue 2 de la Lina Foot. Il a fait un bref passage, c'était pour une phase de préparation, même s'il n'a pas maintenu le cap avec Académie Areal. Il est passé par Kabasha, à Goma, au Nord Kivu, avant de rebondir dans l'équipe du Darin Club Virunga, d'abord en Ligue 2 de la Lina Foot à Butembo, pour un moment où l'équipe s'était retrouvée dans une situation inconfortable. Et des Butembo, ils sont partis à Kinshasa pour préparer la Coupe du Congo. Et au terme de la compétition, ils viennent de remporter la Coupe. L'idée du staff dirigeant de Virunga, c'était de renforcer l'équipe. L'équipe a été renforcée dans tous les compartiments. Le staff technique a été renforcé à un nouvel entraîneur marocain qui est à la tête du staff technique, mais qui a pour adjoint Tifo Miezi. C'est toujours ça la vie. Donc la vie, ce sont des paliers. À chaque palier, il y a nécessité de réfléchir autrement et de renforcer ce qui a renforcé. Tifo Miezi, c'est une image connue de Bukavu. Et dans ce sens, nous allons prendre en ligne tout à l'heure notre confrère Clément Sandoukou, qui avait été dans le match qui a donné le titre à Virunga. Il va analyser d'abord la performance de l'équipe de façon générale, parce que nous sommes à une étape de préparation de compétition africaine interclub de la CAF. C'est donc ça l'actualité. Il faut rappeler qu'au courant de la semaine, Virunga a livré un match. C'était un match en deux temps à Kintele au Congo-Brazzaville, avec une équipe locale dénommée Ajax du Congo-Brazzaville.

0: premier match s'était disputé à 9h. Virunga s'était imposé sur le score de 2-1 avec un but de Elvis Nadila qui appuie donc l'équipe de Virunga. Au-delà de ce match, à 12h, Virunga a encore affronté la même équipe et le score a été d'un but à 0. Revenons sur la performance de Virunga en finale de la Coupe du Congo avec notre confrère Clément Sandou qui avait été au stade Tata Raphaël pour suivre de près cette rencontre. Clément, bonjour et quelle analyse faites-vous de cette performance?
1: Bonjour cher confrère Expedi, je suis très content de vous entendre une fois de plus et d'échanger avec le milieu. Dans cette finale, sans autant mâcher la langue, le Daring Club Virunga n'était pas la meilleure équipe sur terrain parce qu'à plusieurs reprises, le montagnard de Goma s'était fait malmener par cette formation de Boutras qui techniquement, physiquement, était supérieure au Daring Club Virunga. Mais le plus important avait été fait par le poulain du coach Tifo Miezi en arrivant à résister face aux assauts de cette équipe de Boutras qui était à même capable de se créer plusieurs occasions, mais aucune d'elles n'avait été propulsée au fond de filet. C'est ainsi que de l'une des rares occasions de Daring Club Virunga, Virunga y a transformé une pour s'imposer au finish sur la note d'un but à 0. Donc, physiquement, techniquement, on n'avait pas apprécié cette équipe des Daring Club Virunga, bien que sacrée, les championnes de la 60e Coupe du Congo de football. Apparemment, cet avis avait été partagé par les staff dirigeants des Daring Club Virunga. On a compris qu'on a gagné le titre national qui a propulsé le club en Afrique pour la Coupe de la Confédération. Mais en même temps, on a tiré des leçons pour comprendre que le niveau de l'effectif n'était pas à la hauteur des attentes parce que à chaque fois qu'on évolue dans une compétition et la compétition devient de plus en plus compliquée, là ça ne sera plus la Coupe du Congo mais plutôt l'Afrique. C'est ainsi que du côté des Daring Club Virunga, le staff dirigeant avec l'honorable Patrick Munyomo a jugé bon de faire venir un contingent d'athlètes. C'est ainsi que les montagnards se sont renforcés avec environ 10 nouveaux éléments, voire même plus. Des joueurs expérimentés, certains d'entre eux ont déjà eu à goûter l'Afrique et qui vont apporter leur expérience à cette équipe de Daring Club Virunga parce que pour une équipe qui participe pour la première fois, l'ambition semble être peut-être de franchir les tours préliminaires pour peut-être prétendre aller le plus loin possible dans cette compétition. Nous espérons que les nouveaux venus associés à certains anciens, les jeunes qui ont été maintenus, la mayonnaise va prendre forme, on va y combiner talent, expérience et tout cela permettra peut-être à Virunga de tirer son épingle du jeu dans cette compétition qui est la Coupe de la Confédération africaine de football.
0: Vous venez donc de suivre Clément Sandougou qui revient sur la performance du DC Virunga en finale de la Coupe du Congo. Et pour sa part, Noël Mopé, qui est un des communicateurs d'Étoile du Kivu, il va donner ses impressions sur comment, au niveau d'Étoile du Kivu, on a accueilli ce sacre de la formation du Daring Club Virunga. Noël Mopé, bonjour. Dites-nous, côté Étoile du Kivu, comment vous avez accueilli le sacre du DC Virunga, parce que nous rappelons que votre équipe avait disputé également la Coupe du Congo, mais avait été éliminée par Virunga à l'étape, je crois, à l'étape de demi-finale.
2: Oui, monsieur le journaliste Expedi Kialou, bonjour. Bonjour à tous les auditeurs de la radio Maendeleo. Vraiment, félicitations, bonne chance et courage à cette équipe de Daring Club Virunga qui a gagné la 60e édition de la Coupe du Congo, appelée aujourd'hui Coupe du Président, malgré que c'est l'équipe qui a éliminé Étoile du Kivu au tir de but, au centre de tir de but à Kindu. Mais quand même, c'est toujours l'ancien Kivu qui gagne. La chance n'a pas été côté Étoile du Kivu. Et nous avions compris sportivement l'élimination. Et que c'est Virunga qui était maintenant parti en finale parce que nous étions éliminés par Virunga en demi-finale. Alors, bon, c'est une équipe conduite par un ancien d'Étoile du Kivu, Tifo Miezi, et même les managers d'Étoile du Kivu, Peter King, a quand même aussi la même mise dans Virunga. Il est manager, ça c'est, ce n'est pas un problème. Mais vraiment, nous avons quand même été contents de voir que c'est Virunga qui a remporté la Coupe du Congo. Et nous l'avions dit d'ailleurs, nous l'avions dit que comme l'équipe est si vieille de nous éliminer, je ne vois plus l'équipe qui va faire face à Virunga. C'était une grande opportunité pour Étoile du Kivu d'aller jouer la Confédération africaine, mais bon, c'était comme ça. Peut-être nous allons y revenir cette saison et nous gagnerons, mais je sais que nous serons très bien représentés par Virunga de Goma.
0: Parlons de l'impact de l'entraîneur Tifo Miezi, nous reprenons Clément Sandou qui va nous dire ce qu'il a évalué autour de sa performance avec l'équipe du Daring Club Virunga en cette Coupe du Congo de football.
1: Parlons du travail réalisé par l'entraîneur Tifo Miezi. C'est un travail consistant. Il faut savoir que Tifo Miezi connaît bien le football de l'Est. Pour autant qu'il est passé sur le staff technique d'Étoile du Kivu, il a eu à entraîner la formation des Chosports de Bukavu. Il a eu à entraîner les deux équipes phares du Nord Kivu. Là, je parle de Kabasha et Virunga. Et c'est grâce à lui que Virunga a gagné pour la toute première fois une coupe nationale. Pour Tifo Miezi, il connaît la réalité du football congolais. Il a associé son expérience de l'Est à l'expérience de l'Ouest. Et tout cela lui a permis d'écrire son nom en lettres d'or dans l'histoire du football congolais, plus particulièrement dans celle des Daring Club Virunga. Donc, on va suivre de très près que sera la préparation, parce que la préparation va au bout, que sera maintenant la forme que Virunga va afficher pour ses débuts au niveau continental. Pour ce qui est de l'accompagnement, il faut dire que la notabilité du Nord Kivu est en tout cas mobilisée derrière cette formation des Daring Club Virunga. On en a même vu lors de cette Coupe du Congo qui a été organisée ici à Kinshasa. Outre le président Patrick Munyomo, il y a d'autres notables du Nord Kivu qui s'associent à lui. Question de placer la barre très haut du côté de cette équipe des Daring Club Virunga, question d'hisser les drapeaux vert et blanc le plus long

0: Cher Expedi Kialou, rebonjour encore. C'est vrai, nous avons, nous gardons un beau souvenir de la part de coach Tifo Miezi, alias Droit à la Victoire. Ça, c'est un nom qu'on avait collé chez Étoile de Kivu. Et il est venu de Kinshasa, quand Étoile de Kivu avait joué tant de matchs avec son ennemi, rival éternel, Bukavu Dawa. Et que Étoile de Kivu n'avait jamais fait même un seul match nil contre Bukavu Dawa. Mais à l'arrivée de Tifo Miezi, il est venu et il a puni Bukavu Dawa 3-0. Ça a été au moins, je ne saurais pas dire deuil provincial, mais c'était presque Kilio. Hein, c'était presque vraiment deuil provincial. Mais c'est un coach qui est déterminé. Quand il décide, il décide. Quand il se fixe l'objectif et jusqu'à ce qu'il atteigne l'objectif. S'il n'a pas encore atteint l'objectif, il bataille dur, travaille comme un fou jusqu'à ce qu'il atteigne quand même, l'objectif qu'il s'est fixé. Et nous connaissons aussi, c'est un grand coach, vraiment, il connaît recruter, c'est un sélectionneur. Quand on amène les joueurs, lui, quand il dit que celui-ci ne mérite pas, vraiment, il ne mérite pas. Ah, il ne mérite pas. Lui, quand même, c'est un bon sélectionneur. Et quand vous allez voir même les joueurs qu'il avait sélectionnés à l'époque, quand il avait gagné Bukavu Dawa, à Bukavu, à Goma, à les retours, tout ça, et monté même en première division, et laissé Bukavu Dawa en deuxième division, il avait de bons joueurs. Quand il avait amené un millier de terrain comme Elvis Nadila, comme Gilio, alias Gonda Gonda Solicio, comme Kanyanga Banza, comme Kiamba Maïs, comme Mosengo Sizo, il avait quand même de bons joueurs, et de Yassine Kavaka, c'est quelqu'un quand même qui connaît choisir ou sélectionner les bons joueurs et qui connaît comment aligner aussi ses joueurs. Il connaît vraiment aligner ses joueurs. Quand il aligne le joueur sur le terrain, vraiment, c'est un match fou. Vous avez vu combien de matchs il a gagné. Et il a fait monter l'équipe en première division. Ah, bon, il était parti. Il était encore revenu chez toi, dit Kivu. Ce n'est pas pour rien qu'il était revenu. Et nous gardons de lui un bon souvenir. Nous lui souhaitons aussi bonne chance et chez Virunga et partout où il sera. Mais aussi, je ne saurais pas dire que c'est le meilleur coach de toi, dit Kivu. Parce que l'Étoile de Kivu a déjà connu des grands coachs, de Guy Zozo, de Jacques Kingambo, de Raoul Lukusa, de coachs comme André Kona. Nous avions eu quand même des grands coachs, mais selon moi, ça dépend des mots, comme personne physique et comme ancien porte-parole de l'Étoile de Kivu, le meilleur coach de l'Étoile de Kivu, c'est Tifo Miezi. Ça, j'assume. Je suis un grand garçon, responsable de mes actes et de mes paroles. J'assume que Tifo est le meilleur coach de toi, de Kivu, de l'histoire. Bon, attendons voir ce que Igma Kusu doit faire, mais jusqu'à présent, Tifo est le meilleur. Nous gardons de lui un bon souvenir. Vraiment, bonne chance chez Virunga, bonne chance partout où il sera. Et il reste gravé dans nos mémoires et nous sommes reconnaissants de tout ce qu'il a fait de nous. Bien. Et tout ce qu'il a fait de notre équipe, tout ce qu'il a fait de nous, il a collaboré avec les fanatiques, il venait dans nos réunions et il connaît préparer les matchs. Ça,
1: yes. Voilà, on venait de suivre Noël Mopé qui a donné son témoignage sur la personne de Tifo Miezi. Enfin, nous allons finir par Tifo que nous venons justement de joindre. Il était en séance d'entraînement. Tifo, bonjour. Quelle a été la clé de votre succès? Certes, on peut sembler minimiser la Coupe du Congo, mais remporter la Coupe du Congo, c'est quand même obtenir un prestige de taille au niveau national. Bonjour à vous.
2: Bonjour Espedi, vous allez bien? Oui, merci pour la question. Bon, premièrement, on a fixé l'objectif avec le comité de direction et de ces Virunga. Ça n'était pas facile pour moi. Le début, c'était vraiment difficile, mais quand on a fixé l'objectif, j'étais encore à Kinshasa, j'étais parti à Butembo pour aller regarder l'équipe là-bas.

0: fait sélection des joueurs là-bas à Butembo. Après, on a rentré à Kinshasa. À partir de Kinshasa, j'ai fait un peu une sélection à Kinshasa. On a travaillé, on a fixé l'objectif, on a eu le temps de travailler et on a réussi. Bon, le secret des réussites des Virunga, c'est le travail. On a beaucoup travaillé. Vous savez que si on ne travaille pas, on ne peut pas, on peut pas arriver à l'objectif. Le premier match, on doit faire. Il faut travailler ce qu'on a fait. On a eu des temps de travailler, on a eu des temps de mettre tout toujours à la place. Tous les matchs, comme j'ai dit au discours à mi-juin, chaque match, c'est un final pour nous. Donc, il faut qu'on reste concentré, il faut rester concentré à chaque match. Donc, pour moi, c'est un grand honneur, pour moi, c'est un grand parcours que j'ai fait. Et je n'oublierai jamais, c'est le premier titre, un grand titre de championnat national. J'essaie un peu de réussir. Donc, c'est la première Coupe du Congo que j'ai réussi. Je ne peux pas négliger ça. Donc, je suis conscient. Bon, l'objectif de pouvoir jouer la compétition africaine, pour moi, même l'entraîneur, c'est d'abord arriver à la phase des poules. Première expérience, je sais que ce ne sera pas facile, mais il faut faire une fois arriver dans la phase des poules. C'est ça pour moi l'objectif là.
1: Voilà, donc vous avez suivi les différents mots des différents acteurs, ces mots qui ont été couronnés par le message de Tifo Miezi qui revient sur le travail et la détermination qui sont les clés de son succès, un témoignage. D'habitude, on est habitué, bon, permettez la répétition, à donner les témoignages à titre posthume. Mais bon, on a voulu vraiment faire focus sur le sacre de Virunga en rappelant la performance d'un entraîneur qui est passé par Bukavu. Félicitations donc au coach Tifo Miezi et bon vent pour la suite.
2: Voilà, c'est un focus que nous avions voulu faire sur les coachs Tifo Exaucé, que vous avez d'ailleurs connu ici à Bukavu, tout simplement parce qu'on a comme l'impression que pratiquement, c'est l'homme solution dans différents clubs, hein, dans les clubs où il passe pratiquement.
3: Oui, il existe cette catégorie.

0: Avant lui, pour prouver cela, déjà hier il a commencé par une défaite. Donc parfois il existe ces genres d'entraîneurs qui sont destinés à venir gérer les situations de crise dans les équipes. Et je pense lui, il est parmi, il est dans cette catégorie-là. Même s'il a réussi quand même à faire toute une saison régulière avec le FC Étoile du Kivu, la saison qu'il qualifie l'équipe d'ailleurs en Ligue 1, je me rappelle qu'il était déjà proche de cet exploit de remporter la Coupe du Congo. Quand il était chez Étoile, il est arrivé, je crois, jusqu'en demi-finale, malheureusement éliminé par l'équipe des Loubero. Voilà, après, il n'a pas baissé les bras, il s'est retrouvé du côté des Virunga. Lorsqu'il est arrivé, il a perdu beaucoup de matchs des Ligue 2. On s'est dit. Certains n'ont pas compris c'était quoi l'idée de les ramener du côté des Virunga. Pourtant, le comité des Virunga, ils avaient peut-être le projet avec lui d'aller remporter cette Coupe du Congo et il a réussi à le faire. Maintenant, il faut continuer à apprendre parce que ce n'est pas tout. Il faut maintenant savoir comment, lorsqu'il gagne, et il réussit à maintenir sa place dans l'équipe parce qu'aujourd'hui, il est entraîneur adjoint. On aurait voulu les voir entraîneur titulaire, mais peut-être que. Voilà, les études et tout, le reste, il n'a pas des licences pour aller représenter l'équipe sur le banc au niveau africain. Donc il faut continuer à apprendre et je pense qu'un jour il va atteindre un niveau qui sera comparable à des grands entraîneurs qu'on a vus. Mes prédécesseurs, ils l'ont dit, ça a toujours été un entraîneur qui sait bien voir les bons joueurs. C'était lui qui a ramené tous les joueurs qu'on a cités. Les
1: Le
0: sorties,
1: fils n'a dit là,
0: effectivement.
1: les Moussengo, c'est pratiquement le coup de l'étif au Messi.
0: Ouais, en plus, je me rappelle qu'Étoile du Kivu s'est retrouvée dans une situation de crise où ils avaient déjà perdu, je crois, une série des 5 à 6 matchs. On a ramené Tifo, c'est lui qui était là encore pour gagner. Il a juste mis Elvis dans son équipe et directement l'équipe a commencé à gagner. On ne parle même pas des matchs qu'il a gagnés à Kinshasa avec Étoile. Il a donné des noms à certains joueurs qui n'en avaient pas. Elvis a été pisté par les Aigles du Congo, qui avait un très grand projet, mais qui a vu ces joueurs-là. Et tout ça, c'est grâce à Tifo. Il les ramène encore, il est fidèle à ses soldats. Aujourd'hui, il est du côté des Virunga. Il va peut-être faire avec ces joueurs-là qu'il maîtrise très bien et qu'il connaît depuis très longtemps. Donc, chapeau bas à Tifo Miezi et qu'il continue comme ça, qu'il continue à apprendre. Et on espère pouvoir les retrouver à un niveau plus supérieur que la Coupe du Congo.
1: Oui, Baudry, à un certain moment, peut-être vous aviez un jour l'idée de rappeler Tifo pour toute l'opération séduction qui les ramène Bukavu dans la première division.
2: Bon,
1: On a vu que c'est l'homme de la situation. Hein. Lorsqu'il prend un club, il y met du cœur et parfois les miracles arrivent. Hein.
2: non, c'est un entraîneur et il se trouve qu'il fait bien son travail. Moi, je le vois comme il est quinois, oui, mais c'est quelqu'un qui maîtrise beaucoup plus les footballs de l'Est parce que c'est là où il s'est beaucoup produit comme entraîneur. Et nous, chez nous, à Bukavu, les portes ne sont pas fermées pour lui. Mais nous voulons d'abord le voir ce qu'il va
1: Il
2: faire.
1: va pas quand même quitter Virunga de sitôt, hein.
2: Non,
1: Il va jouer la Coupe
2: il a mis
1: d'Afrique.
2: en place, il est entraîneur adjoint du club, mais moi je suis en train de le
1: Peut-être
2: voir
1: qu'il
2: travailler
1: voudra
2: comme.
1: encore entrer beaucoup plus dans l'histoire du football au niveau de l'Est ici et se dire, bon, je prends un Bukavu d'or, peut-être dans
2: Bon,
1: un
2: il y a un projet.
1: moribond, Bukavu d'or sans âme et je ramène l'équipe en première division. Ça paie encore. Peut-être lui permettre d'entrer beaucoup plus dans l'histoire. Hein.
2: Bon, nous on l'observe, mais il a déjà un projet chez Virunga. Et je ne pense pas qu'il puisse quitter parce que je vais m'essayer même de voir ce recrutement. Vous voyez que c'est quelqu'un qui a beaucoup plus misé sur ses anciens joueurs d'Étoile du Kivu.
0: Parce que les Marocains, ils
2: parce
0: maîtrisent pas.
2: Que, dans la tanière, je vais au moins une cinquantaine, au moins 50% des joueurs d'Étoile sont là. Cela veut dire qu'il a un projet qu'il est en train de bâtir de ses côtés. Nous, chez nous à Bouda, certes, on a des yeux d'un entraîneur. On va étudier les profils d'un bon entraîneur pour essayer de jouer notre remontée cette saison. C'est tout ce qu'on veut voir dans notre club. On ne peut pas miser sur un entraîneur qui est en train de réfléchir sur un autre projet ailleurs. Nous voulons un entraîneur qui va mettre toute sa tête pour la
1: Mais
2: promotion du
1: Tifo aurait
2: club
1: pu être
2: après
1: l'homme de
2: les
1: la
2: deux.
1: situation chez vous, hein?
2: Bon, jusque-là, ce n'est pas les profils qu'on veut. Hein, ce n'est pas les profils qu'on veut. Nous voulons un profil d'un entraîneur Dieu Nassi, il y a déjà ceux qui sont là. Il y a certaines candidatures qu'on est en train d'étudier au club.
1: Vous dites que ce n'est pas les profils que vous voulez, mais c'est quand on parle d'un entraîneur qui vient de gagner quand même la Coupe du Congo avec, et qui ramène Virunga en Ligue 1 à partir

0: de la Coupe du Congo. Là, ça veut dire vous avez besoin. Vous n'avez pas besoin de Mourinho, vous n'avez pas besoin de Flick ou de Guardiola, ouais. Ou je ne sais pas qui. Vous avez quand même besoin d'un entraîneur d'abord qui vous en ramène en première division, parce que ça sera ça l'objectif.
1: Parce que même lui, président Ritier, il a échoué en Ligue 2 avec Virunga. Parce que si tout.
2: C'était pas le projet.
1: Les projets étaient là. Parce que Virunga misait également pour la montée.
0: Vous l'avez suivi?
1: Oui, il a gagné.
0: Suivi ce qu'il a dit.
1: Il a gagné la Coupe du
0: Congo. Il est arrivé à Virunga, c'était pas pour remporter le championnat de la Ligue 2, parce que Virunga a été mal barré en Ligue 2. Et il fallait focaliser
1: son attention
0: sur la Coupe du Congo.
1: Wow, c'est déjà
0: son objectif, c'était de rentrer en Ligue 1, que Virunga se qualifie en Ligue 1 à travers la Coupe du Congo.
1: C'est dans cette logique que je vous ai
0: compris. Et c'est ça qui est encore beaucoup plus
1: Dans cette logique que je vous comprends bien, Président. Là, déjà, on comprend que c'est un entraîneur d'objectif. Et on a besoin d'un entraîneur de ces profils, ouais. À Bukavuda, qui va nous dire, moi, je viens chez vous, je vais signer un contrat d'objectif, ramener l'équipe en première division. Si Tifo se trouve également qu'il peut répondre à ses besoins chez nous, bon, il est le bienvenu. Les candidatures, l'équipe et les comités sont en train de le recevoir. On va étudier tout cela et peut-être dans les prochains jours, on aura un entraîneur principal du club qui va décider sur les destinées du staff technique de notre équipe.
0: Voilà, c'est bien dit. Donc, nous avons peint les tableaux du parcours du coach Tifo Miezi, qui a été l'un des artisans du sacre, principal artisan du sacre des Virunga à la Coupe du Congo. On se souvient encore de son passage à Étoile du Kivu. Il a ramené Étoile du Kivu au sommet du football au niveau provincial ici, au niveau national. Son passage également chez Académie Real et chez Sochaux Sport, qui ont été bénéfiques pour ces deux clubs-là. Bref, Tifo, quand il se décide d'aller dans un sens pour l'objectif, il le fait. Et on va lui souhaiter bonne chance, comme le disaient les autres ici, pour son parcours avec le Darren Clay Virunga. C'est un nouveau chapitre qui s'ouvre pour lui. C'est vrai, comme vous le disiez, il n'a pas un diplôme requis, peut-être pour être titulaire, pour un club qui joue la Coupe de la Confédération. Mais on espère qu'il va apprendre. Hein. Il va apprendre du Marocain qui est beaucoup plus expérimenté. Ouais. Et pourquoi pas demain après demain qu'il soit titulaire dans un club qui joue à la Coupe d'Afrique.
2: Et je pense qu'il va jouer un rôle clé dans ses staffs, surtout en Coupe d'Afrique, parce que les Marocains qui est là, ils ne maîtrisent pas hein, les joueurs qu'il a. Donc c'est Tifo qui maîtrise bien son noyau avec lequel il a évolué jusqu'à gagner la Coupe du Congo. Tous les joueurs qui sont recrutés, Tifo, il les connaît bien, il maîtrise bien comment le football congolais c'est pratique. Aujourd'hui, c'est vrai, on a tendance à mettre les entraîneurs principaux au devant de la scène lorsqu'il y a des succès. Mais attention, dans des grands clubs, ce sont les entraîneurs adjoints qui commencent à jouer des rôles très importants, surtout dans la lecture du jeu, les remplacements et tout le reste. Vous l'avez vu avec David Ancelotti, avec son père au Real. Ça a été bien fait pendant quelques années avant qu'il y ait des problèmes qui ont gangréné l'équipe et tout s'est écroulé, mais dans des grandes équipes, en tout cas, on commence à voir que les entraîneurs principaux, ils collaborent toujours avec leurs adjoints, et je pense que c'est là que Tifo jouera également un rôle très important. C'est vrai, il ne sera pas mis sur le projecteur si Virunga a réussi un exploit dans cette compétition, mais nous retiendrons quand même le rôle d'un entraîneur adjoint, et nous saurons qu'il a bâti un travail des titans.
0: Voilà, merci à tous les amis qui nous suivent dans cette émission Sport pour tous. On va en profiter pour faire un clin d'œil à un grand sportif qui est en train de nous suivre en ce moment, un auditeur fidèle de cette émission Sport pour tous, notre ami Moudé Simisi de la maison Kabanda, qui est en train de suivre cette émission Sport pour tous, et qui au passage nous dit qu'il y a un concert, un karaoké de ce côté-là avec Tonto Carrera qui sera là déjà cet après-midi. Il nous annonce également une très très mauvaise nouvelle pour les amis qui fréquentent Kabanda, les vieux qui a toujours l'habitude de jouer de ce côté-là. Chiroza Muhimuzi est décédé. Il a été donc enterré hier. Donc, pour les sana, notre ami au vieux Moudé Simisi de la maison Kabanda qui aime cette émission à Sport pour tous et qui, sans nul doute, est en train de nous suivre. Merci également à Badou Hassan qui nous suit et qui a donc envoyé un message dans cette émission Sport pour tous. Merci à bienvenue Mathia Boussoubi qui nous suit depuis Fréjus dans le sud de la France. Il est en train de suivre cette émission Sport pour tous. Ça sur internet, www.radiomandela.info. Badou Hassan nous dit quelles sont les nouvelles recrues du Barça. Le Barça qui joue déjà ce soir à partir de 21h30 heure de Bukavu. Le FC Barcelone se déplace sur la pelouse de Elche, la Liga qui a repris déjà depuis la semaine passée. Les deux grosses pointures du championnat espagnol de première division sont donc entrées en lice déjà ce week-end. Hier, le Real a battu difficilement l'Espagnol Barcelone sous le score des 2-1. Bellingham et Espi ont donc marqué. Espi, donc le nouvel attaquant, le jeune attaquant de l'équipe du Real, a délivré donc les Merengues qui étaient tenus en échec jusqu'à la 88e minute des jeux avant que ces buts de la victoire n'arrivent pour permettre à Real, avec José Mourinho pour sa première depuis son retour sur le banc du Real Madrid, de gagner et donc de faire une très belle entame du championnat, alors que le Barça se déplace sur la pelouse de Elche avec tous ses recrues sauf Rodri qui n'est pas dans les groupes, qui a repris les entraînements un peu tard avec les autres et qui reprend l'entraînement collectif déjà demain lundi, mais à l'exception de Rodri, tous les recrues sont là, notamment Gordon, Adeyemi, les Absa, jeunes, voilà qui sont là et qui vont tenter de décrocher un résultat sur un terrain très très compliqué en Liga.
2: Voilà, effectivement, mais je pense que ce ne sera vraiment pas un match compliqué pour le Barça. Nous savons que c'est le champion d'Espagne, bien évidemment, avec des renforcements qui ont été dans cette équipe. Déjà, ils ont été capables de gagner la Liga, même sans toutes ces recrues qui sont arrivées. Mais après, l'équipe s'est renforcée, surtout au niveau de l'attaque. Même si, c'est vrai, au milieu de terrain, il n'y aura pas Rodri, mais le Barça avait déjà des milieux qui pouvaient jouer à un très haut niveau, notamment Marc Bernal, qui peut remplacer valablement Rodri dans un tel match. Elche, c'est pas quand même un adversaire de taille en Liga. Donc, le Barça part largement favori. Ça serait une surprise de voir le Barça perdre ces matchs ou ne pas gagner. Donc, je vois le Barça avec Lamine Yamal et toute l'armada offensive du Barça. Donc je vois les Barça gagner. Vous avez parlé du Real, c'est vrai, hier ça a été très compliqué avec les débuts de José Mourinho. Ce n'est que les débuts. Vous avez vu le soulagement de Mourinho après les buts d'Espi. Donc il savait qu'il fallait bien commencer pour mieux retracer la suite de la saison. Il a testé des choses hier qui, j'espère qu'il a vu ce qui a marché et ce qui n'a pas marché. Il a tenté de commencer avec Arda Güler en laissant Diomandé sur les bancs, tenté de commencer avec Bernardo Silva et laisser Tchouaméni. Donc voilà, il a essayé des choses. Cucurella également qui était sur les bancs, en commençant avec Carreras. Il continuera à les faire jusqu'à, je crois, à la 5e journée. Il aura déjà une idée claire d'une équipe qu'il peut aligner dans les grands matchs et arriver à gagner le championnat.
0: Donc, voilà, et encore et toujours lui, pour lancer cette saison 2026-2027, les Bayern a remporté la Super Coupe d'Allemagne contre Dortmund de 2-1 grâce à l'inévitable Olise, passeur décisif sur l'ouverture du score des Browns. L'international français a ensuite fait les breaks pour les champions d'Allemagne avant la pause. En fin de partie, Silva a relancé en vain les suspens pour les VVV, alors que Ben Sebaini à la 90e minute a été directement expulsé pour un tacle dangereux sur Saïbari. Il s'agit du 12e sacre des Bayern dans cette compétition. Et ambitieux après un mercato d'été XXL, Tottenham a déjà connu un couac sur la pelouse des Brentford en Premier League. Immédiatement dépassé, les hommes de De Zerbi ont encaissé deux buts par Lewis Potter à la 12e minute sur un service de l'ancien Lensois Sangaré et Janlet. Après la pause, Nkayod à la 49e minute a renforcé les clous, alors que les Spurs ont évité un naufrage plus important sur un penalty raté par Thiago. Une grande déception pour les clubs londoniens. Et en Serie A, l'Inter a finalement facilement écarté Mons à 4-1. Manchester United est rentré son entrée en Premier League en s'inclinant sous la pelouse du premier Hull City début à 0. Bousculé de l'entame, les Royal Devils sont craqués sur des buts de Ajayi et Mandy, tous deux à la suite des coups de pied arrêtés. Pour ses retours dans l'élite après 9 ans d'absence, Hull City signe donc un succès retentissant, tandis que Manchester United débute sa saison par une sérieuse contre-performance. Et longtemps accroché, Naples a finalement forcé la décision contre les Genoans, 2-0 en Serie A. Et dominé l'OGC Nice a été heureux d'accrocher un nul contre les FC Lorient, 0-8 partout en Ligue 1. Et dans une rencontre épée spectaculaire, 3 et Paris FC sont quittés sur le score des parités de 0-8 partout. Performant l'an dernier, comme a dû se contenter de nul sur la pelouse des Ludinaises, 1-8 partout en Serie A. Et une première journée réussie pour Lens en Ligue 1 avec un large succès contre la JOXR, 5-2. Merci, chers amis. On va clôturer cette émission Sport pour tous par ces informations sur le plan international. Baudry, merci d'avoir répondu à notre invitation.
1: Ça a été un plaisir, Président Ritu, de retrouver les différents auditeurs des radios Mindelo à travers son émission Sport pour tous.
0: J'espère que vous allez, vous avez repris du travail.
1: C'est la saison qui est lancée. On est là jusqu'au mois de mai, jusqu'à la fin de l'exercice sportif 2026-2027. Et déjà, nous réitérons notre appel à tous nos fanatiques, les supporters de Bouddha, de se déplacer déjà au stade de la Concorde demain à 8h pour suivre la première séance d'entraînement de l'équipe.
0: Voilà, et nous allons en profiter pour faire un clin d'œil à Olivier Moubalamadi Olicham, qui est l'actuel président de l'OC Bukavuda et qui, nous espérons, va tout mettre en œuvre pour remettre Bukavuda sur le droit chemin et permettre à Bukavuda d'être encore beaucoup plus l'une des équipes redoutables au niveau national. La Ligue D, ce ne sera qu'un passage peut-être pour les Corbeaux. Il faudra mettre paquet double pour retourner en Ligue 1. Ça ne sera pas facile, ça sera très très compliqué au vu des adversaires en face, notamment l'OC Mungano qui est là. Mais on va faire un clin d'œil à Olivier Moubalama, dit Olicham, qui est le président actuel de l'OC Bukavuda. Exaucé, merci d'avoir répondu à notre invitation.
2: Merci beaucoup, Olicham, c'était un plaisir.
0: Et ce dit, on va clôturer cette émission Sport pour tous. Merci d'avoir participé à tout la réalisation et tout ce qui va avec. On a suivi avec un focus sur le coach Tifo Miezi. Nous espérons que prochainement, nous allons poursuivre justement dans la même lancée pour faire un focus sur ces hommes et ces femmes qui investissent beaucoup plus dans le football au niveau de la province du Sud-Kivu et pourquoi pas sur le plan national.
3: Bien sûr, au-delà du football, nous reviendrons également sur d'autres disciplines. On a vu par exemple qu'avec Ami Beck, il y a une patte de Madame Iranga. Donc, chez Bukavuda, peut-être que demain, après-demain, nous irons voir la performance ou l'impact du travail du staff technique à Mungano dans toutes les formations sportives, question d'encourager les initiatives et les bonnes performances. J'espère que c'est une motivation de plus pour les jeunes entraîneurs, comprendre qu'on peut provenir d'un milieu défavorisé pour aller loin et gagner une compétition comme la Coupe du Congo. Demain, après-demain, envisager remporter la Ligue 1 illico cash, il faut vraiment les ambitions et beaucoup de travail et beaucoup d'intelligence. Bon dimanche à tous les auditeurs qui nous ont suivis ce jour. Nous souhaitons également une bonne fin de semaine à tous les sportifs qui sont à l'écoute de Radio Mendes.
0: Voilà, merci surtout à Joseph Tizungo qui nous a mis en onde, Expedi Kialou, Héritier Borot vous disent merci au fixe rendez-vous pour le dimanche prochain. On va dire merci également au président, au DG Didi Mudogo et au président Serge Mudogo qui étaient avec nous en ligne dans cette émission pour parler show sport. Joseph Tizungu, merci d'avoir été magnifique de l'autre côté de la baie vitrée. Rendez-vous pris avec nous le dimanche prochain, même heure, même fréquence. Au revoir.